0: Le choléra est une maladie infectieuse diarrhéique à caractère épidémique d'origine bactérienne transmise par voie digestive. C'est une maladie du périfécal par excellence qui constitue une véritable urgence en santé publique. La maladie résulte de l'absorption par la bouche d'eau ou d'aliments contaminés. Une fois dans l'intestin, les biberons sécrètent notamment la toxine cholérique, principale responsable de l'importante déshydratation qui caractérise l'infection. C'est une maladie extrêmement virulente, touchant les enfants comme les adultes. Selon les estimations de l'Organisation mondiale de la santé, il y a environ chaque année 1,4 à 4,3 millions de cas de choléra, avec 28 000 à 142 000 cas de décès dans le monde. La situation est la plus préoccupante en Afrique, surtout dans des zones de conflit où les mouvements de masse réfugiés favorisent les épidémies. Au cours de cette émission, nous allons nous intéresser aux mesures de prévention de choléra, comment cette maladie se transmise à l'homme, la survenue d'un cas dans une localité, quels sont les premiers gestes à faire avant d'atteindre une formation sanitaire avec la victime et quels sont les efforts du gouvernement dans la lutte contre les maladies endémiques.
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0: Mesdames, Messieurs, bonjour, bonsoir et bienvenue sur les ondes de la radiodiffusion nationale tchadienne. Très ravi de vous savoir nombreux à l'écoute de votre émission. Le choléra est une toxi-infection entérique endémique, hautement contagieuse due à la bactérie vibrocholérique ou bacille virgule. Il est caractérisé par des diarrhées brutales, très abondantes et de vomissements en jus. Docteur Anigui Iridian parle du mode de contamination du choléra.
2: Le choléra est une maladie infectieuse, intestinale, contagieuse, diarrhéique, aiguë, épidémique, strictement humaine, due à des bactéries de l'espèce Vibrio cholerae ou bacille virgule. On peut également l'appeler vibrion cholérique. Donc, ce bacille a été découvert pour la première fois par Pacini en 1854 et redécouvert par Koch en 1883. C'est une maladie dont on peut en mourir en quelques heures en l'absence de traitement. Le choléra se transmet par l'ingestion d'eau souillée par des défections humaines infectées lors de l'ingestion d'aliments ou de boissons, ou encore par des crustacés. Alors, le vibrion cholérique introduit dans l'organisme humain produit une entérotoxine qui altère la paroi de l'intestin grêle. Ça altère la paroi, mais sans la détruire.
0: La déshydratation constitue l'un des principaux dangers pour le malade atteint du choléra. Celle-ci entraînera un choc hypovolémique et la mort peut survenir en quelques heures, a indiqué Dr Diane Anegui-Iridi.
2: Pendant la saison pluvieuse, la population a tendance à consommer beaucoup plus les crudités et également à manger ce qui n'est pas chaud. Or, quand il y a le frais, ce qui n'est pas chaud, ça propage le bacille. Donc, c'est beaucoup plus pendant la saison pluvieuse que la maladie fait rage. Donc, le choléra fait partie des maladies qui sont sous surveillance. Les complications peuvent survenir puisqu'il y a la déshydratation qui est là. Ça peut entraîner un choc hypovolémique et la mort peut survenir en quelques heures. Donc, si on ne prend pas rapidement en charge le malade, on peut le perdre. Alors que c'est

0: et la maladie résulte de l'absorption par la bouche d'eau ou d'aliments contaminés. Donc je conseillerais vraiment à la population de lutter vraiment contre le péril fécal et en respectant les règles élémentaires d'hygiène, en se lavant les mains avec du savon, en désinfectant les aliments avant de consommer avec donc le chlore. Et également, on doit rapidement amener le patient dans une formation sanitaire. C'est une maladie qui nécessite une isolation. Donc le malade doit être isolé. On ne doit pas traiter un cas de choléra à la maison. C'est une maladie à déclaration obligatoire. Donc dès qu'il y a les symptômes, diarrhée, vomissement, incoercible, hein, diarrhée sous forme d'eau de riz, blanc comme l'eau de riz, la riz de l'ail la même. Donc nous devrons rapidement amener le malade à l'hôpital sans tarder. Entre-temps, sur le trajet de l'hôpital, s'il y a déjà le sel de réhydratation orale, faire boire abondamment le malade, hein, avant de l'amener. Donc le malade doit beaucoup boire d'eau et on le conduit rapidement dans une formation sanitaire. C'est pas à garder à la maison et c'est pas à garder dans un centre de santé aussi.
1: Le choléra est une maladie extrêmement virulente, touchant les enfants comme les adultes. On peut en mourir en quelques heures. Les manifestations cliniques se caractérisent par le vomissement, de violentes diarrhées sans fièvre. La mortalité est plus élevée chez les enfants, les personnes âgées et les individus fragiles. Docteur Miadjingar Yangar.
2: La période d'abord d'incubation a une durée qui varie entre quelques heures et 5 jours environ. Donc vous savez déjà, en quelques heures, il peut se propager déjà et puis voir jusqu'à 5 jours environ. Donc la maladie commence d'abord par des nausées, des vomissements et de fortes diarrhées aqueuses. Donc la quantité de liquide éliminé peut atteindre plusieurs litres par jour, ce qui engendre rapidement un sous-approvisionnement en liquide de l'organisme et on appelle ça la déshydratation. Et les symptômes d'une déshydratation sont, il y a enrouinement, crampes musculaires, urine très concentrée et mucose sèche, un collapsus circulatoire pouvant aller jusqu'au choc cardiovasculaire peut en résulter, ce qui peut engendrer une perte de fonction des organes.
1: Environ 80% des sujets infectés par vibrio cholérique ne manifestent aucun symptôme, bien que le bacille soit présent dans les selles pendant 1 à 10 jours après l'infection et soit éliminé dans l'environnement. Les eaux de pluie entraîneront la propagation des selles des personnes victimes du choléra et contaminent des milliers de personnes. Docteur Anigui Iridian.
0: Après la contamination déjà, si le patient absorbe assez de vibrions, puisque ça dépend de l'inoculum. Si l'inoculum est atteint, si tu absorbes, si ça décide que dans le seuil, si tu as 5 ou 10 vibrions et que tu dois déclencher la maladie, si l'inoculum est atteint, directement la personne peut faire la maladie dans les heures qui suivent seulement. Et là, la multiplication de ces vibrions-là est vraiment rapide. Donc l'incubation, on peut dire, c'est de quelques heures jusqu'à 5 jours. Mais il y a des patients qui sont asymptomatiques. Quand ils sont en contact avec le vibrion, ça peut être 1 ou 2 et qu'ils ne développent pas la maladie. Compte tenu de leur organisme, de leur immunité, ils ne peuvent pas développer la maladie. Mais quand ils émettent les selles, déjà avec l'eau de pluie, il y a la propagation de ces selles et ils peuvent entre-temps propager ces germes et contaminer d'autres personnes sans toutefois faire la maladie. Donc il y a des porteurs sains pour le choléra.
1: En cas de diarrhée abondante et vomissement, il est conseillé aux parents de faire boire 3 à 4 litres de boissons sucrées au malade et le référer rapidement dans une formation sanitaire pour une prise en charge thérapeutique à relever. Docteur Miadjinga Yanga.
2: Le lavage des mains, vraiment ça, il faudrait que ça soit au premier plan. Hein? Et aussi, le repas que la population doit consommer, il faudrait que ce soit un repas chaud. Parce que le repas froid qui est resté pendant longtemps, donc ce n'est pas bien. Il est conseillé vraiment de manger le repas chaud. L'utilisation de l'eau également. Faire très attention, si vous n'avez pas de source d'eau potable requise, il faut bouillir cette eau-là avant de la boire. La salubrité dans les habitations, ça c'est primordial également. La maison.

0: dont la concession, la devanture doivent être propres. La propriété est le contraire aussi du choléra. Donc c'est pourquoi il faut adopter la propriété pour chasser aussi le choléra. Si par exemple vous avez des cas de diarrhée qui surviennent, le conseil que je peux donner également, c'est boire 3 à 4 litres de boissons sucrées par jour. Et il faut aussi également préparer, si les jus de fruits, limonade, coca, que si ne sont pas disponibles, il est également possible de préparer une solution électrolyte, par exemple 1 demi-litre d'eau bouillie et 1 demi-cuillerée de café de sel, 5 cuillerées à café de glucose ou 1 soupçon de jus d'orange pour le goût. Et le boire également, ça permet également vraiment de lutter contre la déshydratation.
1: La propriété chasse la maladie, à ton coutume de le dire. Madame Naïssem Benoumel-Françoise, ingénieure du génie sanitaire, chef de service santé environnementale et promotion de la santé.
2: Le choléra est appelé communément la maladie des mains sales. Donc elle peut simplement être évitée par des mesures d'hygiène simples, des gestes simples qui peuvent sauver des vies. En première position, on peut éviter le choléra rien qu'en buvant de l'eau propre, de l'eau traitée à l'eau de Javel ou bien à la solution mère de l'eau de Javel. À la solution mère aussi de l'hypochlorite de calcium si on a quelqu'un de formé à la composition de la solution mère. Elle peut être évitée aussi par le lavage des mains à tout moment critique. Les moments critiques sont quand on sort du toilette, quand on lave le bébé, quand on revient du marché, quand on touche un enfant qui sort du WC ou bien quand on veut manger. Après, les jeux aussi pour les enfants. Le choléra peut être évité aussi en évitant de consommer les aliments exposés. Il faut aussi éviter de déféquer à l'air libre. Quand la défécation est faite à l'air libre, les mouches peuvent venir se poser et repartir dans notre assiette, déposer les vibrions cholériques qui peuvent être contaminés facilement. Il faut toujours jeter les selles des bébés ou bien les selles des enfants dans les toilettes. Et aussi, il faut toujours couvrir les toilettes. On peut aussi éviter le choléra en lavant les crudités. Surtout les crudités que nous mangeons, il faut les laver à l'eau de Javel. Nous avons tendance à manger, par exemple, les fruits, les bananes, les mangues qu'on trouve, ou bien les légumes. On a tendance à les manger sans laver, sans eau de Javel et avec les mains sales. Or, le vibrion colorique se trouve dans les mains. On dit la main est la partie du corps le plus sale.
1: Pour le nutritionniste Mbaye Mbaïwala Francis, lui parle des aliments vendus à même le sol pendant la saison des pluies qui constitue également la source de contamination.
3: Dans certains marchés de la ville de N'Djamena et d'autres grandes villes du pays, cette pratique est courante. Vous vous êtes certainement rendu compte qu'il y a des commerçants détaillants qui vendent des aliments à même le sol, tels que les poissons, la viande, les légumes crus ou parfois que l'on mange froid et en salade, mais aussi les fruits. Mais l'importance d'avoir des aliments sains et nutritifs n'est pas à discuter, car il est essentiel de s'assurer que les aliments sont sans danger pour le consommateur quand ils sont préparés et ou consommés et qu'ils sont acceptés pour la consommation humaine. Les mauvaises conditions de vente, de stockage, des matières premières et des produits finis exposés à la poussière, aux insectes et mouches, les mains sales, le sol, etc. Ces micro-organismes présents dans les denrées alimentaires provoquaient des modifications organoleptiques. Ces micro-organismes peuvent également provoquer une altération de la qualité nutritionnelle de ces aliments. Et troisièmement, ils peuvent constituer aussi un danger pour la santé publique en raison de leur pouvoir pathogène pour l'homme. Les risques liés à cette pratique, la consommation de ces aliments expose la population à plusieurs maladies. Et les risques sont à deux niveaux. Il y a les risques à court terme, mais aussi les risques à long terme. Les risques à court terme, la consommation de ces aliments contaminés par les microbes conduit à diverses affections. Par exemple, les vomissements, les diarrhées, la dysenterie, choléra, typhoïde, hépatite, gastro-entérite, parasitose. Ça, c'est les risques à court terme liés à la consommation des aliments contaminés par les microbes ou par les micro-organismes d'une manière générale.
1: En cas de décès d'une personne victime de choléra, l'ingénieur du génie sanitaire, chef de service santé environnementale et promotion de la santé, Madame Naïssem Benoumel-Françoise, revient sur les mesures à prendre pour éviter d'être contaminé par toxi-infection. Infection entérique.
2: Quand on sait qu'une personne est décédée du choléra, il faut immédiatement avertir les agents de santé et éviter tout contact avec le corps. Car si on touche seulement le corps, on est contaminé. Donc il faut avertir les agents de santé, éviter les attroupements et éviter aussi de transporter le corps à la morgue. Éviter aussi de nettoyer le corps. Il faut que les agents de santé eux-mêmes viennent et ils vont respecter les mesures d'enterrement par rapport à la prévention contre le choléra. Il faut les agents de santé pour inhumer ce corps en bonne et due forme. Des matériels de protection, ils disposent et ils sont bien formés dans les mesures de l'enterrement du corps par rapport au choléra.
1: Le district sanitaire de Caral Province doit dire la mise enregistrée depuis quelques semaines des cas de choléra. Depuis l'apparition de premiers cas, le ministère de la Santé publique et de la Prévention, avec l'appui de ses partenaires techniques et financiers, a déployé des équipes pour appuyer la délégation sanitaire de Adjarlamis dans cette lutte. Le ministre de la Santé publique et de la Prévention a lancé la campagne de vaccination de masse dans le district sanitaire de Caral. Cette campagne constitue une réponse d'urgence visant à interrompre la transmission de la maladie, protéger la population les plus exposées et prévenir la propagation vers les districts voisins. Le président du conseil provincial, Adoum Ali Adoum, a invité l'ensemble de la population à adhérer massivement à cette opération.
4: Le choléra demeure une menace sérieuse pour la santé publique. Cette maladie se transmet principalement par l'eau et les aliments contaminés et peut entraîner une dégradation sévère, voire la mort lorsqu'elle n'est pas prise en charge rapidement. La vaccination constitue aujourd'hui un efficace de prévention et de contrôle de l'épidémie, en complément des mesures d'hygiène, d'assainissement et de l'accès à l'eau potable. Je tiens à saluer les efforts du gouvernement sous le leadership des ministres de la Santé publique et de la Prévention, l'appui précieux de nos partenaires nationaux et internationaux qui ont répondu possible de cette campagne. J'invite l'ensemble de la population à adhérer massivement à cette opération célibatrice, se faire vacciner, se protéger ses propres santé et de sa famille et celle de toute la communauté. J'encourage également le leader communautaire, religieux et les organisations de la société civile à sensibiliser les populations afin de garantir l'accès de cette campagne. Toutefois, la lutte contre le choléra ne se limite pas à la vaccination. Elle exige également le respect des règles d'hygiène.
1: Le délégué général du gouvernement auprès de la province de Adjarlamis, Amat Kardayo Hissène, a réitéré la ferme volonté de l'ensemble de son équipe à œuvrer pour la bonne conduite de cette opération, tout en sensibilisant la population de sa circonscription administrative à respecter les mesures d'hygiène.
5: Votre présence parmi nous traduit l'attention particulière que le gouvernement, sous la très haute autorité du maréchal Mahamat Idriss Déby, président de la République, chef de l'État, accorde à la protection de la santé de nos concitoyens et à la lutte contre des maladies à potentiel épidémique. Votre visite intervient dans un contexte sanitaire préoccupant. En effet, à la date du 13 juin, le district sanitaire de Caral a enregistré 86 cas confirmés de choléra, dont 4 décès. Cette situation a suscité une vive mobilisation des autorités administratives et sanitaires qui, avec l'appui du gouvernement et des partenaires, ont immédiatement engagé des actions de surveillance épidémique, de prise en charge des patients, de désinfection des foyers de contamination, ainsi que des campagnes intensives de sensibilisation communautaire sur les mesures de prévention. Face à cette menace, votre déplacement sur le terrain constitue un signal fort de la solidarité du gouvernement envers les populations affectées et un encouragement pour les équipes sanitaires qui travaillent sans relâche pour contenir cette épidémie.
1: Au nom des représentants des partenaires techniques et financiers, Dr Chantal Kabirine, de l'Organisation mondiale de la santé, a dit que les actions de riposte mises en œuvre depuis le début de l'épidémie sont le fruit d'un appui concerté et multisectoriel entre le gouvernement de la République du Tchad et l'ensemble des partenaires nationaux et internationaux pour éradiquer rapidement cette épidémie. Pour elle, cette mobilisation collective démontre que la santé publique est une réponse partagée de tous. Autorités des différents secteurs,
6: monde, partenaires et populations.
7: Le choléra, cela a été dit précédemment, est une maladie évitable, heureusement, mais qui continue de menacer la santé, en particulier dans les zones où l'accès à l'eau potable et à l'assainissement reste limité. Et son risque de propagation, nous le savons, reste élevé sans une action rapide, en étroite collaboration entre tous les acteurs de la santé, de l'eau, de l'assainissement, de l'éducation et des collectivités territoriales. Les actions de riposte qui sont mises en œuvre depuis le début de cette épidémie sont le fruit d'un appui concerté et multisectoriel entre le gouvernement du Tchad, l'ensemble des partenaires nationaux et internationaux pour endiguer rapidement cette épidémie et éviter qu'elle puisse se transposer dans d'autres localités. Cette mobilisation collective démontre que la santé publique est une responsabilité partagée de tous, autorités des différents secteurs, partenaires et communautés. La vaccination qui est lancée aujourd'hui est une importante stratégie, mais il faut rappeler qu'elle ne peut agir seule. Elle vient compléter d'autres mesures que nous avons rappelées ici, de prévention, qui sont indispensables, surtout l'amélioration de l'accès à l'eau potable, l'assainissement, la promotion de l'hygiène et la sensibilisation communautaire. Et c'est la combinaison des différentes actions qui nous permettra d'aboutir à un résultat escompté très rapide. Je voudrais encore rappeler que la vaccination contre le choléra est sûre. Elle est efficace et constitue une véritable protection pour tous. Et la participation massive est la clé du succès de cette campagne. Chaque membre de la communauté, chaque parent, chaque leader a un rôle essentiel à jouer afin qu'aucune personne éligible pour cette vaccination ne soit laissée de côté. Ensemble, faisons que cette campagne soit un succès et continuons à porter des messages de prévention pour la protection et le bien-être des populations. Je voudrais, au nom de tous les partenaires, saluer le leadership du gouvernement tchadien et réaffirmer notre engagement en tant que partenaire à poursuivre cet appui au Tchad. Cet engagement ne se limite pas seulement à la lutte contre le choléra aujourd'hui, mais s'étend au renforcement global du système de santé afin de bâtir une meilleure résilience face aux autres menaces épidémiques.
1: Lançons officiellement les activités vaccinales de riposte contre le choléra. Le chef du département de la santé publique et de la prévention, Dr Abdelmadjid Abdrahim, a précisé que le gouvernement, sous la clairvoyance du président de la République, maréchal Mahamat Idriss Déby Itno, dont la santé reste une préoccupation première, suit avec une attention particulière l'évolution de cette épidémie depuis la notification des premiers cas le 13 juin 2026.
8: Au nom du gouvernement, remercier très sincèrement les partenaires techniques et financiers pour leur appui multiple et multiforme dans la lutte coordonnée contre cette maladie. Le gouvernement, sous la clairvoyance du maréchal du Tchad, Mahamat Idriss Déby Itno, dont la santé reste une préoccupation première, accorde une attention particulière et suit attentivement l'évolution de l'épidémie. Je tiens à remercier et féliciter toute l'équipe de santé, l'équipe de la Croix-Rouge ici et toutes les associations locales dans la lutte organisée contre cette maladie. Comme quelqu'un l'a rappelé, le choléra est une maladie grave mais évitable. Aucun pays n'est à l'abri quand les conditions d'accès à l'eau potable, à l'hygiène et à l'assainissement ne sont pas réunies. C'est précisément l'objectif de la campagne que nous lançons aujourd'hui. Cette campagne constitue une réponse d'urgence visant à interrompre la transmission de la maladie, à protéger les populations les plus exposées et prévenir toute propagation vers les autres districts avoisinants. Il s'agit d'une opération de grande envergure qui nécessitera l'engagement de tous afin que personne éligible ne doit pas oublier et doit bénéficier de la vaccination. Au cours de ces prochains jours, des équipes de vaccination parcourront les villages, les quartiers et les sites de rassemblement pour administrer gratuitement les vaccins oraux contre le choléra aux populations cibles. Le vaccin est sûr, efficace, mais il est complètement de notre demande de mesures accompagnantes. Je lance également un appel aux chefs traditionnels, aux chefs religieux, aux associations de femmes, de jeunes, aux enseignants et aux médias, afin qu'ils deviennent le relais de cette campagne dans toutes les zones de responsabilité touchées. Votre implication est essentielle pour assurer une forte adhésion de la population pour combattre également les fausses rumeurs. Je voudrais saluer l'engagement constant de nos partenaires techniques et financiers, entre autres l'Organisation mondiale de la santé, l'UNICEF, l'Alliance Gavi, ICG, MSF, Croix-Rouge internationale, Croix-Rouge du Tchad,
9: bref, tous les acteurs impliqués dans cette lutte. Au-delà de cette campagne, nous devons poursuivre les investissements en faveur du renforcement durable de notre système de santé. La prévention demeure notre meilleure arme contre le choléra et les autres maladies à potentiel épidémique. Je suis convaincu qu'avec l'engagement de chacun de vous, nous allons très rapidement interrompre la chaîne.
1: Dans le cadre de prévention de l'arrêt de la propagation de la maladie vers d'autres zones voisines, des dispositifs de désinfection sont installés à l'entrée de la localité de Doukiam pour désinfecter tous les véhicules et passagers qui viennent de N'Djamena ou ceux qui partent de Karal vers N'Djamena et d'autres localités, ainsi que des moyens de transport qui font les mêmes trajets. Dr Algoni Mahamat, médecin-chef du district de Karal, explique l'importance de ces dispositifs.
10: On a voulu mettre en niveau des dandies, puis on commençait à nous contourner. Et là, ça, c'est l'unique porte de sortie. Donc, notre objectif, c'est d'arrêter cette propagation-là. Parce que sinon, on risquerait de vraiment, la maladie peut vraiment d'aller passer à N'Djamena et les autres dans les autres villes. Et c'est le moyen de prévention, hein, donc on est en train de le faire. Maintenant, on va continuer à multiplier les sites pour essayer de circonscrire cette maladie. Ils sont en train de travailler pour, c'est-à-dire de 6h jusqu'à 16h. L'autre équipe va relayer jusqu'à 6h du matin. Bon, le message est qu'il faut qu'il y ait la prise de conscience. Parce que ça, c'est une maladie qui est très dangereuse.
1: Le coordinateur adjoint du Centre des opérations d'urgence en santé publique du ministère de la Santé publique et de la Prévention, Ali Abdoulaye Abdraman, revient sur les mesures préventives contre le choléra. Le
11: choléra, c'est une maladie infectieuse de l'intestin qui est causée par une bactérie appelée le Vibrio cholerae. C'est une maladie vraiment dangereuse qui se transmet par l'eau, y compris les aliments contaminés. Une maladie qui est très très dangereuse, qui se transmet par l'eau ou bien les aliments qui sont contaminés. Un seul cas au niveau du pays constitue une épidémie. La première mesure préventive, c'est de laver toujours les mains avec de l'eau propre et du savon, surtout avant de manger et après être allé aux toilettes. Donc le lavage des mains d'abord, il est très important. Deuxièmement, on doit boire que de l'eau propre ou bouillie. Pour prévenir le choléra, on doit également laver les fruits et les légumes avant de les manger. Il faut également éviter de manger les aliments qui sont vendus dans la rue. S'ils ne sont pas bien couverts ou bien cuits. Il faut aussi garder l'environnement propre. En cas de diarrhée, surtout si elle est abondante, liquide ou sans fièvre, allez immédiatement au centre de santé le plus proche. Ça, c'est le seul conseil qu'on peut vraiment donner au public. Pour casser la chaîne de transmission, d'abord de détecter très tôt les malades. Tous les malades doivent être vraiment transférés au niveau du centre de traitement qui est déjà là. Si les malades arrivent très tôt, il est facile de les sauver. Tout malade qui a diarrhée ou vomissement, qu'on l'amène rapidement au niveau du centre de santé parce qu'on a déjà une équipe qui vont rapidement le prendre en charge. De deux, contact de ces malades-là. Là également, on doit quand même les surveiller de près, désinfecter quand même le bâtiment ou bien le lieu du cas qui est confirmé. Donc avec ça, on va rapidement peut-être contrôler cette épidémie. Un cadavre cholérique a beaucoup de vibrions chez lui. Donc nous avons une équipe qui est déjà formée, qui s'occupe de ces cadavres-là. Donc il ne faut pas que la famille manipule ces cadavres parce que plus qu'on touche ces cadavres, on se contamine. Donc, on appelle directement notre équipe qui est là avec ce matériel de protection. Ils ont tout ce qu'il faut et ils vont faire vraiment un enterrement digne et sécurisé. Il ne faut pas que la famille touche ou bien manipule ou bien lave le malade. Donc, il y a des équipes qui sont là. Ils vont venir les désinfecter. Ils vont les laver d'une manière correcte et on l'enterre dignement. Donc, c'est ça les conseils que les gens puissent faire. Sinon, la contamination va toujours continuer parce qu'on est en période de saison de pluie. Dès qu'on ressent une diarrhée avec ou non vomissement, il faut que le malade revienne directement au centre de santé. Il faut vraiment transférer ces malades le plus tôt possible. Si on découvre que c'est le choléra, il est très facile de le prendre en charge. Mais si on le laisse traîner à la maison avec sa diarrhée, avec ses vomissements, on risque de le perdre. Donc le seul conseil que j'ai à donner à la population, c'est tout cas de diarrhée ou vomissement doit être transformé le plus tôt possible dans un centre de santé le plus proche. Et nos équipes sont là, ils peuvent rapidement les prendre en charge et les sauver.
1: Mesdames, Messieurs, les principaux facteurs favorisant la transmission de l'infection sont le niveau socio-économique et les conditions de vie des populations. Les fortes concentrations de population associées à une hygiène défectueuse jouent un rôle important dans l'apparition et le développement d'une épidémie de choléra. Le traitement consiste essentiellement en une réhydratation qui maintient le patient en vie, le temps qu'il guérisse spontanément en quelques jours. Conjointement, des antibiotiques peuvent être administrés, surtout afin de limiter la diffusion des germes. Respectons les mesures d'hygiène pour éviter le choléra. Mesdames et messieurs, était à la réalisation à l'Informa Marseillaide, à la présentation, je suis Najnouma Bekaldorm. Merci de nous avoir suivis. Au revoir et à la
6: la semaine prochaine.
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0: Aujourd'hui, notre planète est en danger parce que l'être humain a mal géré cette planète. Il la salit par ses déchets. Et aujourd'hui, il est du devoir de l'être humain de recadrer son comportement face à cette planète qu'il abrite.
1: Madame Chantal, dites-nous pourquoi recycler ?
0: Recycler d'abord pour moi, c'est une mission d'envergure parce que recycler revient à préserver notre environnement de la pollution.
1: Le recyclage, c'est le fait de transformer des objets en matières premières au lieu de les jeter. Mesdames, Messieurs, bienvenue dans ce magazine. Nous recevons Madame Chantal Memlelumatel, titulaire d'une licence en droit professionnel des affaires. Au micro pour la présentation, je suis Nadège Dembadolny. Bonjour madame.
0: Bonjour.
1: Recycler, c'est donner une seconde vie aux déchets. D'où vous est venue l'idée du recyclage décoratif?
0: L'idée de recycler m'est venue en 2021 lorsque je me suis rapprochée d'une connaissance, d'une amie à moi de longue date qui a découvert le recyclage lorsqu'elle est allée juste pour faire la langue au Ghana, en la personne de Sylvie Pitimbay, que j'appelle affectueusement mon mentor aujourd'hui. Donc, c'est à côté de cette dame que j'ai appris ce qu'on appelle le recyclage.
1: Quelle a été la réaction de vos proches, surtout de vos parents, quand vous leur avez fait part de votre désir d'embrasser ce métier?
0: Souvent, quand on me pose cette question, je rigole. D'accord. Mais je n'ai pas fait part à qui que ce soit, non. Moi, déjà, je suis une personne très indépendante dès mon jeune âge. Je les ai juste fait découvrir. Je n'ai pas posé le problème ou encore, je ne suis pas venue causer avec les parents pour leur dire que voilà, moi, je décide de faire le recyclage. J'ai découvert le recyclage, je l'ai aimé et je pratique. Et ils ont découvert pendant que je pratique. Votre question sous-entend qu'est-ce qu'ils pensent du fait que je me suis adonnée au recyclage. Oui, le parent africain, lorsqu'il investit sur son enfant, il s'attend, surtout le parent tchadien, il s'attend à voir son enfant dans un bureau, dans une grande entreprise. Malheureusement, c'était la grosse erreur que nos parents ont traînée jusqu'à aujourd'hui. Ma mère, elle est déjà défunte, paix à son âme. Mon père, il a toujours été un père là, attentif à nos besoins, à nos choix. C'est vrai que jusqu'à aujourd'hui, si tu lui poses la question, qu'est-ce que sa fille fait, lui-même, il te dira, il ne sait pas. Parce que moi, je suis une personne polyvalente. Mais aujourd'hui, je suis en train de construire ma vie autour du recyclage. Parce que pour moi, parler de recyclage, c'est parler de la vie humaine. Donc voilà, ils n'ont fait qu'accepter, si je peux dire en un mot.
1: Dites-nous, quel type d'objet vous recyclez?
0: Alors, pour l'instant, il est décoratif. Décoratif en ce sens que les matières que j'utilise sont les bouteilles en plastique, les bouteilles en verre, les pneus usés. Bon, je dirais parfois les palettes, parce que le bois aide à soutenir le pneu, par exemple, pour faire les meubles tels que les chaises, les canapés. On peut même faire des lits avec les pneus. Hein. On peut beaucoup, beaucoup faire avec les pneus. Avec les bouteilles en plastique, on peut aussi faire mais une panoplie d'objets. Et je peux citer l'exemple du sapin écologique, par exemple, qu'on peut le faire avec les bouteilles en plastique. Et les bouteilles en verre, on peut les recycler en les transformant comme des verres pour utiliser. Il suffit juste d'avoir une machine qui est bien adapté et on transforme ces bouteilles en verre ou encore en pot de fleurs pour décorer un restaurant, un salon, plein de trucs à faire avec ces objets.
1: Mais comment choisissez-vous ces objets et où est-ce que vous les trouvez?
0: Je les trouve d'abord dans mon milieu familial parce que j'utilise des engins dans des motos et quand les pneus sont usés, je ne jette pas, je récupère, je transforme ça. Les bouteilles d'eau, c'est au quotidien, je les prends, je le conserve et quand le besoin se présente, j'utilise pour transformer. Je peux aussi, dans mes déplacements, si je passe et que je vois une cérémonie se faire et que j'aperçois que les bouteilles sont en train d'être jetées partout, j'entre en contact avec les organisateurs, je dis, bon, moi, je fais dans le recyclage. Est-ce que vous me permettez, après la cérémonie, de venir avec mon équipe récupérer? Ou encore, quand j'ai un marché, par exemple, pour travailler sur les pneus, je viens communément au niveau de champ de fil, j'ai des contacts là-bas. Et voilà, je peux passer dans la rue, par exemple, les mécaniciens au bord du goudron, quand je cible les pneus qui entrent dans mon recyclage à moi décoratif, je m'arrête, je négocie avec eux. S'il faut donner un petit quelque chose, je donne et je prends. Donc, trouver ces matières premières, je pense que c'est pas difficile.
1: Combien de temps vous prend, par exemple, la création d'un objet, à l'exemple d'une chaise pour un jardin ou bien la décoration pour un plateau télé?
0: Alors, tout dépendra du modèle, mais le modèle le plus simpliste pourra prendre deux jours. Maintenant, pour un plateau télé, et j'ose croire que l'ONAMA me fera l'honneur un jour de décorer un des plateaux là-bas. Pour l'émission La Lecou, par exemple, parce que c'est une émission qui est suivie par tout le monde, très tôt le matin. Pour ce genre d'émission, de programme, je pense que pour réaliser, pour décorer avec des chaises et tout ce qui va avec en matière recyclée, un mois suffit pour sortir un joli plateau.
1: Merci d'abord d'avance si vous avez pensé à l'ONAMA. Quel genre de personnel vous avez pour ce travail?
0: Puisque je viens de débuter, mais le faire proprement en mon nom et de façon, je dirais, formelle, parce que j'ai eu à formaliser ma petite boîte Univers Service. Je travaille encore avec le cercle familial, les gens autour de moi à qui j'ai envoyé le virus du recyclage. Quand il sort et qu'il trouve un pneu, quelque chose de recyclable, automatiquement il ramène et ensemble on réfléchit à comment transformer, rendre ça beau, agréable et utile pour notre environnement. Donc mon équipe actuellement est constituée que de mon cercle familial qui a épousé la vision. Mais quand c'est un travail qui demande un nombre assez conséquent, j'ai des apprenants que j'ai déjà eu à former et Dieu merci, c'est un peu partout dans les grandes villes du Tchad, à savoir Abéché, Mongo, Sa, Mundu, Doba. Donc, si c'est un gros marché, je fais appel à ces apprenants qui viennent et ensemble, on met la main dans la pâte pour réaliser.
1: Alors, Madame Chantal, ce sont vos assistants qui font le travail en amont, à savoir nettoyer, raboter, et vous, vous faites juste le montage ou l'assemblage et les touches de finition.
0: Non. Moi, je suis du début à la fin. On le fait ensemble parce que pour moi, c'est un travail d'équipe. Et je dois être au début jusqu'à la fin pour qu'on me ressorte vraiment ce que je veux. Moi, je suis quelqu'un de très exigeant. Ça, j'insiste là-dessus. Au moment de même de sélectionner, j'ai mon regard là-dessus. Je dois voir qu'est-ce qu'on a sélectionné et qu'est-ce qu'il ne faut pas sélectionner. Et même au moment de laver, nettoyer, j'insiste encore là-dessus. C'est en ma présence qu'on le fait. Donc, pour l'instant, je ne suis pas encore boss pour m'asseoir et puis les autres font. Et puis moi, je viens voir la finalité. Non. J'interviens à chaque étape de la réalisation.
1: On parle de recyclage, mais dites-nous, une fois fini, que faites-vous des résidus provenant de ce recyclage-là?
0: Alors moi, le recyclage que je pratique ne laisse pas des résidus. J'utilise la matière dans son entièreté. J'explique. Quand je prends par exemple le pneu, je l'utilise dans son entièreté. Même si je découpe, le morceau qui reste m'aide soit à réaliser un tableau, ou à faire quelque chose. Je ne rejette pas parce que ma mission, ce drone sera utile pour que ça ne traîne pas dans la nature. Donc, l'utilisation que moi je fais de ces déchets, elle se fait dans l'entièreté du déchet. Si je prends par exemple une bouteille, parce que c'est une émission radio, sinon si c'était télé, j'allais vous démontrer. Les bouchons des bouteilles, je transforme ça pour faire quelque chose. Si je découpe, les morceaux qui restent, je transforme ça pour faire des boucles d'oreilles. Ma mission, c'est de ne pas laisser quelque chose polluer l'environnement. J'utilise le complet. Et même si il arrive qu'il y ait des déchets, j'ai des partenaires qui transforment ces déchets. Je ne vais pas être égoïste, je vais citer Caro Enterprise qui aujourd'hui met sur le marché tchadien des pavés écologiques. Toutes les fois où moi j'ai des pneus, je reçois. Parce qu'on me connaît dans ça, on me fait des donations de pneus. Je trie ce qu'il me faut parce que moi je suis dans l'aspect décoratif. Donc ce qui n'est pas à utiliser, je l'appelle, je dis partenaire, j'ai quelques déchets pour toi pour la transformation. Et aussitôt son équipe passe, récupère.
1: D'accord. Le public accepte-t-il facilement vos créations, Madame Chantal?
0: Ah oui, le public est émerveillé. Sauf qu'il n'a pas épousé la mission qu'il y a derrière ce qui se fait. On regarde beaucoup plus l'aspect beauté, tout court, mais vraiment l'idée qu'il y a derrière, la protection de notre environnement, reste un travail à faire avec ce public. Et ça fait partie des projets. On aura des émissions télévisées, on aura même des sketchs pour sensibiliser la population tchadienne dans ce sens. Donc, c'est à nous d'amener la population à épouser vraiment notre vision.
1: Quelles difficultés vous rencontrez dans votre métier?
0: Aucune activité humaine n'est facile. Les difficultés, elles sont nombreuses. Déjà, je dirais que je suis encore dans un cadre très artisanal. Or, le projet que je porte, c'est un projet industriel. La première difficulté, c'est d'abord un cadre spatiaux bien adaptés, bien équipés. Quand je dis bien équipés, c'est des machines, c'est des appareils. Donc voilà la difficulté technique. Il y a aussi la difficulté financière, parce qu'une activité sans ressources financières, c'est du mensonge. Parce que j'ai de la main-d'œuvre que je dois mettre à l'aise pour qu'elle donne le meilleur d'elle. Aujourd'hui, je n'ai pas encore cette capacité financière. Autre difficulté, c'est aussi l'appréhension de certaines personnes qui aujourd'hui trouvent, je dirais, dérisoire ou je ne sais pas le mot approprié. Voir une femme se donner à une activité pareille, il m'arrive des fois de me retrouver sur une poubelle en train de ramasser.
2: D'accord.
0: Et donc, regarder un peu le regard de la société. Mais ça, c'est des préjugés qu'on peut arriver à corriger. Et je dirais que les difficultés principales sont d'ordre matériel. Les financiers.
1: Parlez-nous de vos projets, en tout cas des projets dans l'immédiat.
0: Moi, je ne suis pas trop discours. Le projet sur le recyclage, c'est un projet que je porte dans mon âme. J'ai dit je le porte dans mon âme, pourquoi ? Parce que lorsque j'ai eu mon troisième enfant, c'était en 2022, et deux semaines après, j'ai été engloutie par les inondations parce que je réside dans le 9e arrondissement. Je suis restée, je me suis dit, mais attends, qu'est-ce qui peut causer ça ? Et nous suivons tous l'actualité. Aujourd'hui, notre planète est en danger parce que l'être humain a mal géré cette planète. Il a sali par ses déchets. Et aujourd'hui, il est du devoir de l'être humain de recadrer son comportement face à cette planète qu'il abrite.
1: Madame Chantal, pouvez-vous nous parler de vos projets?
0: Aujourd'hui, je ne vais pas parler de mes projets, mais je vais parler d'un seul projet. Parce que ce projet, je le porte dans l'âme. Celui aujourd'hui de transformer les déchets de l'Afrique. Je ne dis pas du Tchad, de l'Afrique en opportunité. Parce qu'aujourd'hui, on a les techniques pour transformer ces déchets en une économie. Mon projet, c'est asseoir un centre de formation sur le recyclage et l'économie circulaire. À travers ce projet, j'aiderai l'Afrique à résoudre le problème du chômage, à se débarrasser des déchets pour avoir un cadre conviviable, un cadre où on vivra sans maladie, sans le paludisme, sans le choléra et que sais-je encore. On aura des jeunes qui seront occupés dans les métiers de l'art, du recyclage. On aura des femmes autonomes qui n'attendront pas du mari ou du parent pour subvenir à leurs besoins parce qu'elles auront appris un métier qui va leur générer les moyens. On aura propulsé l'Afrique dans le Conseil des Nations, dans le cadre de l'économie verte, l'économie circulaire. Voilà le projet que je porte aujourd'hui.
1: Dites-nous, Madame Chantal, quel conseil vous donneriez aux filles, aux femmes qui pensent que l'entrepreneuriat, c'est juste acheter et vendre?
0: L'entrepreneuriat peut être juste acheter et vendre lorsqu'on est vraiment assis financièrement. Mais lorsqu'on vient de pays comme le mien, le Tchad, non. On ne peut pas acheter et vendre simplement. On doit créer. On doit avoir de l'impact dans ce qu'on vend. Quelqu'un va dire, bon, Chantal est en train de fabriquer les tables en pneus. Moi, je vais acheter et puis revendre, avoir un bénéfice dessus. Mais tu sers à quoi la société? Il faut toujours se dire, entreprendre, c'est se prendre d'abord en charge, mais contribuer au développement de sa communauté, contribuer pour l'épanouissement des générations futures. Voilà un peu pour moi ce que c'est que l'entreprise. L'entreprise, ce n'est pas un jeu d'enfant et ce n'est pas aussi impossible. C'est avoir une vision, se donner le moyen qu'il faut et atteindre.
1: Madame Chantal, quel conseil donneriez-vous à ces femmes qui jusqu'ici sont là, assises, croisées les bras, elles comptent sur le mari, sur un frère, sur le père, sur un copain pour pouvoir réaliser leur projet?
0: Je ne donne pas de conseils, j'interpelle. Je dis, ta situation doit changer. Si à côté de toi ou quelque part, une femme s'est levée, a été un exemple, Dieu t'a donné les yeux, la faculté qu'il a donné à tout être qu'il a créé. Alors, tu vas rester à attendre quoi? Ta destinée dépend de toi. Lève-toi. Rapproche-toi de quelqu'un. Mets Dieu devant. Développe cette faculté que Dieu t'a donnée. Et crée quelque chose pour ta subsistance, pour ta dignité. Moi, maintenant, je ne donne pas de conseils. Je te mets au défi. Je dis, si tu veux continuer comme ça, c'est ton problème. Parce que celle qui est arrivée à quelque chose n'est pas une extraterrestre. Malheureusement pour nous, nos grands-mères n'ont pas été éduquées de sorte à nous galvaniser. Mais aujourd'hui, avec la technologie, une maman qui est au village Son fils, docteur en ville, paye Android pour lui envoyer. Chaque fois l'appel, il se regarde. À côté, il y a un cousin qui fait l'école, qui peut utiliser. Et sur Android, tu peux apprendre beaucoup de choses. Donc, l'heure n'est pas au conseil. L'heure est à l'action.
2: D'accord.
3: Madame Mathieu Chantal, vos mots de fin.
0: Que Dieu nous accorde la sagesse à toutes les sphères possibles de cette nation. Que nos consciences nous interpellent. Et que nous agissons en citoyens responsables de cette planète que Dieu nous a donnée. Je ne vais pas dire au gouvernant ou quoi. Je ne suis pas dans ce discours. Je ne suis plus dans ce discours. Moi, je suis dans l'action. Et j'invite tout le monde à l'action. Et l'action commence où? Commence avec soi. Dans nos cercles familiaux. C'est la base. Et ça aura de l'impact sur le plan national. Le reste, c'est des bavardages.
3: Madame Chantal, nous vous remercions pour ce moment inspirant.
0: Tout le plaisir est pour moi. Et j'ose croire que cette interview aura touché quelqu'un dans son propre amour pour qu'il se lève de là où il est pour arriver à un stade acceptable. Je vous remercie pour cette opportunité de m'exprimer, de partager avec vous ce que je fais et de vous parler de mon projet. Quitte aux bailleurs qui se sentent vraiment impliqués dans la question humaine, de s'approcher de moi pour qu'en partenariat, nous lançons cette machine que je pense vraiment donner une image durable à l'Afrique. Merci.
3: Mesdames, Messieurs, c'est ici que s'achève notre entretien avec Madame Chantal Memlelu-Matel, une femme créative qui transforme des objets usés en œuvres décoratives. Elle reste un bel exemple à suivre. Réalisation Abdoulaye Touch, Djamal Moussa Atim, coordination Amélie Dolmia. La présentation, je suis Nadège Demba Dolmia. Au revoir.

0: 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Mesdames et messieurs, amis auditeurs de la Radio Diffusion Nationale Tchadienne, bonjour, très bon réveil et surtout bienvenue. Bienvenue sur les 94 pour cette tranche d'animation titrée matinale, dernier numéro de la semaine, et s'affiche le 3 juillet 2026. Sinon, l'équipe est composée de Agidir Gobert qui a passé la nuit ici. Elle est là jusqu'à 7h du matin avant de céder sa place à notre réalisateur. Marie Laguélé de l'autre côté de la rédaction, protection de maintenance pour la sécurité de matos. Au micro pour vous servir, je suis Naïlema Mbaitou Bam. C'est grâce à Ali Jonas que je suis arrivé ici depuis 4h30. Ali est pour le transport du personnel. Arrivé en musique jusqu'à 6h du matin, le relais avec nous dans l'ensemble découvre le prénom du jour. Et le temps de vérifier aussi dans la chemise de vous, lettre d'anniversaire au cas contraire, une autre virgule musicale. Avant de passer à la radio service ou la lecture de vos communiqués, suivi de réclames, si possible aussi. Et le journal à 6h30, comme d'habitude, la première édition d'information. Et si possible, c'est de fin aussi de vous communiquer après les informations. Cette recule ce matin doit bouger. Voilà, c'est de sa place à une autre qui va s'installer pour vous servir H24. Allez, sans plus tarder, on démarre cette tranche d'animation en musique avec Vox Tangile. Plutôt avec l'international chalet de Maître Gazonga. Avec les jaloux saboteurs.
1: Et voici l'international Chalal et Maître Gazonga depuis Abidjan. Les amis, est-ce qu'on peut y aller?
2: Ah, ouais. Ok, d'accord.
3: Ah oui, bien sûr.
1: Je suis

Vox Tangile, Vox Tangile, souvenir, souvenir, Vox Tangile dans Raphaël, le titre de la chanson. Et c'est pour dire bonjour à tous les Raphaël qui viennent juste de se réveiller à l'écoute des programmes de la radio diffusion nationale tchadienne. Mesdames et messieurs, on reste toujours en musique, en place et lieu de votre émission. Émission Rubrique Radio Santé, nous allons écouter de la musique juste après. À Raphaël de Vox Tangile. Voici Robinho de Souza, enfant Bouvier.

Un enfant qui a pour métier de garder, de soigner, conduire des troupeaux. Et cela nous amène aussi à faire allusion aux enfants restés, si vous me permettez. L'enfant d'un frère, d'une sœur qui n'est plus, on s'engage de le récupérer, on le garde et puis pendant un temps, on laisse tranquillement nos enfants biologiques, si vous me permettez encore le mot. Et c'est ces enfants-là qui font tout, ces enfants restés là qui se réveillent. Bien, on envoie chercher un enfant au village pour venir rester avec nous. C'est cet enfant qui fait tout, qui se réveille à 5 heures du matin, nettoie la cour. On le gronde parce que ses parents sont loin et on pense que c'est une éducation. On le tape, on le chicote. Et même s'il s'agit d'aller à l'école, il ou elle fait d'abord tout avant d'aller à l'école et toujours en retard. Enfant Bouvier, c'est chanté Robinho de Souza sur les ondes de la radio diffusion sur la tiédienne dans le matinal qui affiche son dernier numéro. Ce vendredi, qui dit vendredi aussi, c'est jour de l'union. Alors tous les couples qui s'apprêtent déjà pour aller dire oui devant Dieu et devant les hommes, je vous salue. Voici les enfants du Sahel, Sisson et sa bande, une histoire d'amour, Roméo et Juliette.

Une histoire d'amour que véhicule cette chanson. Deux enfants du Sahel, Sitson et sa bande sur les ondes de la radio. Diffusion nationale à Tchadien ce vendredi 3 juillet 2026. Nous sommes déjà dans le 7e mois de l'année. Il est 5h passées de 25 minutes. Et depuis hier déjà, il y a des parades. Voilà, il y a des parades en ville parce que les résultats du bac, les résultats déjà tombés, les enfants sont contents. Ils sont contents et puis ils font des parades en ville. Voilà, sans toutefois vérifier est-ce que il y a pas d'autres engins qui circulent aussi. Et ils font les vitesses parce qu'ils sont contents. Oui, décrocher le bac, c'est aussi la joie. Il y a ceux qui ont décroché d'office, c'est-à-dire ceux-là, ils ne vont plus revenir composer, mais ceux qui sont aussi admissibles, c'est-à-dire qu'ils vont recomposer. Alors, décrocher le bac, c'est aussi la joie. Mais tu es content, tu prends la moto et tu fais de parades en ville. Si tu tombes, par exemple, que tu n'as plus la bouche, voilà, on met ça entre griffes, hein. Je crois que tu vas partir avec ton bac là, à la Madi, ou encore à Toukra. Et ça, c'est pas bien aussi. Donc, tu es content, c'est vrai. Alors, il faut savoir manifester cette joie-là, à la maison, avec la famille. Et puis, devant la porte, s'il y a les amis qui sont devant la porte, c'est mieux que de prendre la moto et faire... On trouve que les enfants là sont deux ou trois sur la moto pour faire la joie. Voilà. Et quelque part aussi, il y a les parents. Il y a certains parents qui encouragent aussi ses enfants. Parce que l'enfant a décroché, c'est bien. Qu'est-ce qu'il faut le faire? Il faut le féliciter, non? Oui, ça c'est ce qu'on a l'habitude de le faire. Mais féliciter un enfant ne veut dire pas lui remettre une enveloppe pour aller fêter ça ailleurs avec les amis. Parce que, imaginez quelqu'un qui, un père qui est content, qui donne 50 000, 100 000 à son enfant, d'aller fêter, parce que on pense qu'on a bien fait. Oui, on a aussi bien fait. Mais l'enfant ne va pas à ses côtés, hein. Il va appeler ses amis. Voilà, ses amis, et puis, voilà. Ils sont nombreux dans un bar, nombreux dans les maquis, nombreux dans les snacks, et puis voilà, en train de boire tout, voilà, tout ce qu'ils trouvent là, ils le consomment seulement. Voilà. La meilleure manière de faire, c'est de féliciter l'enfant. Et si on a un peu quelque chose pour lui faire plaisir, on le prend, on l'amène par exemple dans les boutiques. Et puis on lui demande, choisis ce que tu veux, choisis deux pantalons, que ce soit les jeans, les t-shirts, les chemises, deux, avec les chaussures et tout ça. Et puis bon, on facture et puis on amène l'enfant à la maison. On peut aussi faire ça pour le féliciter et pour le remercier. On peut aussi lui dire, mais bon, écoute, tu as décroché, ça fait la joie. Avec tes amis là, bon, mais essaye de réfléchir, caler une date. Moi, je vais te remettre quelque chose, je vais aller te chercher de cabri quelque part ou de mouton. Et puis, on va préparer à manger, vous venez manger à la maison. Voilà, on peut faire ça, l'enfant va inviter ses amis, mais avec une soirée ou une réception qui peut durer 2 heures du temps, 3 heures du temps. Il mange à la maison avec ses amis bavards, il danse et puis à la fin, chacun prend sa route, tout le monde peut rentrer. Donc on peut cadrer ça, la réception commence à partir de 16h ou 17h pour 2 heures du temps. Voilà, les autres vont rentrer et vont rester. En temps, qu'est-ce qu'il faut faire? Il faut vérifier que ces enfants ne viennent pas avec aussi des bières et puis des whisky frelatés et bien d'autres. Parce qu'ils sont ce qu'ils sont aujourd'hui. Mais remettre de l'argent, une enveloppe à un enfant, lui dire va fêter, va faire la joie. Et puis on envoie l'enfant qui va aller maintenant dans les bars. Et puis, au lieu de rester tranquillement avec les amis, lui, il prend la moto pour aller encore, parce qu'il va rouler pour signifier à tout le monde que lui, il a décroché le bac. Bam! Accident. Alors, vous êtes tranquillement à la maison, on vous appelle, que ce soit à l'hôpital, ou encore, ça peut être la police qui vous appelle. Voilà, vous connaissez tel enfant. Oui, bah, mais il a connu un accident et il n'est plus. Voilà. Alors, qu'est-ce que vous allez dire? Vous allez réfléchir avec. Si je savais, ne viens jamais avant. Donc,
Si, je ne vous apprends rien. Hein. Voilà, je ne vous apprends rien, c'est juste une parenthèse. Donc, les enfants ont décroché. Félicitations à tous ceux qui ont décroché. Et puis, félicitations aussi à de mes fils aussi. Hein. Le fils de. Oui, la fille plutôt. L'enfant de Trésor Namardé qui a décroché également le bac. Félicitations à ses parents. Papa et maman aussi pour leur encadrement. À tous ceux qui ont décroché depuis hier, félicitations à vous. À tous ceux qui vont recomposer, du courage à vous, à tous ceux qui ont également raté, qui n'ont pas vu leur nom. C'est une chance, hein? C'est une manière de vous dire, reculez, il faut reculer, reculer, puis l'année prochaine, vous allez sauter très loin là-bas. Ça peut aller. Il y a les gens qui ont composé les bacs 10 fois, 20 fois avant de décrocher. Hein? Voilà. Donc, il faut s'armer du courage et ça va aller. C'est pas la fin du monde, c'est pas la peine de se décourager, c'est pas la peine, parce qu'on constate que quand un enfant qui ne décroche pas, il refuse de manger, il s'enferme dedans, il met de la musique ou il pleure. Non, c'est pas ça. C'est-à-dire, quand on ne décroche pas le bac, c'est-à-dire, il y a les bics encore dans les boutiques, ou au marché, il y a les cahiers. C'est-à-dire, on t'a dit tout simplement d'aller acheter et puis revenir recomposer l'année prochaine. C'est ça l'échec, hein, au bac. Donc, beaucoup de courage à vous. Aux parents, il faut savoir cadrer les enfants. Si vous voulez leur faire le plaisir, faites de votre mieux faites avec les amis, les connaissances, les collègues à la maison. Ça sert beaucoup mieux que de leur remettre une enveloppe et on lui dit va danser. C'est une parenthèse, Agidi, tu peux la fermer?

Au cheval caché, Dilson, sur la zone de la radio diffusion sur la lettre Tiedien Dilson dans Terminus, le titre de la chanson. Et dans les matinales, mesdames et messieurs, nous sommes à 5h passées de 35 minutes à Djamenon. Très bon réveil.

J'ai quelque chose à garder pour toi. Et j'ai réfléchi, j'ai mis quelque chose à côté pour de côté plutôt. Non, à côté, voilà, à côté. Pour on ne sait jamais. Si tu décroches, je voudrais t'envoyer étudier. Voilà. Donc on demande l'avis de l'enfant. Tu vas aller où? Choisir un pays. Il y a les parents qui leur donnent la possibilité de faire leur choix. Là, mais il y a les enfants qui visent parce que ses camarades sont partis étudier en France, par exemple. Voilà. Et lui, il va aussi dire aux parents que moi, je veux aller étudier en France. Il y a ceux qui sont allés étudier au Canada. Lui, il dit, oui, moi aussi, je vais aller. Mais il faut d'abord voir. Mais quand les parents vont dire que non, il faut. C'est que moi, j'ai mis là, ça peut pas t'amener jusqu'à là-bas parce que pour arriver là-bas, il faut faire beaucoup de papiers à la fois pour t'envoyer là-bas. Et chaque fin de mois, il me faut aussi quelque chose pour t'envoyer, sur tout ça. Donc, au lieu d'arriver là-bas, là, moi, je t'envoie vers ici. Voilà. Par exemple, on prend le Cameroun, on prend le Niger, on peut prendre le Burkina Faso, on peut prendre. Bref, les pays d'à côté, là, quoi, pour envoyer un enfant étudier. Mais là encore, les enfants disent que non. Moi, je veux aller là où les enfants, ou là où mes amis là sont partis. Mais tes amis sont partis parce que les parents ont quelque chose. Mais toi, il faut suivre le plan de tes parents parce que quand on a étudié ailleurs là, c'est-à-dire, par exemple, si on t'envoie un truc 50 000, ça te permet maintenant de payer la maison de 15 000 francs, oui, de 25 000 francs, et puis voilà ça. Mais quand tu pars en études, il faut être malin aussi. Il faut être malin. Toi, tu es allé pour étudier. Tu as 3 ans. Ou bien, ça dépend aussi des parents qui ont des moyens. 3 ans plus master, tu peux faire master, 2 ans de master. Au total, tu as 5 ans. Mais arriver là-bas, il faut être malin. Le peu qu'on t'envoie là, c'est pour savoir te prendre en charge, par exemple. Toi, tu pars pour étudier, tu veux installer télé. Tu veux installer antenne avec télévision en même temps. Tu as quel temps? Parce que du moment où tu pars à l'école, de 8 h pour finir à 18 h ou à 17 h, tu reviens à la maison, tu te reposes un peu. Après, tu révises maintenant tes cours. Mais tu vas en études et puis tu as écran de 32 ou écran de 49 à la maison avec antenne et tout, tout, tout, tout. Mais quand tu installes ça en études, quand tu pars dans ta chambre, là où tu as lieu pour étudier, les autres qui n'ont pas ça chez eux, qu'est-ce qu'ils vont faire? Oui, ils vont passer tout le temps chez toi. Et quand ils passent tout le temps chez toi en train de regarder la télé, alors là, elle a été perturbée, t'empêche d'étudier. Toi, et ils viennent le matin pour finir le soir et pour regarder seulement la télé. Ils t'empêchent d'étudier. Alors que quand ils repartent, là, ils frappent. En classe, quand il y a des évaluations, ils frappent. Et toi, tu restes là toujours. Alors, ça veut dire qu'il y a la télé chez toi. Quand on part à l'étude, il faut être malin, c'est tout. Le pot qu'on t'envoie, il faut savoir calculer pour finir les études et puis ça. Tu reviens avec un résultat pour présenter aux parents que voilà ça. Et ça peut faire la fierté. Même si tu ne peux pas revenir en vacances, tu envoies voilà, le bulletin ou bien les résultats de tes efforts maintenant aux parents qui va également leur pousser, qui va leur donner le courage maintenant de t'envoyer aussi quelque chose. Mais quand tu pars là-bas pour aller bringuer là, tu vas revenir un gourmand. On met ça entre griffes. En tout cas, c'est une parenthèse. Rigobert, on peut continuer en musique alors qu'il est 39 minutes après 5 h du matin. Voici Laurent Alla Diaba ou Laurent Satourne sur les ondes de la radio Tiada.

Laurent Aladiaba, Laurent Satour, l'orchestre L'Elbo sur les ondes de la radio Diffusion Nationale, la Tiadienne, dans les matinales de ce vendredi, dernier numéro. Et mesdames et messieurs, nous allons boucler notre sélection. Non, avant ça, voilà. Il m'avait proposé Ngas David dans ce titre Noro. C'est pour dire bien les choses. À toutes les familles endeuillées, courage, force à vous.

L'artiste Ngas David s'interroge à travers cette chanson, se pose la question, ça va pourquoi? Pourquoi de nos jours il y a trop de cas de décès? Tu te réveilles le matin, on te dit que voilà, telle personne n'est plus. Tu restes jusqu'à la fin de la journée, tu penses que tu as passé une bonne journée, alors qu'à la fin de ta journée, on t'appelle, on te dit que l'autre n'est plus. Alors l'artiste demande à chacun de nous de prier. De prier Dieu, bien sûr. Hein. En tout cas, d'une manière ramassée, le message qu'a véhiculé Ngas à travers cette chanson. Allez, une dernière virgule musicale avec notre sélection musicale nationale, j'allais dire, avec le formidable Ange Roberto. Sa Majesté Aboubakar Wafim, le lamido de Kaélé pour ses 59.

Et c'est pour dire bonjour à un frangin mort, le général Théabé Païmi. Salut. Très bon réveil également à Durlo Constant. Et le staff de l'école Palmier. Je vous salue.

formidable Ange Roberto sur les ondes de la radio jeune sur la lettre Yadienne. C'est pour dire bonjour à ceux que nous reçoivent du côté de Bissimafou, à nos étudiants également de Lagon. Je vous salue, très bon réveil et surtout très bonne guérison. SGA, ministère de communication, soutenu d'abord Martin. Salut, 8 minutes nous séparent de 6 heures. Là, nous allons sortir un peu, musicalement parlant. Et ça fait aussi toujours plaisir de se faire réveiller le matin par la voix d'une dame. Sinon, c'est Pierrette qui veut nous ouvrir son journal là, intime. Chante ma jolie.

Bonjour, très bon réveil et surtout merci pour l'invitation. Elle nous invite aujourd'hui du côté de Dabénan, voilà, Dabénan, pour l'ouverture de son café. Voilà, on va essayer de vérifier si elle est réelle quelque part, hein. Sinon à toute allure, quoi.

Surnommée Mère Zette, une chanteuse congolaise, née le 5 mai également, 1962, hein, alias Pierrette Adams sur les ondes de la radio diffusion nationale de Tiadien, 2 minutes nous séparent de 6 heures. Nous sommes le vendredi 3 juillet 2026. Alors, en partant du principe que nous sommes le 3 juillet, il nous reste 182 jours, hein, 182 jours. Avant le 31 décembre 2026, et nous sommes au 7e mois de l'année dans le calendrier grégorien, appelé J.I.E.S. Voilà, J.I.E. tire son nom, son nom du latin, Julius, qui a été donné en l'honneur de Jules César, car il est né pendant le mois. Sur le plan spirituel, J.I.E. est le mois de l'épanouissement intérieur, de l'abondance et de la transformation. Le mois de Juillet est lié au chiffre 7, hein, qui est le symbole aussi des sagesses, d'éveil et de connexion avec l'univers. C'est une période d'apogée énergique à rayonner. Les fleurs qui sont associées au mois de Juillet, si vous voulez, acheter des fleurs, allez y voir le frangin, l'homme qu'on appelle Nadjikong, voilà, Nadjikong Jonas. Donc, les fleurs qui sont associées au mois de Juillet sont le pied d'alouette. Voilà, le pied d'alouette est très joli, hein, contrairement aux fleurs. Il y a deux fleurs aussi, hein, la fleur, ce qu'on appelle le pied d'alouette, et Ménuphar. Ménuphar également. Donc, Ménuphar qui est une plante aquatique, hein. Ça ressemble un peu au bichmé. Voilà, si tu connais bichmé, non, Rigobert? Voilà, bichmé. Voilà, donc, le fleur Ménuphar, hein, ressemble à peu près au bichmé. Donc, ça, c'est les fleurs qui sont associées au mois de juillet, bien sûr. Nous sommes le vendredi, voilà, vendredi, et jour de Vénus et de l'amour. Hein. Nous fêtons également Saint Thomas, voilà, Saint Thomas, ainsi que Tom et Thomasine également. Donc Thomas est l'un des 12 apôtres, hein, du Christ. Là, vous connaissez bien l'histoire, hein, il veut toujours voir et toucher avant de croire, n'est-ce pas? Alors, reprenons Thomas, on vient du l'arménien. L'arménien est une langue sémitique du Proche-Orient qui est comme l'hébreu. Donc, Thomas, qui s'écrit aussi T-O-M-A. Thomas, qui signifie jumeau. Donc, Thomas vécu jumeau. Ce nom a été rendu célèbre par l'apôtre Thomas dans la Bible, souvent appelé Didyme, qui signifie aussi jumeau en grec. Alors, on prend une date historique, hein, où on rappelle les événements, le 3 juillet 1962, et aussi le couronnement d'Hugo Capet en 987. C'est également une journée de sensibilisation environnementale avec la journée internationale sans sac en plastique et une fête religieuse célébrant Saint Thomas apôtre, bien sûr. Alors, c'est une journée aujourd'hui sans sac en plastique, d'accord? Alors, les femmes, si vous voulez aller au marché, oubliez les laits d'Allah. Donc, cherchez les paniers. Paniers, là, voilà. Ou avant, nous, maman, partait au marché avec, là. Donc, aujourd'hui, c'est une journée sans sac en plastique, bien sûr. Je m'en vais saluer et souhaiter très bon réveil à tous ceux qui portent le prénom de Thomas, de Tom ou de Thomasine, hein. Le journaliste Thomas, voilà, Thomas Rokoubou, il est de Abagarde. Tom, ou bien Atom, il est également de Bissik, salut à vous, et bien des choses également, parfait également de Bissik. Et Tom Ngakoutou Golor également, je vous salue. Alors, très bonne journée, très bon réveil et surtout très bon anniversaire à tous ceux, celles qui ont un an de plus depuis ce matin. Alors, la dame Koutou Antoinette qui souhaite également très bon anniversaire à sa fille Roneliam Marina Koulabaï, qui a un an de plus en ce 3 juillet 2026. Très bon anniversaire à Marina, voilà, Roneliam Marina Koulabaï, l'équipe du jour par ma voix. Vous souhaitez également un très bon anniversaire, bien sûr. Et c'est la compagnie créole qui vient en appui.

Marina Koulibaly qui souffle sur une bougie de pluie ce matin. Très bonne fête, très bonne journée aussi à tous ceux qui portent le prénom de Thomas, qui soit l'honneur, comme Thomas Rokoubou, comme Tom, comme Thomasine également. Protégez-vous avec modération. En parlant de Thomas, voici un Thomasin qui chante pour les Thomas. Et c'est pour ce très bon anniversaire une fois de plus à Ron Liam. C'est du gospel que je m'en vais vous proposer. Thomasin Gotingar, le chanteur. Et Yosera, le titre de la chanson, c'est pour dire bonjour, très bon réveil aussi à toute la communauté d'Aï.

Le chant pour le formidable Thomasin Gottinger. Thomasin qui chante pour le plaisir de tous les Thomas, tous les Tom, tous les Thomasines qui sont à l'honneur pour ce matin. Thomasin Gottinger, Maïa, venez quoi. Sinon, il sera le titre de la chanson pour souhaiter très bon anniversaire de plus à Ronelliam Marina Koulabaï qui souffle sur une bougie de pupus ce matin. Mesdames et messieurs, demain à notre, nous allons passer à la radio service. Nous allons quitter du gospel pour vous proposer une dame. Ça, j'envoie ça à tous les hommes à l'écoute des programmes de la radio Tchad. Écoutez bien le message. Pas de commentaires.

Perche d'or, yena sa maison. Oui, yena sa la maison, quoi, c'est ce qu'elle veut dire. Même le haricot que tu veux aller acheter dehors là-bas. Ah, mais sans doute, voilà. Allez, chante Palao, le titre de la chanson. Salut, Mangolar, ou bien c'est Magoular. Voilà, Mangolar. Mangolar, Riradjim, salut, frangin.

0: Palao, le titre de la chanson dans les matinales de la radio, diffusion nationale djadien, une dame en cache, autre, une autre. Voici Priscille, je sais, Yankrou.
1: Diplôme, le titre de la chanson. Ah oui, de son vrai nom quoi. Voilà. Alors Muriel Dete qui me regarde selon... Elle, c'est son vrai nom, c'est Priscille. La Priscille, je sais, Yankou. Alias, je sais, voilà. Elle chante Diplôme. Une très belle dame, hein. En tout cas, bon, la vérité est bonne à dire. Elle est belle. Ça, c'est vrai. Ou bien. Moi, je ne l'ai pas vue physiquement, mais à la télé, quoi. Voilà. Allez, ferme la parenthèse.

Allez, très bon réveil aussi à mes collègues du service, comme les Adam Abdoulaye, comme les Alibaba, comme les David. Et... Je vous salue, quoi. Très bon réveil, surtout très bon café.

0: 15 minutes à Ndiamena, nous passons à la radio service. Le ministère du Commerce et de l'Industrie informe l'ensemble des coopératives du Tchad que la journée internationale des coopératives JIC 2026 sera célébrée le samedi 4 juillet 2026 à partir de 8h dans les locaux du ministère du Commerce et de l'Industrie. C'est à l'ex-hôtel Santana au quartier à Bénin, placé sous le patronage de Monsieur le ministre du Commerce et de l'Industrie. Cette édition sera organisée autour du thème mondial « Les coopératives au service de la paix dans le monde » au programme « Exposition de produits et de services ». Conférence, débat, témoignages et partage d'expériences entre les acteurs du mouvement coopératif. À cet effet, le ministère invite toutes les coopératives à se faire enregistrer et à participer massivement à cette importante célébration qui vise à promouvoir le mouvement coopératif, à renforcer les échanges entre les acteurs et favoriser les initiatives de coopératives. Pour toute information complémentaire et les modalités d'enregistrement, veuillez contacter la direction de la promotion du mouvement coopératif au numéro 66 20 65 50 66 20 65 50 ou 66 30 56 34 66 30 56 34. La ceinture donc, le directeur de la promotion du ministère de coopératif, Bagdara Andoua. Il est informé à l'ensemble des candidats inscrits au concours d'entrée au cycle du master professionnel en assurance MPA que les épreuves se dérouleront donc les 7 et 8 juillet 2026 à l'amphithéâtre du CEFOD. Les candidats sont priés de se présenter aux dates indiquées à 8h précises minutes obligatoirement de leur carte nationale d'identité en cours de validité et de leur reçu de paiement de frais de dossier. À la ceinture donc le directeur du CPFA, Ndoyo Christian. L'Association pour le règlement des problèmes sociaux au Tchad, abrégé ARPTST, informe le public que la formation spéciale prévue du 18 au 20 juin 2026 au CEFOD est reportée. Cette formation porte sur le thème conflits conjugaux, leurs conséquences sur les partenaires et les pistes de solutions. Ce report est dû au fait que le nombre de participants requis n'a pas encore été atteint. Afin de permettre à un plus grand nombre de personnes de s'inscrire, une nouvelle date a été retenue. La formation se tiendra donc finalement le samedi 11 juillet 2026 au CEFOD. Elle sera animée par trois intervenants spécialisé dans les questions familiales et conjugales. Les frais de participation sont fixés à 5 000 francs CFA par personne. Ces frais couvrent donc les documents de formation ainsi que l'attestation de participation. Les inscriptions se poursuivent à la radio FM Liberté jusqu'à la veille de la formation. La RPST remercie le public pour sa compréhension et l'invite à participer massivement à cette importante activité de renforcement des capacités. Pour tout renseignement, contactez les 66 46 61 34, 66 46 61 40 34 ou 99 46 03 50 99 46 03 50, numéro WhatsApp 95 97 19 28, WhatsApp 95 97 19 28. À la ceinture, donc le président de l'ARPST, Théodore Beleloum. Avis de décès, les familles Ortom Bessalio Célestin, Madame Toubaro Alice Nguéinar, le vice-premier ministre Liman Mahamat, Madame Liman Mahamat née Irène Ortom, le pasteur Tchungoyo Neuma et Amira annoncent avec douleur aux parents amis et connaissances de N'Djamena, Sar, Mundu, Doba, Koumra et le Moïsala, le décès tragique de leurs filles, sœurs et bien-aimées, Laure Ortom, épouse de Tchoumgoyo, Neuma. Laure Ortom est décédée à N'Djamena le 30 juin 2026 par ailleurs. Et les parents et amis résidant à Sar, Mundu, Doba et Moïsala sont priés de rester sur place. La date de l'enterrement sera communiquée ultérieurement. Le lieu de recueillement est au domicile du vice-premier ministre, l'imam Mahamat Afarsha, paix à l'âme de la regrettée. Garandi Toksumana, Faleizou, Jean-Baptiste Golbey, capitaine Dieudonné Maurice, Tourjuman, Lissounda, Martin, Salatna, Moussa Kala, Abba Tchangbei, docteur Isaïe Mourna Laouman, Lévi Onvang, Ndagal Isaac, Fourizou Abraham, Karuna Boutei, Amsoir Ayoudi, Weidou Emmanuel Golbey, docteur Alamaï Golbey Lévi, honorable Amoula Toua Robert Golbey, Bangaou Marzam Voxla Gidinga, Ngongo Isaïe Brahim Boy, Laksou Félix Zlaman Maurice, Aléina Jacob Bactara et toute la communauté Léo N'Djamena annoncent avec douleur le décès de leurs frères et fils. Alafi Toksumuna est décédé à N'Djamena le 1er juillet, suite d'une courte maladie. Stavi s'adresse à Agova Michel, Mayo Thomas Tourjuman, Lawa Tourjuman, Yacoub Bactara, tous à Timilt, Charles Salatna, Amos Deodeo, tous à Moro, à ses oncles Diop Daina, Aïssou Tangigo à Goum par Djouman, François Kadjala à Bangor, sa tante Dimanche Tagigo à Ham, le lieu de recueillement au domicile de son faux père Toksumuna Kurumta, connu sous le nom de Doul Barit, au quartier Walia Ngoumna. À cet effet, l'enterrement a lieu le samedi 4 juillet 2026 au cimetière de Toukrapé à Sonam. La grande famille Ngargon et Oguingar de Gouré Nord, Doba, Mundu, N'Djamena et de la diaspora et France a le regret d'annoncer à tous les ressortissants des cantons Mabumbai, Mango, Nassian, Nankessé, Doba, Rural, Kara, Béti et Koutoutou, et à tous les chefs de canton de la communauté Mongo, à toutes les autorités administratives et politiques du Logone oriental, Tapita Ndo et Ngartemadi, succès à Ouagadougou, Burkina Faso, tous les anciens de la délégation du Logone oriental, de la Tangele Ouest, Kélo et de N'Djamena, bien sûr, le décès de Mbaye Adim Célestin, alias Raro, professeur certifié de mathématiques, physique, informatique. Raro est décédé le 29 juin à l'hôpital de Doba des suites de maladie. La délégation, composée de parents et amis de N'Djamena, est en route pour Doba. L'enterrement a lieu également le samedi 4 juillet à Gouré Nord. Dieu a repris et que la terre lui soit légère. Remerciements, Ndedibé Isaac Tingambay, les Dumlingar, Djikolngar, les Dumlingar, Djingandjilim, Julien, Diagungar, Dumgun, Jacques Béral, Beginam Béral, Belaluel Béral, Ndje Cornodé, Béral et tous les parents de Béboni, Bébidia et Mbikou. Elle remercie sincèrement l'été numéro 2 de Coqueville, le pasteur et ses anciens, l'été numéro 6 de Carcandiri, le pasteur et ses anciens, l'été numéro 1 de Farcha, le pasteur et ses anciens, l'église évangélique missionnaire pour le réveil, le groupe des anciens du complexe scolaire privé Badjoui et de l'inspection de l'enseignement primaire A du premier arrondissement, tous les parents, amis et connaissances, les voisins, le groupe des jeunes de Coqueville, sans oublier les beaux-parents, de leurs mots de consolation, de prières et d'apports en biens matériels et financiers lors du décès de leurs petits-fils, fils et neveux, Al-Ahmadi Bey, Rosser, décédé le 11 mai 2026 à l'hôpital de la Refondation des Araf, et inhumé le 14 mai au cimetière de Farcha. Que les miséricordes de Dieu, le Dieu de l'univers, vous rendent au centuple et à son âme. Les enfants, Robalbaï, Gaï, Toldang, Naoudjal et toute la grande famille remercient par la présente les parents, amis et connaissances de Ndjamena, Sar Koumra Djei, Kemkaga, Kekadam, les belles familles, les fidèles des églises baptistes et des églises sœurs de Ndjamena et de Koumra, les collègues, les voisins et tous ceux dont les noms ne sont pas cités pour leur soutien multiforme qu'ils leur ont apporté lors du décès de leur fille, sœur et cousine, Madame Tondang Ne, Motoïta Hélène Robalbaï, décédée le 2 mai 2026 en Ndjamena des suites de maladie. Puisse le miséricordieux combler, chacune et chacun de sa riche bénédiction. Jésus-Christ, amen. Monsieur Akua Mangatna, Djounoubi, Jonas, Tafai, Vogjori, Doura, Fidèle, Seylou, Philippe, Allo, Médar, Amoula, Moussa, Terra, Emmanuel, Mangassou, Clément, Vokjuri et toute la famille Bongor Kelo remercie profondément la famille Gogo, à savoir les ressortissants des villages Anga, Bongor, Kelo, Bodossi, Monogoy, les amis, les belles familles, les voisins en particulier, l'église FLT Wali Angoumna, ses oncles maternels de Anga pour leur soutien financier, moral, spirituel et matériel lors du décès de leurs frères, pères et fils. Tout comme Magatna Robert, décédé le 25 juin à l'hôpital général de France nationale, inhumé le 28 au village Bongor-Kelo, la famille est de retour à Ndjamena depuis le 29 juin. Que Dieu vous comble sa riche bénédiction.
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0: Mesdames et messieurs, à l'écoute des programmes de la radio Diffusion Nationale, la Tchadie, une fois de plus, bonjour en Yamena de nos émettons. Il est 6h, passé de 30 minutes. Marie-Léguée Lebarman, vraiment bonjour.
1: Nadji Lompaïtouban, bonjour, mesdames, messieurs, bonjour et bienvenue à ce journal. Adoption ce mercredi du plan stratégique du Sénat d'un montant de plus de 45 milliards pour sa mise en œuvre. Détail à suivre. Et puis les résultats du baccalauréat session de juin 2026 sont connus depuis hier avec un taux de réussite de 26,24%. La première série des épreuves écrites et les épreuves de la deuxième série se déroulera le 9 juillet 2026. Le rôle des députés pendant la période des vacances parlementaires, c'est le sujet de la chronique politique de ce vendredi avec Vourbebe Passeri. Une fois de plus, bonjour. Le plan stratégique du Sénat d'un budget global de plus de 45 milliards de francs CFA a été examiné et adopté ce mercredi au siège de la dite institution. C'est après la présentation détaillée du comité de pilotage et les discussions générales sous la conduite du président du Sénat, Dr Haroun Kabadi. Vourbebe Passeri rapporte.
2: Le plan stratégique du Sénat est un document cadre présentant clairement les forces, faiblesses, axes stratégiques, objectifs et les actions à mener. Il s'agit d'un document structuré en trois parties qui définit la mission, le rôle et les activités du Sénat. Le renforcement du rôle du Sénat, la coopération entre les institutions, l'amélioration de la gouvernance et la diplomatie parlementaire sont les priorités énumérées. Ainsi, 20 objectifs globaux sont retenus et seront mis en œuvre à travers 120 actions budgétisées. Enfin, pour l'opérationnalisation et l'exécution optimale de ce plan stratégique sur une période de 6 ans, le document prévoit un mécanisme de mise en œuvre et un mécanisme de suivi et évaluation des 120 actions inscrites. D'un montant global de plus de 45 milliards de francs CFA, les sources de financement de ce plan stratégique sont multiformes, à savoir l'État, les partenaires techniques et financiers, puis les donateurs. Certains sénateurs ont exprimé au cours de la discussion générale la dotation des assistants parlementaires en moyens roulants, la prise en compte des problèmes sociaux dans les activités de formation. Pour le président du Sénat, Dr Haroun Kabadi, le plan stratégique n'est pas statique. Il peut évoluer selon la mobilisation des ressources financières. Il faut relever qu'au cours de cette séance plénière, le Sénat a honoré 3 citoyens ayant maintenu debout le drapeau national du siège du Sénat face aux fortes pluies le 22 juin dernier. Cet acte patriotique exemplaire mérite un témoignage et un encouragement, a signifié le président Dr Haroun Kabadi. Une enveloppe d'1 million de francs CFA a été remise à chacun et une attestation de reconnaissance. Par ailleurs, le nouveau sénateur élu du Chariba Guirmi lors des élections partielles du 21 juin, Bichara Abdraman Moussa, a été officiellement installé par le président du Sénat. L'adoption à l'unanimité de ce plan stratégique du Sénat marque une nouvelle étape dans le fonctionnement de cette institution.
1: Vourbebe Passeri, après avoir été reçu par les hautes autorités du pays, le président de l'Assemblée nationale du Togo, professeur Klassou Komi-Selom, a visité mercredi dernier le musée national du Tchad afin de découvrir la richesse du patrimoine culturel, historique et archéologique du pays. Adoumbé Hortense.
3: Cette immersion a permis à l'invité d'honneur du Tchad d'admirer les vestiges qui témoignent de la richesse historique et culturelle du Tchad dans toute sa diversité. Le président de l'Assemblée nationale du Togo et sa délégation ont, à la faveur d'une visite guidée, parcouru les différents pavillons où sont conservés les témoignages exceptionnels de l'identité du Tchad, son art rupestre, son patrimoine culturel, ses traditions, ainsi que l'héritage des grands royaumes qui ont marqué son histoire. Pour le ministre des Arts et de la Culture, Abakarosi Teguil, ce musée est un sanctuaire de la mémoire collective.
4: En parcourant ces galeries, vous n'allez pas seulement visiter une exposition. Vous allez marcher sur les traces de l'histoire universelle vous irez à la rencontre de Toumaï, notre ancêtre commun de 7 millions d'années.
3: À l'issue de cette découverte impressionnante, l'invité d'honneur du Tchad a invité les universités africaines à s'intéresser davantage à ces patrimoines exceptionnels et à y mener des recherches scientifiques.
5: Je suis très ému et je pense que plusieurs universités, du moins africaines, doivent faire des recherches. Venir ici, au niveau de ce musée, pour découvrir ce que les experts ont pu mettre à la disposition de l'humanité.
3: Le président de l'Assemblée nationale du Togo a signé un livre d'or en ces termes. Notre surprise a été grande, car des fouilles archéologiques exposées nous ont fait découvrir avec une grande émotion que le Tchad est le berceau de l'humanité.
1: Adoumbé Hortense, sachez également que le gouvernement tchadien et l'ONG African Park Network ont signé hier ont signé hier des accords relatifs à la gestion des aires protégées. C'est le ministre en charge de l'environnement, Hassan Bakhit Diamous, qui a présidé la cérémonie en présence de plusieurs personnalités. Hassan Ralamé rapporte.
0: Le 6 octobre,

0: le président directeur général d'African Park, Peter Fuelheid, parle d'une confiance retrouvée.
1: La signature de ces nouveaux accords reflète une confiance renouvelée et une ambition commune.
0: Pour le ministre de l'Environnement, il s'agit d'un partenariat gagnant-gagnant. Hassan Bakhit Djamous.
2: Ils sont également le fruit de la marque d'une rupture avec le passé. Ils sont le fruit d'une nouvelle base de partenariat équilibré, transparent, bénéfique pour toutes les parties. Ils sont enfin le fruit d'un consensus d'une nouvelle génération de la gestion des partenariats gagnant-gagnant. J'ai nommé ici la co-gestion.
0: Ces accords, signés en présence du ministre du Développement touristique, régissent désormais le parc national de Zakouma, la réserve d'Enedi, celle de Siniaka Minia et le paysage Aouk Keïta.
3: Après la signature des documents, un communiqué conjoint a été lu par l'un des responsables du ministère. Je vous propose de l'écouter.
4: Le gouvernement de la République du Tchad, par l'intermédiaire du ministère de l'Environnement, de la Pêche et du Développement Durable et l'organisation African Park Network ont procédé ce jour 2 juillet 2026 à la signature de nouveaux accords de partenariat pour la co-gestion de certaines aires protégées du pays. Cette signature fait suite au communiqué conjoint du 17 octobre 2025 qui avait marqué la relance du partenariat avec une période de dialogue approfondie. Elle concrétise l'engagement des deux parties à bâtir une collaboration renouvelée fondée sur le respect mutuel, la transparence et la coopération. Ces accords renforcent un partenariat 15 ans portant sur la gestion du parc national des Zakouma et de son écosystème. Le parc national de Siniaka Minia, la réserve naturelle et culturelle de l'Enedi, et réaffirme un engagement commun à poursuivre le soutien à la conservation du paysage de l'Aouk Keïta. Ce renouvellement reflète un partenariat qui a été mis à l'épreuve et qui en est sorti renforcé. Fondé sur un dialogue ouvert et une détermination commune à garantir le meilleur résultat possible pour ces paysages. Dans le cadre de ce partenariat, African Park Network s'engage à poursuivre le financement et la co-gestion de ces aires protégées tout en soutenant la mise en œuvre des projets de développement au bénéfice des communautés locales. Le gouvernement tchadien réaffirme quant à lui sa volonté de renforcer la gouvernance nationale et d'assurer un suivi rigoureux de la gestion des espaces protégés. Enfin, ce partenariat s'inscrit dans la vision stratégique du Plan national de développement du Tchad, Tchad Connexion 2030, et contribue à la protection de la biodiversité ainsi qu'au développement durable des territoires. Le gouvernement de la République du Tchad, sous la clairvoyance du maréchal président de la République, chef de l'État, Mamadou Idriss Déby Itno, réitère sa ferme détermination à honorer ses engagements nationaux et internationaux en matière de protection de l'environnement et de développement durable. Fait en Djamena, le 2 juillet 2026, pour African Park Network, le président directeur général, Peter Fuelheid, pour la République du Tchad, le ministre de l'Environnement, de la Pêche et du Développement Durable, M. Hassan Bakhit Djamous.
3: Je le disais au deuxième titre de ce journal, les résultats du baccalauréat de l'enseignement secondaire général et technique session de juin 2026 sont connus, ont été rendus publics hier après-midi par l'Office national des examens et concours du supérieur. Voici le président du jury, professeur Doumpa Mia Asmbaye, au micro de Mohamed Kial.
5: Les candidats ayant totalisé la moyenne d'au moins 10 sur 20 sont déclarés admis d'office. Ceux ayant totalisé la moyenne d'au moins 8,5 sur 20, mais inférieure à 10 sur 20, sont admis à passer la seconde série des épreuves. Les statistiques des résultats sont série A4, candidats admis 16 042, candidats admissibles 20 874, série A arabe, candidats admis 2 919, candidats admissibles 4 351, série A bilingue, candidats admis 24, candidats admissibles 44, série C, candidats admis 928, candidats admissibles 127, série C arabe, candidats admis 14, candidats admissibles 4, série D, candidats admis 6051, candidats admissibles 5258, série D arabe, candidats admis 1085, candidats admissibles 1354, série E, candidats admis 88, candidats admissibles 18, série G1, candidats admis 234, candidats admissibles 328, série G1 arabe, candidats admis 14, candidats admissibles 8, série G2.

0: 2. Candidat admis 455. Candidat admissible 300. Série G de Arabe. Candidat admis 2. Candidat admissible 5. Série G3. Candidat admis 16. Candidat admissible 51. Au total, nous avons 106 231 candidats inscrits, dont 27 862 admis, soit un pourcentage de 26,24%, et 32 722 candidats admissibles, soit un pourcentage de 30,80%. Nous rappelons que les épreuves de la deuxième série se dérouleront le jeudi 9 juillet 2026 sur toute l'étendue du territoire national.
1: Félicitations aux admis et beaucoup de courage à ceux qui reviendront encore pour le deuxième tour. La célébration hier au 2G de la Journée mondiale des journalistes sportifs. Cette date coïncide avec la création de l'Association internationale de la presse sportive AIPS. C'est au cours d'un congrès réunissant des journalistes sportifs spécialisés en 1924. Galami Assi l'explique.
2: Cette journée est l'occasion de saluer le travail des femmes et des hommes qui chaque jour racontent les exploits des athlètes, suivent les compétitions et mettent en lumière les enjeux du sport. Souvent présents sur tous les terrains, les journalistes sportifs jouent un rôle essentiel dans la promotion des valeurs sportives et dans la diffusion d'une information fiable au service du public. Depuis plus d'un siècle, l'Association internationale de la presse sportive, AIPS, œuvre pour le développement du journalisme sportif à travers le monde. Cette organisation sert de passerelle entre les médias, les sportifs, les fédérations et les partenaires du mouvement sportif. Elle organise également des congrès, des séminaires et des formations destinées à renforcer les compétences des nouvelles générations des journalistes. Au-delà des résultats et des performances, les journalistes sportifs contribuent à sensibiliser l'opinion sur les grandes questions qui touchent le sport. La gouvernance, les infrastructures, le développement des disciplines, l'inclusion, le fair play et la lutte contre le dopage. Ils participent ainsi à la construction d'un sport plus transparent et plus responsable. En mettant en avant ces dimensions, les journalistes sportifs participent à la promotion de la compréhension mutuelle, de l'amitié et de la paix entre les nations. En cette journée mondiale des journalistes sportifs, l'heure est aussi à la réflexion sur des conditions d'exercice de cette profession. Dans de nombreux pays, les journalistes sportifs continuent de faire face à des défis liés à l'accès à l'information, aux moyens de travail, à la sécurité et à la précarité. Cette célébration rappelle donc l'importance d'un journalisme indépendant, éthique et professionnel au développement du sport et à l'information des citoyens.
1: Merci Galami. Place à présent à Vourbebe Passiri pour la chronique politique. Aujourd'hui, il nous parle du rôle des députés pendant la période des vacances parlementaires suivies.
3: La vacance parlementaire n'est pas une inactivité. C'est un temps politique aux enjeux multiples pour la représentation nationale. Au Tchad, les attentes sociales sont fortes. La période hors session offre ainsi aux députés une fenêtre décisive de maintenir le lien avec les territoires, de surveiller l'action gouvernementale, de préparer les dossiers législatifs et de jouer un rôle de médiation locale. Pourtant, ce rôle reste souvent mal clarifié et insuffisamment exercé par les élus. Constitutionnellement, la vacance parlementaire signifie l'absence de session plénière. Cependant, le mandat des députés continue et certaines prérogatives existent hors session. L'un des rôles politiques les plus visibles pendant les vacances est la représentation de proximité. Les députés doivent investir leur circonscription, écouter les populations, régler les conflits locaux, porter les doléances au niveau central et vérifier l'implantation de projets publics. Le député en vacances pour faire également la différence en servant l'intermédiaire entre l'administration, les bailleurs et les citoyens. Mais attention, cette activité de proximité ne doit pas se confondre à un clientélisme électoral. La transparence des interventions et la priorisation de l'intérêt collectif reste essentiel. Par ailleurs, la vacance parlementaire n'exempte pas les députés de leur devoir de contrôle. Ils peuvent et doivent exercer une veille sur les décisions gouvernementales, demander des comptes sur l'exécution du budget et préparer des missions d'enquête lorsque nécessaire. Dans de nombreuses localités tchadiennes, les députés jouent un rôle de médiation sociale durant la vacance parlementaire. Ils peuvent calmer des tensions foncières ou coordonner l'aide en cas de sinistre et d'insécurité alimentaire. La vacance parlementaire est donc une période stratégique. Elle peut renforcer la démocratie et la qualité des lois si les députés l'investissent comme un temps d'écoute, de contrôle et de préparation. Pour le Tchad, face aux défis socio-économiques et sécuritaires, les députés ont l'obligation politique et morale d'utiliser ces périodes pour rapprocher l'État des citoyens, exercer un contrôle réel sur l'exécutif et préparer des réponses législatives pertinentes. Vivement à vendredi prochain.
1: Vivement à vendredi prochain, Vourbébé Passiri. Merci, mesdames, messieurs, pour votre bien-aimable attention. 6h passées de 47 minutes à Corbol, Kokaga, Nielim et Gundi. Merci à Agidi Rigobert qui a assuré la technique à la présentation. Marie Lagiri Barman, excellente journée à toutes et à tous sous la protection d'Allah. Je vous retrouve, Inch'Allah, demain.

minutes nous séparent de 7 heures. Venez de suivre la première édition de formation. Nos amis de la rédaction se retrouvent à partir de 14 heures pour une nouvelle édition d'information. À présent, la suite est fin de vos communiqués. Avis de décès. Mbaye Tonou, Gilbert Naingar, Gaston, colonel Nodia Dumgar, Dim Tolum, colonel Ngar Asnan, Rémi Kostolum, Douma Dingar, Kostolum, Élisée Tok Alla Placide, on a profond de l'air d'annoncer le décès de leur fils. Ndjegudum Arthur était fils de Madingar Frédéric. Ndjegudum Arthur est décédé le 1er juillet 2026 à l'hôpital Notre-Dame des Apôtres. Sa vie s'adresse à la famille des Béron, Toba, Ndjamena et aux collègues de service de l'école normale supérieure à Ndjamena. Le lieu de recueillement est au domicile de Madingar Frédéric au quartier Ngonba, paix à son âme. Les familles Ortom, Bess Aliyo, Célestin, Madame Toubaro, Alice Ngweinar, le vice-premier ministre Liman Mahamat, Madame Liman Mahamat, Irène Ortom, le pasteur Tchumgoyo, Neumann et Amira annoncent avec douleur aux parents, amis et connaissances de Ndjamena, Sar, Mundu, Doba, Kumra et de Moïsala, le décès tragique de leur fille, sœur et bien-aimée, Laure Ortom. Laure Ortom était l'épouse de Tchumguyo Neum. Laure Ortom est décédée à Ndjamena le 30 juin 2026. Par les parents et amis résidents à Sar, Mundu Doba et Moïsala sont priés de rester sur place. La date de l'enterrement sera communiquée ultérieurement. Le lieu de recueillement au domicile du vice-premier ministre et l'imam Mohamed Farsha, PLMA de la regrettée. Monsieur Mohamed Hissen, Lor Simonou, Lor Lossirimou, Pierre Platangou, Daman, Vanan, Gérard Nestor Sabaknan, Alaridi Kone, Ngolsou, Pierre, Robert Doxidi, Prosper Mandanga, Mbadbanga, Koupma, Lona Emmanuel, Onvanga, Wélena, Jean Gaksou, Voutsou, Loksala, Capitaine Mitsou, Dius Clément, Elduma Abraham, Wakadi, Antoine et toute la communauté de Mouhti Ndjamena, la profonde douleur d'annoncer le décès de leurs frères et pères. Hissène Goni, décédé le 29 juin, des suites des maladies inhumées le 30 au cimetière de la Madi. Sa vie s'adresse à toute la communauté de Mouhti du village et ses oncles maternels de Djarawo Boro, au chef de canton de Domo, Semta Soa, Tianzou, Gabriel Djoubdje, Joël, Thomas Zonsou, Aladi Albert, Fourizou, Eli, tous à Domo Dongogo, Moussa Sari Amundu, Wandi Albert, Balmacia, Enoch Agonougaya, Alifa Janvier à Kalaït, Lulé Drake Maya sont de Michel Cartier Walia Djaraï, non loin de Nouveau Pont. Dieu a donné du repris à son âme.

matinale de la radio diffusion nationale tchadienne, c'est dans 5 minutes exactement que notre équipe va s'installer, mais nous allons boucler cette tranche d'animation du côté de Cameroun avec le formidable Guy Lobey. Dégagez.

2026. Agidi Rougober était la réalisation depuis 21h. Il cède sa place à Tchoboué Gabriel. Allez, Jonas pour le transport du personnel. Marie Laguelle, rédaction. Protection de maintenance pour la sécurité de matos. Dans quelques instants, la suite des émissions à la nationale avec Abdelhadji Babayaro, alias Abdelornak. Naïlem Paytou Bam devant le crachoir. Et c'est pratiquement terminé. Très bonne chance à tous pour votre journée de travail, business et recherche. Du courage à tous les villages et que Dieu bénisse votre journée. On se retrouve, Inch'Allah, demain à 5h.

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Il est venu dans ce monde à cause de mes péchés. Voilà.

La noblesse de la musique, c'est dans le savoir-faire. Abdoulaye Ndiangué, version rumba. Savoir, c'est savoir, les gars. Celui qui a grandi avec le lion n'a pas peur du chien. Allez, qui dit qu'on n'est pas doué? Attention, hein.

Nobel. Celui qui n'a rien cherche la richesse. Et celui qui a la richesse cherche le pouvoir. Et le pouvoir, c'est la porte de la mort. En arabe, on dit « Al-Bidin Baktoul Sida ».

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Je suis intentionnellement humain, humain contre la bêtise et le mauvais sang. Je m'insurge contre le sens végétal des choses. La logique, c'est le corrigé du soleil, le double de la vie sur le simple de Dieu. Drogba de Moursal, le meilleur businessman.

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0: 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Bonjour et bienvenue à vous, mesdames et messieurs, en cette mi-journée, vous avez au programme à partir de 12h10 votre émission Gardez l'écoute, suivie de votre magazine Caritas Tchad à 13h10, 13h25, Radio Service, suivi de vos spots publicitaires à 14h pile, Tchad Actualité midi, 14h30, Radio Service suite fin à 14h45. Vous aurez votre émission religieuse de chaque vendredi, Al-Ifta ou connaissance de l'islam, et à 15h. Ça sera la fin de cette tranche baptisée antenne midi. Pour vous conduire en haleine, les différents services de l'ONAMA Radio sont à votre disposition. Les stations provinciales assument le relais. Vous avez au studio Tchoboué, Gabriel, entouré des deux dames, Dene, Rangardokedi, Delphine et Bintou Amat. À la commande technique, Omel Médomgé, Jean de Dieu pour nos enregistrements. Et n'oubliez pas qu'à 14h pile, Dumasal interviendra également pour le journal. Et à tout à l'heure, Mac Alex pour garder l'écoute. Et au micro, je suis Yana Matseli. Mesdames et messieurs, comme toujours, le programme est accompagné des variétés musicales. Voici Sandra Topono et Petit Miguelito, le Chris Lover, qui nous propose leur titre Pep Tchadion.
1: Le guerrier, Maître Aleph, Damien Rontan, merci beaucoup.

Ningumu Nahadumu et également entourant la hache de guerre pour qu'à jamais brille notre très beau pays, le Tchad. C'était à l'instant Sandra Toupounan et Petit Miguelito qui nous ont chanté le titre Peuple Tchadien. Nous allons nous rendre cette fois-ci au Congo pour retrouver Robinho Mundibi qui nous propose également son titre Musi. Et ceci, c'est pour tous les bacheliers. Branchés, câblés et connectés à la radiodiffusion nationale tchadienne. Dans moins de 3 minutes, voilà, Mac Alex est déjà là et il attend également ses invités. Il va vous conduire jusqu'à 13h pile. Quant à moi, je vous retrouve juste après. Gardez l'écoute, gardez toujours votre position d'écoute.

0: Mesdames, Messieurs, câblés sur la chaîne nationale, bonjour et bienvenue dans ce dernier numéro de la semaine de votre émission. Gardez l'écoute. Et comme tous les vendredis, nous avons les trois corbeilles, à savoir la corbeille de l'histoire, celle relative à la culture générale et la corbeille de la musique. Aujourd'hui, comme annoncé sur la page Facebook, nous avons des invités de taille. En commençant déjà avec la dame qui est d'actualité actuellement. Ça va? Je vais lui laisser la latitude de se présenter elle-même. Bonjour.
1: Merci beaucoup à tout le monde. Merci à les auditeurs de garder l'écoute. Mm-hmm. Bonjour, moi je suis Ashtakat Sali.
0: Voilà. D'accord. Elle s'est présentée. Deuxième, nous avons également un autre groupe. Il y a deux jeunes hommes qui sont avec nous. Et ils vont se présenter eux-mêmes. En commençant par celui qui a porté les coplans, comme disent les anciens.
2: Bonjour, bonjour à tous les auditrices, toutes les auditrices et auditeurs de Gartel Écoute. Mmh. Je suis Dunton Yves de mon hôtel civil, Yves le nostalgique, artistiquement parlant.
0: J'ai fait le malin, et comme il a vu qu'il y a une dame avec nous, il a commencé par les auditrices d'abord. Voilà, c'est bien ça. C'est ça. Notre dernier invité.
3: Merci, bonjour. Moi, je suis Daïdansou Raina Dimash, alias Flamzy.
0: Flamzy. D'accord, merci beaucoup. Mesdames, Messieurs, vous avez déjà le profil de nos trois invités. Dans quelques instants, on va commencer l'émission avec eux. Mais sachez que la technique est tenue par Tchobé Gabriel. À ses côtés se trouve Denis Rangar Delphine. Nous avons Bintou qui est à leur côté pour apprendre également. Omer Medanji, à l'enregistrement, nous avons à la locomotion, c'est qui déjà aujourd'hui? C'est Mototi, voilà, le doyen Mototi, au micro de Soumaki Alex. Mesdames, Messieurs, on s'installe avec ce son et on revient, c'est une exclusivité signée Anaïzi.
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0: un titre qu'on vous offre en exclusivité sur votre radio, Anna Easy a signé le son. Et sachez qu'actuellement, le jeune évolue sous la houlette de Abdelkader de Tchado, El Tchado Production, qui l'accompagne dans cette aventure. Et le clip de cette chanson sera disponible sur toutes les plateformes de téléchargement légal. Nous avons un tout premier appel, ça nous vient tout droit d'Abéché, et c'est Firmé qui est au bout de fil. Bonjour Firmé.
1: Bonjour Marc.
0: Vous allez bien?
1: Ça va encore de votre côté?
0: Ça va très bien.
1: Comment va Ndjamena?
0: Ndjamena Koura Boudja, comme dirait quelqu'un.
2: Bonne matin.
1: Kéfal, Minal, Almedoul.
0: Almeda, ça va. C'est quel type d'eau? Vous parlez de quel type d'eau? Il y a plusieurs sortes d'eau, hein, Almeda. Ah bon, hein? Ça va?
1: Ah, ça va encore, Marc.
0: D'accord. Nous avons des invités de marque aujourd'hui. Nous avons Madame Achta Kadr Saleh Kana, qui est venue pour nous parler de son livre Level Up. Nous avons également deux jeunes, Yves Digna et l'autre nom, là, c'est quoi déjà?
3: Framzi.
0: Voilà. Framzi, qui sont là pour nous parler du mémorial de Diorio Star.
1: D'accord.
0: Oui.
1: Un grand merci. D'abord, bonjour aux invités.
3: Bonjour, oui, toi.
1: Je suis en train en ligne pour demander d'abord voilà, un temps pour faire un big up.
0: Vous ne jouez pas?
1: Personnellement, parce que le 5 kilos n'est pas oublié. C'est depuis longtemps là-bas.
0: 5 kilos?
1: Ouais.
0: 5 kilos, 5 kilos de viande?
1: 5 kilos d'abéché. 5 kilos d'abéché depuis Taratora.
0: Ah, 5 kilos d'abéché. D'accord. Ok. Ah oui, c'est bien. Ok.
1: Mm-hmm. Oui. Big up à ma femme, merci qui est là en face de moi.
0: Ben vous ouvrez directement par le big up.
1: Ouais, je fais d'abord Big Up, je reviens après pour les questionnaires et les auditions.
0: D'accord, allons-y.
1: Ok. Et un grand Big Up encore à mon lieutenant Sylvain.
0: C'est bon, parce que ce n'est pas une émission de dédicace.
1: D'accord.
0: Sinon, on est en train de dénaturer l'émission.
1: D'accord, voilà. Merci.
0: Oui.
1: Ok. Bonne émission alors.
0: D'accord, merci beaucoup, on est ensemble.
1: Merci.
0: D'accord, je vais présenter notre première invitée. Notre invitée de ce jour est une entrepreneur, formatrice et auteure engagée dans l'accompagnement des femmes vers leur autonomie économique. Achta Kadr Saleh Kana s'est imposée par son parcours de résilience et de leadership qu'elle partage aujourd'hui à travers son ouvrage Level Up entrepreneurial. Dans ce livre, elle raconte son passage de la survie à la construction d'une entreprise durable et propose une méthode de développement entrepreneurial la baptisée Achta Ascension. C'est bien ça? Bien, c'est Ascension, d'accord. Ouais. Okay. Je pensais que c'était un anglais. Ok.
4: Non.
0: À l'occasion de sa venue ici à Djamena, elle animera une séance de dédicace demain, ici à l'Onamon, n'est-ce pas?
4: Bien sûr.
0: Voilà, une masterclass destinée à inspirer et à outiller les femmes entrepreneurs porteuses de projets et toutes celles qui aspirent à franchir un nouveau cap dans leur parcours professionnel. Et vous avez le livre ici sous la main, je vois ici à côté, très joli, hein, cover.
4: Et vous pouvez l'ouvrir hein, parce que bon, j'ai un peu les airs, c'est la raison pour laquelle.
0: D'accord, ok. La première question que je m'en vais vous poser, vous arrivez à Djamena pour une dédicace et une masterclass, bien sûr. Quel message souhaitez-vous transmettre en priorité au public tchadien?
4: Déjà, moi je suis ici, je viens souvent, c'est pas juste pour cette dédicace, j'étais là aussi en début de l'année.
0: Okay.
4: Et comme vous l'avez dit tout à l'heure, je suis dans l'entrepreneuriat tchadien, j'ai bâti des entreprises dans l'entrepreneuriat, dans le marché pardon tchadien. Dans le message que j'ai à partager pratiquement aux jeunes entrepreneurs, que tu sois jeune, que tu sois quelqu'un qui travaille, peu importe, c'est dis-toi que je dois bâtir quelque chose.
0: Absolument.
4: Quand tu te lances dans l'entrepreneuriat où tu crées ton entreprise, dis-toi que tu as une solution qui est à la service d'une nation. Donc, faut pas la laisser mourir. Et cette solution, c'est quoi? C'est ton activité.
0: Absolument.
4: Parce que ce qui fait que nous, en Afrique, on n'avance pas. Une personne crée une solution. Après, c'est comme je passe, je vois un salon.
0: Oui.
4: Le jour où je suis prête pour revenir, me tresser ou bien faire des services, je trouve que ce salon est déjà fermé.
0: Voilà.
4: Donc, cette solution est déjà fermée. Moi, je n'en profite plus.
0: Oui.
4: Donc, quand vous créez vos solutions, soyez sûr que cette solution peut être durée et retransmettre. C'est juste ça.
0: Oui.
4: Donc, soyez focus dans la solution que vous apportez sur le marché.
0: D'accord. Et là, votre livre s'intitule « Level Up entrepreneurial ». Et pourquoi avoir choisi ce titre?
4: Déjà, le titre « Level Up » parle un peu parce que, comme je l'ai dit, le livre, je ne l'ai pas juste écrit livre business, c'est un livre de parcours de vie.
0: Ouais.
4: Dans ma vie, pratiquement, bien que je ne suis pas si grande que ça, comme dit mon père, tu n'es pas encore âgée.
0: Mais quand on voit les images sur les réseaux sociaux, on a comme l'impression que c'est une dame qui a au moins 2 mètres de...
4: Ah oui, parce que
0: et
4: tout ce qui...
0: Surtout quand on entend, quand on connaît le papa, on pense que peut-être elle a la même taille que son papa aussi.
4: Imaginez, mais c'est loin de tout ça. Donc nous, on est, comme on dit, les Dungurus, donc... On est encore un peu courte dans ce point.
0: Oui, ça va.
4: Et
0: ça va.
4: Le titre m'est venu parce que j'ai voulu transmettre le message qu'il faut toujours se relever.
0: Oui.
4: Voilà. Et quand on est assis ou bien on fait face à certaines chutes, c'est pas seulement que les chutes business. On se démoralise dans la vie, on se démoralise en famille, on se démoralise aussi dans notre endroit de travail.
0: Oui.
4: Mais on doit toujours dire que je dois me relever parce que pour construire quelque chose de durable, je dois passer par beaucoup de chemins.
0: Absolument.
4: Et c'est dire que voilà, la persévérance, la persistance doit devenir quelque chose.
0: C'est ça.
4: Et moi, souvent, je me dis, les grandes personnes, si je veux être comme Dangote de l'Afrique, je dois me dire que peut-être Dangote a perdu minimum 5 millions de dollars dans sa vie. Et si moi, je ne veux pas perdre 100 000, comment je dois emprunter sur son chemin ou bien être comme lui? Donc, sur cette focus de toujours dire « you need to wake up, you need to level up », donc tu dois toujours te relever, peu importe ta situation.
0: D'accord. Je vois ici que le manuel tactique
4: hein,
0: pour briser, level up, hein, bien sûr, le manuel entrepreneurial, est un manuel tactique pour briser les limites, diversifier ses revenus et s'imposer.
4: Oui.
0: Quoi faisons, par exemple?
4: Déjà, le manuel tactique, pourquoi? Parce que dans le livre, il y a des passages qui vous permettent déjà de faire l'exercice directement. Ce n'est pas juste lire et voilà, passer votre chemin.
0: Oui.
4: Donc, en lisant le livre, vous aurez besoin peut-être d'un crayon ou bien d'un livre, d'un stylo qui va vous permettre, parce qu'il y a des parties où on te demande où tu te vois dans 5 ans. Disons, donc tu dois t'écrire, c'est toi, c'est pas moi, Ashtar.
0: C'est une belle question.
4: Oui.
0: Hein.
4: Où tu te vois dans 5 ans. Voilà. Quelles sont les choses, parlons un peu dans le chapitre argent, quelles sont les choses qu'on a dit dans ton enfance qui peut jouer sur toi? Comme moi, dans mon enfance, j'ai toujours écouté, l'argent est très dur. Donc toi, tu vas te dire que non, l'argent est très dur dans la vie. Non, mais ce sont des choses au fur et à mesure. Donc, toi, tu dois vraiment retravailler et... En écrivant ça, tu vas comprendre qu'en réalité, tu es en train de briser au fur et à mesure tes limites. Et pour diversifier ses revenus, j'ai aussi parlé des stratégies de business parce que j'ai bâti des entreprises aujourd'hui. J'ai une académie de formation. Je suis aussi dans la restauration. Je suis dans le transport urbain, etc. avec plusieurs flottes.
0: Ouais.
4: On est aussi dans l'immobilier avec mon mari. Donc, du coup, tu dois te dire que voilà, quels sont les business que je peux réinvestir qui ne demandent pas mon temps. Parce que c'est que beaucoup de gens font, ils sont la même personne. Il a un restaurant, la même personne, il a un salon de coiffure, la même personne, il a boutique de vente des vêtements. Il fait les mêmes activités qui demandent plus de temps. Au lieu qu'il leverage dans les activités qui ne demandent pas assez de temps. Donc, c'est ça pour diversifier ses revenus. Je parle de stratégie, comment structuration de l'entreprise et tout. Donc, vraiment, ce n'est pas juste un livre de business, mais c'est un livre de vie.
0: D'accord. On va prendre notre deuxième auditeur. Il nous appelle de Kousseri. Il s'appelle Atabo Tchimane et on revient tout à l'heure. Atabo Tchimane, bonjour.
2: Bonjour, Alex.
0: Vous allez bien?
2: Ça va, alhamdoulilah.
0: D'accord. Nous sommes ici avec Ashta Kadre Saleh, qui vient nous présenter son livre Level Up entrepreneurial. Nous avons également le comité d'organisation du mémorial Jolio Star qui est là. Allô?
2: Oui, je dis bonjour aux invités.
5: Bonjour.
4: Bonjour.
0: On vous salue. Hein.
4: Oui, ça va très bien.
0: Et, dans cette émission, les auditeurs causent directement avec les invités.
4: Ah oui.
0: Voilà.
4: Ah, ok.
0: Donc, vous faites l'émission avec moi, en fait.
4: Yeah. Bon, c'est maintenant. Nous, on croyait qu'il dit bonjour à ses amis qui écoutaient aussi, comme lui.
0: Les auditeurs posent des questions directement aux invités également.
4: Ok, soit amazing.
0: Les saluts. Voilà, c'est ça.
4: Ok, bonjour.
0: On a créé cette proximité avec eux.
2: Vous
4: allez bien? Oui, on va bien. Alhamdoulilah.
5: Et Kousseri, ça va aussi?
2: Bien, merci. Et ça se passe bien?
5: Tranquille, ça se passe bien, oui.
2: Ah, d'accord.
5: Voilà.
0: Oui. Timan?
2: D'accord. Oui, Bigo.
0: Demain, il y a Ashta qui lance son livre. Demain, c'est le matin ou c'est le soir?
4: Le matin.
0: Le matin, voilà. Demain matin, ici, dans la salle bleue de l'UNAMA.
4: Oui.
0: Oui, ici, à l'UNAMA. Si vous avez un peu de temps, n'hésitez pas à passer. Et ce soir également, il y a la commémoration de l'anniversaire du décès de notre star, Jolio Star. C'est ce soir, non? Ce soir à Pilipili, c'est ça, non?
5: Si.
0: Voilà. Donc, si vous avez un peu de temps, vous pouvez faire un tour là-bas aussi.
2: D'accord. Ça tombe aussi bien comme ça serait le week-end.
0: D'accord, ok.
2: Pour les jeux du jour.
0: Oui, on commence par quel corbeille?
2: Culture générale.
0: Culture générale, ok. En culture générale, vous avez les quartiers, leur arrondissement. Nous avons également les sigles et abréviations.
2: Les sigles.
0: Ok, vous êtes prêts?
2: Un peu prêt.
0: Kames. Ça signifie quoi?
2: Kames.
0: Ouais, l'acronyme Kames. C-A-M-E-S. Je vous aide. Conseil
2: d'administration ou bien?
0: Non, pas du tout. Africain.
2: Et malgache.
0: Et il reste encore deux lettres.
2: Kames, non?
0: Oui. Conseil africain et malgache. Bon, ça vient pas, non?
2: Ça vient pas du tout.
0: D'accord, ok. Deuxième corbeille.
2: L'histoire.
0: Mm-hmm. Dites-moi.
2: Oui.
0: Le Ghana est devenu le premier pays d'Afrique subsaharienne à accéder à l'indépendance sous la houlette de Kwame Nkrumah. C'était en quelle année? Est-ce en 1956, 7 ou 8?
2: 57.
0: D'accord, c'est la bonne réponse. La dernière corbeille, c'est la musique. Allons en musique.
2: Oui, de la musique.
0: Mm-hmm.

0: le
1: Mendoza,
0: propriétaire du poste foot
1: vers le ciel. Valencia.
2: Allô, Kevin.
3: Oui, oui.
2: Indice. Il aime porter les habits jaunes. Même sa voiture est jaune. Et puis, c'est lui qui porte le concept foot foc.
3: Indice, l'alphabet.
2: Non, non. Oh là là. Oh là là, j'ai pensé qu'il avait dit le nom de l'artiste.
4: N, comme il a commencé par N, dis donc.
2: Oui, c'est ça. Vous avez commencé par N. Terminé, carrément. Comment il s'appelle?
3: Pardon?
2: Comment il s'appelle? N?
3: N, des Ategil.
2: Ah, d'accord, ok. Merci beaucoup. Merci. C'est bon, hein? Salut des personnes.
3: Oh oui, je dis début de la semaine à Demba Nadej.
2: Oui, elle a l'écoute.
3: Et sans oublier Innocente Virginia Kemba.
2: Kemba, d'accord. Vous aimez les dames de l'Onama, hein?
3: Oui, on les kiffe beaucoup, hein.
2: D'accord.
3: Bonne animation.
2: Merci beaucoup. On laisse un des enfants sonores. On va retrouver, avant de retrouver Ashta, on va d'abord dire quand même un petit bonjour à nos... Oui, donner la parole à nos amis qui sont venus représenter le comité d'organisation du mémorial de Dodo Star. Rebonjour, les gars.
5: Bonjour.
2: D'accord. Pour commencer, vous pouvez nous présenter le mémorial et dites-nous quelle est la raison qui vous a poussé à pouvoir vous réunir pour organiser cela.
5: Merci. D'abord, le mémorial, c'est de parler un peu de la vie de la personne Djorio Esta. Connu la Bamba, connue sous le nom de Djorio Esta.
2: Tout à fait.
5: Et surtout la personne qui a fait voyager le Gourna à son temps.
2: Oui.
5: Et là, de nos jours, surtout avec l'inscription de Gourna à l'UNESCO, et c'était à peu près la motivation.
2: D'accord.
5: Bien qu'avant l'inscription de Gourna à l'UNESCO, on avait pensé à cette personne qui a porté haut le flambeau du Gourna. Aujourd'hui, beaucoup de jeunes ne cessent de traverser ou bien d'emboîter ses pas. Et ça nous touche surtout que normalement l'événement c'était le 29.
2: 29, c'est ça, non? Oui.
5: La date du décès c'était le 29,
2: oui.
5: Passé.
2: Oui.
5: Et vu les difficultés administratives, ce qui a poussé un peu le report.
2: Le report, d'accord. Et normalement ça devait avoir lieu à Bangor, n'est-ce pas?
5: Oui, il y a deux événements au programme. Jusqu'à là, ça tient. Et là, pour Pili Pili, aura lieu tout à l'heure ce soir.
2: Tout à l'heure ce soir, oui.
5: Et pour Bangor, la date n'est pas encore déterminée. Et bientôt, ça sera calé.
2: D'accord. Et vous êtes tout à fait prêt?
5: Ouais.
2: D'accord. Quel sera le menu, en fait? Ça commence à quelle heure et puis ça finit à quelle heure?
5: Et 18h. On doit déjà commencer avec les prestations.
2: Prestations artistiques. Hein.
5: Ouais.
2: Donc les artistes se sont inscrits pour pouvoir participer, vous appuyer à pouvoir organiser ce mémorial. Et quel sera le contenu, en fait, en dehors du concert? Est-ce qu'il y a une initiative qui se cache derrière cette célébration?
5: Oui, déjà pour les artistes, nous avons enregistré plus de 40 artistes qui vont accompagner ces projets. Et non seulement ça, nous avons prévu quelques accessoires,
2: oui.
5: À l'exemple des clés USB, quelques ventes pour immortaliser. Comme on a dit, aujourd'hui à Pili Pili, ça sera un concert pour le lever de fonds.
2: D'accord.
5: Comme on a encore un projet pour se déplacer sur Bangor.
2: Très bien.
5: Et là, je pense que la mise en place, elle est prête. Les dispositifs sont déjà
2: pris. Hein.
5: Pris, donc... Ça reste que attaquer les choses ce soir, je pense.
2: Dans quelques heures. Ouais. D'accord. On va prendre un autre qui nous appelle de Walia et on revient tout à l'heure. Apollinaire, bonjour.
6: Bonjour.
2: Mister Apo.
6: Oui.
2: D'accord. Comment allez-vous? Le frère de... Ou bien vous êtes son oncle? Le frère de Malumana Mathieu, non, de Dingangali.
6: Il est mon oncle plutôt.
2: D'accord. Ok. Nous sommes avec Ashta. Cadre Salé, qui est venu nous présenter son livre Level Up Entrepreneurial. Et nous avons également le comité d'organisation du mémorial Djorio Star qui est là pour nous parler de ce qui va se passer ce soir.
6: Bonjour les invités.
7: Bonjour, bonjour à vous. Bonjour.
8: L'homme du 9e arrondissement.
7: Ça va.
6: Merci pour votre mobilisation.
8: Merci, merci bien.
6: Les activités évoluent bien. Non?
5: Ça va,
8: ça va.
7: Merci.
6: Ok. Ok, Makalek.
2: Oui. On commence par quelle corbeille?
6: Par culture générale.
2: D'accord. Vous avez le choix entre les quartiers et leur arrondissement. Et l'autre, les abréviations ou bien acronymes.
6: Bon, quartier.
2: Quartier.
6: Oui.
2: Dites-moi, monsieur Apollinaire.
6: Oui.
2: Djougouli est dans quel arrondissement?
6: Où là?
2: Djougouli. Le quartier Djougouli est là.
6: Oui, Farcha.
2: Farcha.
6: Oui, premier arrondissement.
2: Ah, premier arrondissement, d'accord. Sinon, Farcha est dans le premier arrondissement. Hein. D'accord. Deuxième corbeille.
6: Oui, l'autre histoire.
2: D'accord, ok. Vous avez entendu parler de... vous avez une idée sur l'année où 17 pays africains ont accédé à leur indépendance?
6: Oui.
2: Vous l'avez en tête? C'était quelle année?
6: En 1960.
2: 60 pile? Pas 62?
6: Oui.
2: D'accord.
6: Non, 60 pile.
2: 60, d'accord. C'est vrai. En 1960, bon, appelée l'année de l'Afrique, il y a eu 17 pays africains qui ont accédé à leur indépendance. Ok. Merci. Et la dernière corbeille, c'est la musique. On va essayer?
6: Oui, ok, allez.
2: Allons-y.

0: s'appelle. Il a chanté également avec Baby Kitos dans Toute Vanité.
1: Ton nom, j'ai oublié ton nom.
0: Si je dis N-E-S-T-O... si je chantais, je dis quand même votre... N-E-S-T-O-L-Y, ça donne quoi?
1: N-E...
0: Ah, d'accord. Vous voulez me piéger, c'est ça? Nes...
1: Nestor.
0: C'est facile. Nestor. Donc, vous étiez très sûr que c'était Nestor. C'est Nestoli.
1: Nestoli.
0: Ouais, Chérif. Chérif Nestoli, celui qui a chanté avec Baby Kitos dans Toute Vanité. Vous saluez des personnes.
1: Oui, ça commence par Mana Matemalo. Et l'autre, si vous pouvez honorer les facilitateurs à la radio La Vision de Pau. Ok.
0: D'accord. Bon, d'accord. Ok. Ok, merci. On va, avant de repartir, trouver les membres du comité d'organisation du mémorial du Star. On revient avec Hashtag Adri Salé. Hashtag, dites-nous, vous dites être passé de la survie à la construction. Et quel a été le véritable déclic de cette transformation?
2: It's amazing. Alors, moi, j'ai dit souvent, pour passer de la survie à la construction, c'est le déclic, c'est « you have to be hungry ».
0: Tu you dois, have to be hungry.
2: Okay. You have to be hungry. Mean okay. Like, tu dois avoir faim.
0: Faim, oui.
2: Okay. Donc, chez moi, c'est le déclic, c'est la faim. Maintenant, beaucoup de gens, quand ils pensent à la faim, ils pensent que voilà, j'ai faim, je n'ai pas mangé, etc. Et tout.
0: Oui.
2: Par contre, ce n'est pas absolument ça. C'est cette soif de vouloir sortir, de pouvoir être indépendant, de pouvoir participer à certaines choses familiales.
0: Ouais.
2: C'est cette soif de vouloir vraiment se dire que si j'ai envie de m'acheter quelque chose, je ne dois pas réfléchir deux fois parce que je suis capable. Cette soif de me dire, voilà, moi j'ai toujours envie de l'argent à côté, me mettre parce que déjà en Afrique, on nous fait comprendre, comme je l'ai dit tout à l'heure, l'argent est très dur et on ne nous expose pas vraiment à l'argent.
0: Oui.
2: On fait comprendre quand tu es plus jeune ou tu es enfant, l'argent c'est pour les grandes personnes, tu n'as pas droit. Et même quand on t'envoie, quand on va te les tu vas même pas rentrer à la maison. Parfois, quand tu perds l'argent, tu circules jusqu'à quand il fait nuit. Et même ils vont commencer à te chercher là.
0: Et tu nous sors des trucs qu'on a vécu. Hein. Chacun de nous, moi, ça a entendu parler de ça quand on était petit, à chaque fois qu'on nous confiait de l'argent.
2: Imagine.
0: Oui.
2: C'est ça même.
0: Ouais.
2: Et donc, du coup, j'ai vécu ces genres de choses. I'm like, no, ça, c'est enough. Il faut vraiment que je puisse faire quelque chose, d'être vraiment indépendante. Et c'est ça qui m'a permis de sortir de la survie à la construction.
0: Wow.
2: La survie, c'est une famille modeste, etc.
0: Ouais.
2: La construction, c'est bâtir quelque chose pour laisser un héritage, bâtir un héritage.
0: Ben c'est, ton exemple est quand même inspirant parce que la plupart des jeunes, que ce soit garçons comme filles, quand les parents savent un peu, hein, disons que le papa est un peu aussi.
2: Hein, non, il faut. Peu,
0: non, j'arrive. Quand ils ont un peu, ils ne veulent pas se battre. Mais par contre, chez toi, tu es sur tous les fronts et c'est ça qui inspire encore beaucoup plus. Avec ta situation matrimoniale, est-ce que tu as les mains libres pour pouvoir faire ce que tu veux?
2: Actuellement
0: Gérer correctement tes entreprises, tes différentes entreprises, mener correctement tes innombrables activités. Parce qu'on connaît aussi l'homme dans ce qu'il est. Quelquefois, l'homme est aussi un frein pour le développement de la femme dans ses activités.
2: Alors, ça, c'est vraiment un très bon parenthèse auquel j'ai même parlé dans mon livre. Je l'ai écrit, je l'ai décrit comment work-life balance. Ça veut dire le travail, voilà, le travail balance et la vie professionnelle.
0: Ouais.
2: Et au départ, comme tout le monde, je croyais que le mariage allait être un frein à mon développement et mes activités.
0: Ouais.
2: Mais tout va de la communication. Parce que souvent, si tu ne communiques pas en tant que femme, dans ton mariage ou bien dans ta vie conjugale, tu sentiras que vraiment tu es très limitée. Et il faut développer plus de vision. Moi, quand je suis mariée, c'est là où j'ai développé plus de vision pour ma vie, pour mes activités. Et il faut scinder. Si tu ne scindes pas, tu ne vas vraiment pas t'en sortir. Ta vie, c'est 100%. Alors, toi, tu te donnes 40%. Tu donnes peut-être 40% à ton mari, 20% à tes enfants. Moi, je peux t'assurer que je vois ma fille minimum 3 heures du temps par jour. C'est tout.
0: Wow.
2: Et elle a quel âge? Elle est encore petite, elle n'a même pas 3 ans. Et I'm like, j'assume, parce que si je n'assume pas maintenant, plus tard, les gens vont dire, elle-même, elle ne va même pas comprendre qu'elle va prendre d'autres personnes comme exemple, puisque je n'ai pas assez de temps. Mon mari, on sort le matin, après on rentre, il faut savoir qu'on va tapoter, mais ma fille, elle a sa nounou, elle a, etc. Tout son cercle, ses amis qui sont mes nièces, qui jouent avec elle. Moi, je rentre, je passe 1 heure, 2 heures du temps avec elle. Déjà, le matin, c'est rare que je la vois bien. Elle se réveille un peu tard. Moi, je sors, je rentre, je la vois pour 2 heures du temps et it's okay, good night. Va dormir. On la fait dormir. Le lendemain, pareil, au cas où parfois je suis à la maison. Donc, il ne faut pas se sentir coupable, se culpabiliser le fait que tu ne passes pas trop de temps. C'est vrai qu'après, tu t'es dit, bon, tu es une mère, tu as cet sentiment. Mais dis-toi, cet sentiment que tu as développé, pour maintenant ou pour plus tard. Pour maintenant, c'est bénéfique pour elle, peut-être pour toi aussi, mais pour plus tard. Non, ça ne va même pas t'arranger. Tu es juste en train de ne pas perdre de temps, mais tu dois valoriser quelque chose. Je ne parle pas pour ceux qui ne travaillent pas. Pour ceux qui ne travaillent pas comme les femmes de ménage, les mamans à la maison, c'est normal. Il n'y a même pas de problème. Mais si toi, tu travailles, tu as un business à gérer, tu ne peux pas perdre ton temps à jouer avec ta fille, je ne sais pas, des trucs qui n'ont pas grande chance. Parce qu'elle, elle te veut dans sa

0: 40% ton mari, 20% pour les enfants.
1: J'espère que les femmes nous écoutent bien. Hein. C'est une femme qui est en train de parler. Donc
0: on
1: se base sur une expérience.
0: Bon, ça, c'est sûr. Attendez, j'ai bien dit, pas pour toutes les femmes. Si parce tu ne travailles pas, tu n'as rien à faire.
1: Même, on connaît même certaines femmes, là, même qu'elles ne travaillent pas, elles ont beaucoup plus de temps à donner ailleurs qu'à leur mari, même à la maison.
0: Ah ouais, bon,
1: parce
0: ça, après...
1: Il y a des femmes qui écoutent plus les pasteurs, ou ça, les hommes religieux,
0: ça, c'est clair,
1: que leur mari.
0: C'est clair.
1: Ça, c'est des... Actuellement, ça crée beaucoup de conflits dans les foyers.
0: Mais tu vois, Makale, c'est manque de connaissances. Comme l'a dit quelque part, mon peuple périt par manque de connaissances. Mmh. C'est juste manque de connaissances, considération. Mmh. Et ils ne sont pas aussi bien guidés. Right? C'est parce qu'aujourd'hui, le même Dieu, tu peux le servir chez toi.
1: Tout
0: tu n'es pas obligé d'avoir un père spirituel, une mère spirituelle qui doit vraiment t'aider les choses.
1: Ah.
0: Et ce que les gens oublient, en fait, moi, j'ai dit toujours que la prière ne va pas sauver ton business.
1: Mm.
0: Tu pries, mais ton business, it will fail. Ça va vraiment échouer mauvais.
1: Mm.
0: Donc, you can pray, but tu as besoin de faire ton marketing, faire la stratégie, comment vendre, déploiement, tout ça. Mais la prière ne va pas sauver ton business.
1: C'est ça.
0: Ça va tomber comme... Voilà, tu vas juste échouer. Si tu es sur ça, tu vas juste échouer. Dieu ne vient pas réveiller ton business ni te donner de l'argent.
1: D'accord, merci. On va prendre une nourriture avant de retrouver le comité d'organisation du Mémorial de Rio Star. M au cube, depuis Ningangali au bout du fil. Bonjour.
2: Bonjour, Makalès.
1: Comment allez-vous, Maloumana Mathieu?
2: L'oncle d'Abdoulina. Je me porte très, très bien. Je me porte très, très bien. Bonjour à vos invités.
3: Bonjour.
0: Bonjour.
2: Bonjour, Emeka. C'est comment?
3: Oui, bonjour, je vais bien, et toi-même?
2: Oui, ça fait longtemps, j'entendais les noms, je pensais que peut-être...
3: Oui.
2: Vous n'êtes pas encore là, quelque part. là, la vie là, n'est pas arrachée, là, donc c'est bien. Je suis fier d'entendre la voix et aussi à l'étudio.
3: Ah, merci, c'est gentil, merci, le plaisir est partagé.
2: Oui. Et ça, donc, ça laissait vraiment, vous avez laissé un passage. J'entends les noms souvent et je suis fier de ça.
3: Merci, mon cher, merci pour les compliments.
2: Ah, ok, d'accord.
3: Merci.
1: Voilà, mais, sinon, en même temps, il vous invite ce soir. Hein.
3: Ouais, en même temps.
2: Pour ça?
3: Oui, en même temps, je vous invite au restaurant Pili Pili ce soir
2: pour
3: ce grand événement du Mémorial du Rio Star.
2: Ah,
3: on a pris toutes les dispositions.
1: À 18h. Faut pas rater ça.
3: Faut pas rater, voilà, c'est ça.
1: si vous ratez ça, ça veut dire que vous devez rattraper ça à Bangor.
3: Voilà.
2: Ok, d'accord. Non, c'est trop bien. On va se véhiculer aujourd'hui alors.
3: Comme ça, d'écouter seulement la voix, on va se voir en présentiel.
2: Voilà.
3: Quoi.
2: C'est un bon choix. Donc, c'est bien aussi.
3: C'est bien, merci.
1: Donc, venez accompagner. Hein.
2: Oui, d'accord, il n'y a pas de souci.
1: Voilà.
2: On va se mobiliser pour vous appuyer.
1: Maintenant, c'est facile de faire le va-et-vient pour si notre Walia Ndjamena, c'est facile maintenant avec le pont de la refondation.
2: Vous avez tout terminé, la colonne même des mots.
3: Ah bon.
2: Ça me donne au cœur.
1: Voilà. Donc, les absents n'auront pas d'argument pour se justifier.
2: Non, nous, justement, ils sont toujours rescapés, ils sont toujours égarés dans tout ça.
1: D'accord.
3: Merci.
1: Ok.
2: Oui, on peut attaquer?
1: Oui, allons-y, on commence par quelle corbeille?
2: Et on y va avec culture.
1: Culture générale. Donc, vous avez la possibilité entre les sigles et abréviations ou bien acronymes et les quartiers et les arrondissements.
2: On peut aller avec les abréviations.
1: Hein? Les abréviations?
2: Oui.
1: D'accord, ok. Dites-moi.
2: Oui.
1: C'est quoi BAC? La BAC, c'est quoi? Là où il y a nos jetons, là, c'est... Ça signifie quoi? BEAC.
2: Ah.
1: BAC.
2: Donc, Banque économique de l'Afrique centrale.
1: Hein? Banque économique. Économique, ça sort d'où?
2: Hein?
1: Banque. B, c'est banque. E, c'est quoi?
2: Banque économique.
1: Banque des.
2: Banque.
1: Des.
2: Vous dites.
1: Banque des.
2: Banque des.
1: Des États.
2: Des États de l'Afrique centrale.
1: Hein? Reprenez alors.
2: Banque des États de l'Afrique centrale.
1: D'accord, ok. Là, on s'entend mieux.

0: Ok, deuxième corbeille.
1: Oui, on nous voit avec l'histoire.
0: Avec l'histoire?
1: Oui, avec
0: dites-moi,
1: l'histoire.
0: Vous avez entendu parler de la création de, ou bien de l'organisation de l'unité africaine, n'est-ce pas? OUA.
1: Oui, c'est ça.
0: C'était à Addis Abeba, ok? On est d'accord?
1: Oui, oui.
0: Elle a été créée en quelle année? Est-ce en 1960, 62 ou 3?
1: En 1963.
0: D'accord. Merci. Oui. Et la dernière corbeille pour vous, c'est la musique.
1: Oui, on y va.
0: On y va. Mmh.

0: M A D S O O D.
1: Vous dites
0: M A D S O O D. Ça donne quoi?
1: Oui, ça donne maçon.
0: Hein?
1: C'est maçon. En maçon.
0: M A D S O O D.
1: Mazot.
0: C'est pas Massoud.
1: Vous dites c'est M-A-D-S.
0: O. Encore O, oui, D.
1: Oui, B, Mazot.
0: Bon, c'est Massoud ou Mazot?
1: Mazot, c'est Mazot.
0: Non, c'est pas Mazot ça. Je vais demander à Delphine. Delphine, est-ce qu'elle gagne? Delphine a dit que non, vous n'avez pas gagné.
1: C'est Mazot.
0: C'est Massoud.
1: Oui.
0: Massoud. En avant, c'est le titre.
1: Okay? Oui.
0: D'accord. C'est bon? Vous saluez des personnes?
1: Oui, j'ai dit Bicop à Hajala, l'homme de Gucci, l'international madrilène.
0: Oui.
1: Et aussi les bailes de Parisien, le petit Perrin.
0: D'accord, ok. Merci beaucoup, okay. Ensemble, je reviens à vous, chers membres du comité d'organisation du mémorial. Dites-nous, quels sont les artistes qui sont programmés pour pouvoir vous aider à organiser ce spectacle?
2: Waouh, nous avons une pléiade. Hein?
0: Ils sont nombreux, non? Si d'accord, là, s'ils voilà. sont nombreux, tant mieux. Ouais. Maintenant, dites-nous, les clés, tout à l'heure, vous avez parlé des clés qui seront mises en vente. Et c'est les clés qui comportent les chansons de Diorio, c'est ça?
2: Normalement, c'est les clés qui comportent les chansons de Diorio.
0: Oui.
2: Et toutes ces chansons, surtout tous les trois titres.
0: D'accord, d'accord.
2: Et peut-être pour les gens qui veulent en procurer, pour écouter...
0: D'accord. Est-ce qu'il y a des clips aussi?
2: Oui, il a réalisé des clips.
0: Des clips. D'accord. Donc les clips qui seront en vente aussi?
2: Les clips, pour le moment, c'est
0: prévu, mais on n'a
2: pas encore...
3: Voilà.
0: Donc, à la soirée, vous allez projeter les clips. Hein.
2: Bon, la projection du clip en Djamena va être un peu difficile. Surtout qu'on n'a pas encore fini avec toutes les images.
0: D'accord. Mais généralement, quand on organise un type d'événement pareil pour quelqu'un qui a marqué l'histoire, de l'histoire, n'importe quelle histoire, et il y a des fois où on prépare un documentaire pour montrer ses œuvres réalisées à ceux qui viennent. Est-ce que c'est le cas chez vous?
2: Normalement, c'est ce qui a été prévu. Comme je l'ai dit tout à l'heure, compte tenu du temps et compte tenu de certaines difficultés.
0: Oui.
2: Et tout sera pris en compte à l'événement de Bangor. Comme à Bangor, ça sera à l'espace libre et il y aura des projections.
0: Oui.
2: Surtout ici avec le nombre des artistes qu'on venait de citer.
0: Oui.
2: Nous sommes à plus de 40.
0: Wow.
2: Imaginez, pour une soirée, nous avons 40 artistes. Si on doit rester pour projeter, ça va vraiment prendre du temps.
0: Vous allez faire sur 2 jours ou 3 jours?
2: Donc c'est la raison pour laquelle on est en train de demander à tous les artistes de venir un peu tôt.
0: Oui.
2: Comme il y a les humoristes, il y a les groupes de danse, il y a tous ces artistes-là
3: qui
2: vont accompagner
3: live,
2: ces projets. Donc il faut qu'ils soient là un peu tôt.
0: J'ai le titre du présentateur qui sera là ce soir pour présenter tous ces groupes. C'est toi, Yves?
3: Non. Moi, je
2: le
3: suis
2: présentateur.
0: Il faut avoir de l'énergie pour présenter 40 groupes ou 40 personnes.
2: C'est ça.
0: N'est-ce pas? D'accord. Et les mêmes seront reconduits à Bangor, c'est ça, pour l'événement de Bangor?
2: Bon, comme à Bangor, il y a la distance, tout ça. Oui. Et comme nous sommes en train d'évoluer en bénévole.
0: Oui.
2: Et tout va dépendre du moyen aussi de la volonté.
0: D'accord.
2: Parce que imaginez tous ces 40, tout le monde est venu volonté.
0: Oui.
2: Donc pour accompagner les projets.
0: C'est beaucoup d'argent.
2: C'est beaucoup d'argent.
0: D'accord.
2: D'accord. Alors qu'on espère bien, surtout avec l'appui du ministre de la Culture. S'il met les moyens à notre disposition, donc ça fera plaisir de voir tout ce monde aussi à Bangor.
0: Bah, j'espère que ceux qui travaillent avec le ministre sont à l'écoute. D'accord.
3: Et surtout qu'il a bien voulu porter
2: ce projet,
3: son patronage et tout ça, on espère bien.
0: D'accord.
3: Voilà.
0: D'accord. On va revenir tout à l'heure. Nous sommes pratiquement à la fin, mais on a encore quelques minutes, donc on va profiter. Ciao, Aimé, nous appelle de Facha, bonjour. Il est parti. D'accord, comme ça, nous, on va tranquillement continuer avec notre émission ici, tranquillement. Avant de revenir à Ashta, dites-nous, est-ce qu'il y a des difficultés également que vous éprouvez dans l'organisation et que vous avez besoin de quoi pour pouvoir gérer facilement les choses?
2: Bon, les difficultés, ça ne manque pas. Un événement de telle envergure, surtout, il faut les moyens. Et là, on évolue avec le peu qu'on détient. Et on est allé vers les partenaires, il y a les promesses. Et surtout non réalisées. Certaines promesses ont été réalisées. Mais nous espérons toujours ces promesses, surtout que l'événement de Bangor aussi est en cours. Donc, mais là, déjà aujourd'hui, avec le peu qu'on a, on pense que...
0: ça va aller.
2: Ça va aller.
0: Mais si, si ça vient, vous prenez.
2: Voilà, parce que le projet n'est pas clos. Bon, on vous a dit il y a encore l'événement de Bangor, d'abord qui sera plus grandiose. Donc, donc jusqu'à là, on compte toujours sur les partenaires qui vont vraiment se manifester.
0: Voilà. D'accord. On va prendre Tchao Aimé et puis on revient tout à l'heure. Tchao Aimé, bonjour.
4: Bonjour mon grand Macarès.
0: On dit quoi?
4: Ça va et vous?
0: Ça va très bien.
4: Okay,
0: nous avons Ashta Kadr Salé Kana qui est venu nous présenter son livre Level Up entrepreneurial qui sera lancé demain. Nous avons également le comité d'organisation du mémorial du Eurostar.
4: Bonjour les invités.
3: Bonjour à vous.
5: Bonjour.
3: Bonjour.
5: Bonjour.
3: Bonjour. Ça va très bien. Et Farsha, c'est ça?
0: Farsha,
3: ça va.
0: Farsha, oui.
3: D'accord.
0: Oui. D'accord. On commence par quelle corbeille, puisqu'on en a, qu'on en a trois.
4: Culture générale.
0: Vous avez la possibilité de choisir les quartiers et leur arrondissement. Il y a également, en culture générale, hein, il y a les sigles et leurs abréviations, ou soit, comment on appelle, c'est ça. OK. Acronyme, voilà, c'est ça. Allons-y. On choisit quoi pour vous? Ciao?
4: Oui.
0: Je pensais que vous nous avez dit ciao, ciao.
4: Non, je suis là.
0: D'accord, allons-y.
4: Oui.
0: Oui, on commence par quelle corvée? Par quelle. On vous pose quelle question? On vous prend quoi? Quelle rubrique? Le temps, on n'a pas assez de temps, ciao. Vous réfléchissez?
4: Oui.
0: D'accord, on passe à une autre corbeille. Encore. Choisissez la musique ou soit l'histoire.
4: La musique.
0: La musique, d'accord. Musique.

0: Comment il s'appelle? Comment il s'appelle? D'accord, ok. Merci, félicitations. D'accord. Si on doit revenir en culture générale, je vais vous choisir les quartiers de l'arrondissement, ok?
1: Ok. Ouais.
0: Pour vous éviter de réfléchir longtemps. Dites-moi, gardez les deux, se trouve où? Ah, il réfléchit beaucoup. Ciao, vous avez deux personnes et puis on quitte ici. Allô?
1: Je parle dans le premier arrondissement.
0: Gardez les deux, j'ai dit. Zafay. Ah, ciao là, vraiment, il ne nous écoute pas bien. Merci beaucoup, merci, ciao. On va revenir ici pour retrouver Hashtag Cadre. Hashtag, dis-nous, demain, le livre sera lancé. Est-ce qu'il sera, en vente aussi?
2: Oui, effectivement, une fois.
0: Mm-hmm. Pour celui qui viendra, il va préparer combien en poche pour venir? Mais comme c'est le lancement, c'est high.
2: En fait, c'est pas l'histoire de high. Mm. Et comme je l'ai dit au départ, nous avons une académie de formation et d'accompagnement.
0: Oui.
2: Donc, en réalité, si je peux dire, le livre, on l'offre à les gens qui achètent la formation.
0: Okay.
2: Donc, tu achètes le livre, disons que tu as un package.
0: Mm-hmm.
2: Si tu prends un livre de package de 25 000 francs, tu as un livre, tu as des formations en réseaux sociaux, tu as aussi des formations en intelligence artificielle, etc.
0: C'est
2: comme ça fonctionne.
0: Intelligence artificielle, personal branding.
2: Personal branding,
0: maîtriser les vieux modernes. Installer des structures de revenus diversifiées.
2: Oui.
0: Briser vos plafonds invisibles. Wow.
2: Effectivement.
0: C'est un guide.
2: Oui, raison pour laquelle je l'ai dit, même si c'est un manuel.
0: C'est un manuel,
2: Voilà,
0: oui,
2: pour te permettre au fur et à mesure de retravailler.
0: Oui.
2: Et ça, ce sont des formations vraiment à haute valeur. Parce que les valeurs, ce n'est même pas la somme du livre. Imaginons comme la structure, formation structure.
0: Oui.
2: On est à un truc de plus de 1500 euros, un truc pareil. D'accompagnement.
0: Là, je vois en fait l'utilité d'avoir ce livre. C'est important de l'avoir à la maison. Même si quelqu'un choisit de suivre une formation, en fait. Parce que là, de temps en temps, la personne peut en faire usage pour se rappeler de certaines choses. Ça peut être un livre de chevet, par exemple.
2: Bien sûr.
0: C'est
2: important parce que déjà, on pouvait bien aussi le faire en version PDF.
0: Tout à fait.
2: Mais nous avons décidé de l'imprimer, que ce soit en version hard copy.
0: Je préfère cette version. C'est plus joli avec une jolie couverture, plus dur en plus.
2: Oui, la qualité, hard copy, etc. Parce qu'on veut que les gens se souviennent au fur et à mesure et que ça soit visible. Parce que quand tu as un truc en PDF, tu peux vite l'égarer et entrer aussi dans l'oubliette, même si elle est dans ton téléphone.
0: Ouais.
2: Mais quand c'est juste à l'œil nu, visible, c'est facile de te rappeler, voilà, Ashta a dit ça, ou bien il faut que je revienne. Parce que moi, quand j'ai les livres, je les lis minimum. Je vais te lire des livres, mais ce n'est pas le fait que j'ai lu une fois qui va rester. Je peux le relire à tout moment.
0: Oui.
2: Mais les prix qu'on peut dire, parce que vu la qualité, on peut dire le prix sur le marché, on peut mettre à 15 000 francs.
0: Oui, c'est abordable. C'est comme le prix de certains livres qu'on paye en ligne, c'est tout.
2: Effectivement.
0: D'accord, merci.
2: Et 15 000 francs, toujours, ça vient avec une formation. C'est pas juste le livre à suivre.
0: Ça vaut le coup, donc faites le déplacement de demain. Et demain, vous serez servi à 9h, c'est ça?
2: Oui.
0: À 9h, d'accord. Dans la salle bleue de l'UNAMA, bien sûr.
2: Effectivement.
0: D'accord. Un dernier mot?
2: Oui, alors, mon dernier mot pour ceux qui peuvent se déplacer, faites ce déplacement parce que votre entrée, c'est déjà votre entrée car l'entrée, elle est totalement libre dans la journée, dans la matinée.
0: Oui.
2: Et maintenant, ceux qui ne peuvent pas venir, ils peuvent aussi toujours nous contacter pour prendre connaissance avec ou bien chercher à avoir le livre sur nos numéros. Et moi, si je dois vraiment vous dire par rapport à vous, votre activité, votre business, sachez que si vous êtes dans votre situation actuelle, c'est parce que vous n'avez pas certaines connaissances.
0: Certainement.
2: On ne peut pas vouloir 10, 20 millions avec la même connaissance qu'on a aujourd'hui. Car si cette connaissance pouvait vous donner déjà cette somme-là, vous allez vous donner depuis longtemps. Donc, cherchez à vous former et surtout ne courez pas après toutes les formations. Soyez spécifique. Si tu es vraiment dans l'informatique, cherche à te former plus et te faire valoir, te faire connaître dans ton domaine et grandir. Ne reste jamais scotché dans un truc qui te met mal à l'aise.
0: C'est ça.
2: Ça peut être un travail, ça peut être le chômage, ça peut être n'importe quoi. Même en business, je sens que ça ne marche pas bien et ça ne peut pas vraiment te payer.
0: Oui.
2: Parce qu'à la limite, tu es en train de perdre aussi ta santé.
0: Tout à fait.
2: Donc, rassure que toute activité que tu fais doit être à la limite de te payer pour que demain, si tu es malade, tu pourras au moins puiser de cette somme-là.
0: C'est ça. Ou soit d'être heureux.
2: D'être heureux, voilà.
0: Moi, je prends le cadre du travail. Hein. Il y a des gens qui travaillent, c'est comme on les force à travailler.
2: Effectivement. Et même quand ils pensent le lundi, ils disent ouf.
0: Lundi arrive. En fait, il y a des gens qui sont contents. Parce qu'au moins, ils doivent aller rapidement au boulot.
2: C'est ça.
0: Voilà.
2: D'accord. Et rappelez-vous une chose, dernière chose, c'est tous les business n'est pas pour tout le monde.
0: C'est ça.
2: C'est tout.
0: D'accord. Merci beaucoup. Et le comité, un dernier mot? Un appel, peut-être, pour ce soir?
3: Peut-être dire merci aux partenaires, aux mécènes, qui nous ont déjà tendu la main.
0: Oui.
3: Et d'autres qu'on attend aussi toujours qui nous tendent la main.
0: Ils ont un merci, un remerciement en avance.
3: En avance, merci.
4: merci également à l'émission Garde de l'écoute, à vous, Mac Alex.
0: Merci.
4: Et là, on attend vraiment un grand public ce soir parce que, comme vous l'avez aussi dit, c'est un festival. Ce soir, nous allons célébrer. Nous allons célébrer une mémoire, nous allons célébrer cette ce grand homme-là.
0: Grand artiste,
4: Et surtout, derrière ça, sachez qu'il a des enfants, il a laissé un héritage, que nous devons veiller sur eux. Et surtout, pour la bonne nouvelle, sa seconde fille vient d'obtenir le bac d'office.
0: Wow, félicitations à elle.
4: Ça, c'est félicitations à elle, c'est une joie pour nous aussi. Et c'est pour tous ces motifs-là que nous voulons vraiment que cette soirée soit vraiment à la hauteur. Que ça puisse véritablement générer quelque chose pour que sa famille puisse se profiter.
0: Voilà. Merci beaucoup, merci. Merci et nous allons remercier également toutes les personnes qui nous ont aidés à pouvoir réaliser cette émission. Nous avons la technique Chobu Gabriel et Denrengar Ndekoudji Delphine, Bintou Amat et leur assistante, voilà. Et nous avons à l'enregistrement Omer Mesdames et gens de Dieu, Digital, service Digital, nous avons Abdrahim Bar Mahamat, Mototi à la locomotion et moi au micro, je suis Mac Alex. Je rappelle qu'on a dans ce studio encore Ashta Salé, un cadre qui va présenter son livre demain, Level Up Entrepreneurial. Nous avons également Yves Ndigna et j'ai tendance à oublier ton nom.
3: Flamzy.
0: Voilà, qui sont là, qui ont représenté le comité d'organisation du mémorial de Dieu aux Stars. Mesdames, messieurs, portez-vous bien. On vous laisse en compagnie de Céline qui va vous conduire jusqu'à 15h. Bon appétit à toutes et à tous et bon début de week-end à vous.
2: Merci.

Et oui, mesdames et messieurs, vous venez là de suivre votre émission Gardez l'écoute avec Mac Alex et ses invités. 13h07 minutes et voilà. L'antenne midi se poursuit après Jim Radé. Nous sommes avec Runi qui nous chante le titre Contrôle.

0: 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C'était à l'instant Runir qui nous a chanté le titre Contre la. À 13h10 à présent, votre magazine, comme prévu, intitulé Caritas Tchad. Bonne écoute.
1: Fidèles auditeurs et auditrices de la Radio Tchad, bonjour et bienvenue à l'écoute de votre magazine consacré à l'ONG Caritas Tchad. Nous recevons sur ce plateau le responsable de cette ONG, M. Mbaye Ornon Bruno, qui va vous expliquer davantage les activités que mène cette organisation humanitaire à travers le Tchad.
2: Bonjour, monsieur le directeur.
3: Bonjour.
1: C'est quoi Caritas Tchad?
3: En tout cas, merci pour cette opportunité de nous permettre de parler au nom de Caritas. Je sais que beaucoup de gens ont entendu parler de Caritas, d'autres pas encore. Le mot Caritas, ça signifie charité. Et en tant qu'organisation, elle fait partie du réseau de Caritas Internationalis qui compose 160 pays. La Caritas est aussi membre du réseau de Caritas Africa, parce qu'au niveau de l'Afrique aussi, la Caritas s'organise. Nous sommes 46 pays. Et au niveau du Tchad aussi, nous sommes un réseau, parce que dans tous les 9 diocèses, nous avons la Caritas, Caritas Mongo, Caritas Ndiamena, qui s'appelle aussi Sekadef. Et puis nous avons Goré, nous avons Mundu, Lai, Pala, Mongo. Dans chacun de ces diocèses, nous avons des Caritas qui s'organisent. Nous sommes structurés comme réseau pour travailler et donner notre appui à toutes les organisations. Mais aussi, Caritas Tchad, c'est l'organe technique de l'Église catholique. L'Église catholique a des structures sociales et c'est la Caritas nationale qui est le leader qui organise, n'est-ce pas, ces Caritas pour pouvoir être de plus en plus performants pour donner des services de qualité dans les communautés que nous sommes appelés à servir.
1: Alors, quand est-ce que cette organisation a été créée et quand était-elle arrivée au Tchad, monsieur le directeur?
3: Caritas, déjà, comme je l'ai dit, nous sommes une ONG de droit tchadien qui est créée le 16 juillet 1986 et nous sommes depuis lors en train d'opérer ici au Tchad. Nous avons été autorisés à fonctionner à la même année, c'est-à-dire 1986, avec le numéro folio 55. Je ne dirais pas que nous sommes une vieille organisation, mais nous avons un certain âge de maturité. Nous tirons des leçons, nous apprenons à avancer ensemble pour servir les communautés les plus vulnérables.
1: Quels sont les objectifs de Caritas Tchad?
3: Alors, pour répondre à cette question, je vais m'appuyer sur notre plan stratégique qui est de 2023 à 2030. Et ce plan stratégique comporte 7 axes qui orientent nos actions. Il y a l'axe 1 qui est l'accès aux services socio-communautaires de base. Améliorer l'éducation, améliorer la santé, améliorer aussi l'accès à l'eau potable dans le domaine de la santé. Nous avons 58 structures sanitaires. L'axe 2, c'est la prévention et la gestion des conflits fonciers et sécurisation de terres. Dans la zone soudanienne, par exemple, nous faisons face à des conflits récurrents. Donc, nous mettons en place des structures communautaires qui permettent de gérer ces conflits. Alors, l'axe 3, c'est la sécurité alimentaire et l'écologie. Ensuite, nous avons aussi des activités de microfinance. Et l'axe 5, c'est l'action humanitaire, parce que nous sommes aussi une ONG qui prend soin des réfugiés. L'axe 7, c'est le développement institutionnel, parce que nous sommes une ONG qui continue à grandir. Nous avons besoin de formation, nous avons besoin des outils pour pouvoir avancer. Et l'axe 7, c'est la migration. Vous voyez que dans certaines zones, comme Koumra par exemple, les jeunes sont en train de vider leur territoire pour venir, par exemple, à N'Djamena. Et donc, nous prenons cet axe-là pour pouvoir réfléchir et voir comment maîtriser ces migrations-là pour permettre à ces jeunes de rester dans leur zone et continuer à apporter, n'est-ce pas, leur contribution pour améliorer leur zone.
1: Mais parlant du développement socio-économique, que fait Caritas Tchad concrètement sur le terrain?
3: Alors, je vais prendre notre approche, qui est l'approche Nexus, pour répondre à cette question. Alors, l'approche Nexus a 3 composantes, qui sont l'urgence, c'est-à-dire, tout à l'heure, je parlais des activités humanitaires. Par exemple, au niveau de cette urgence-là, nous mettons en œuvre des projets qui permettent de distribuer la nourriture aux réfugiés, aux retournés, mais aussi aux communautés vulnérables, comme le cas de l'Est avec la Caritas Mongo. Et là aussi, nous touchons autour de 17 500 personnes. Nous distribuons la nourriture, les couvertures, les draps. En tout cas, nous répondons aux besoins concernant les premières nécessités. Nous avons aussi Corée et SAR avec les retournés de la Centrafrique. Maintenant, au niveau de la deuxième composante qui concerne la résilience, nous faisons des activités de l'agriculture pluviale, mais aussi des activités maraîchères, surtout les activités génératrices de revenus. Nous permettons aux plus vulnérables de pratiquer l'élevage, surtout les petits ruminants comme les chèvres, les brebis, etc. Nous permettons aussi à ces communautés de planter des arbres, de distribuer des semences améliorées et aussi des activités de microfinance. C'est-à-dire que nous travaillons avec des groupes, par exemple autour de 6000 groupes répandus sur l'ensemble du territoire, qui eux-mêmes mobilisent les ressources financières et nous leur apprenons comment ces groupes doivent gérer les ressources qu'ils ont mobilisées. Ce qui est intéressant là, c'est des groupes composés, par exemple, de musulmans, des catholiques, des protestants qui travaillent ensemble pour s'accepter. Comme si vous venez à Donia, par exemple, vous allez voir un restaurant qui est géré par les femmes musulmanes, les femmes protestantes, les femmes catholiques qui se mettent ensemble pour travailler. Donc, c'est une façon aussi de répondre aux défis que nous avons, c'est-à-dire les difficultés que nous avons à vivre ensemble. La troisième composante concerne les activités de consolidation de la paix. À l'Est, il y a beaucoup de réfugiés qui arrivent. Les ressources naturelles déjà sont insuffisantes et lorsque les réfugiés arrivent, cela crée des conflits avec les autorités locales, avec les autorités administratives. Nous menons des activités pour permettre aux communautés de s'accepter, le vivre ensemble, etc. Donc cela est extrêmement important.
1: Tout à l'heure, vous avez parlé de l'agriculture et de l'élevage. Mais dans ces deux domaines, quelles sont concrètement vos interventions sur le terrain?
3: Nous donnons des semences améliorées aux populations, aux réfugiés et tout ça. Et ces populations, nous les sélectionnons sur la base des critères de vulnérabilité. Par exemple, il y a des femmes qui sont chefs de ménage, les femmes en grossesse qui allaitent. Nous avons aussi, par exemple, des enfants non accompagnés, des vieillards dont on ne prend pas soin. Donc, nous avons ce genre de critères qui nous permettent de sélectionner les bénéficiaires. Et ces bénéficiaires reçoivent, par exemple, des semences améliorées. Après une formation, on les forme. Et même après avoir reçu les semences, nous les accompagnons techniquement avec des conseils. Ça leur permet d'avoir un rendement. Comme je le disais aussi, ces populations s'occupent de leur environnement en plantant des arbres. C'est à la suite des formations durement menées que ces populations mènent ces activités.
1: Fidèles auditeurs et auditrices de la radiodiffusion nationale tchadienne, nous recevons ce matin le directeur de Caritas Tchad, M. Mbaye Ornom Bruno. Alors, directeur, quelle est la stratégie de Caritas pour aider les populations vulnérables à produire plus dans le domaine de l'élevage et de l'agriculture, bien sûr?
3: Nous avons le développement des filières agricoles porteurs. Par exemple, nous avons en partenariat avec d'autres Caritas, par exemple la Caritas Suisse. Nous avons développé des filières de l'arachide, du sésame, de karité au Moïchari, dans le Logone oriental et au Mandoul aussi. Et ce projet a amélioré les revenus de 120 000 personnes en mettant l'accent sur les femmes et les jeunes. Nous avons aussi le renforcement des capacités et la structuration des coopératives. Comme je le disais, pour un bon rendement, il faut former les agriculteurs aux bonnes pratiques agricoles, à la gestion des ressources naturelles et à la transformation des produits locaux. Donc, Caritas Tchad facilite la création et le renforcement des coopératives agricoles, favorisant ainsi l'accès au marché et au financement. L'autre stratégie que nous utilisons, c'est l'amélioration de l'accès à l'eau et aux intrants agricoles, comme je l'avais dit. Et ensuite, il y a la promotion aussi de l'agriculture durable et résiliente. Nous sommes dans la réflexion pour utiliser, par exemple, l'énergie solaire dans l'appui aux agriculteurs pour leur permettre d'améliorer les rendements. Et aussi le soutien aux femmes agricultrices. C'est-à-dire que les femmes, quand elles sont mises ensemble, elles travaillent bien, elles obligent même moralement leur mari à une bonne gestion des récoltes. Donc les femmes jouent un rôle central dans le travail agricole, mais aussi dans la gestion des revenus agricoles. Et l'autre stratégie que nous utilisons, c'est aussi de nous focaliser sur les jeunes. Bon, là, nous utilisons la clé 60-40, c'est-à-dire 60% de filles et 40% 80% de garçons. Ces jeunes-là, nous les accompagnons en sachant que au niveau de développement durable, il faut miser sur cette catégorie de population, cette catégorie de bénéficiaires pour espérer avoir plus de rendement même dans le futur.
1: Alors, monsieur le directeur, est-ce que vous pouvez nous parler de vos interventions sur le terrain?
3: Nous sommes en contact avec les couches les plus vulnérables. Nous essayons de les pousser à grandir, à s'améliorer. Et donc, nos interventions, c'est sur la sécurité alimentaire, surtout avec les banques céréales que nous mettons en place, surtout au niveau des réserves communautaires, pour garantir l'accès à la nourriture en période de crise. Et nous avons aussi l'appui à l'élevage, avec la distribution des chèvres aux familles vulnérables. Là, nous touchons autour de 4500, rien que par exemple dans la zone de Gorée. Si nous prenons toutes les zones, nous tournons autour de 10 000 personnes ou 7 500 ménages et puis l'accès à l'eau, surtout les pratiques agricoles durables. Donc, pour dire que la pratique des jardins potagers communautaires et puis aussi le fait qu'il y a certaines couches de la population qui sont affectées par exemple par des maladies, tout ça, nous misons sur ces personnes pour leur montrer qu'il y a toujours l'espoir de vivre. C'est pas seulement Caritas qui fait seul. Nous travaillons en collaboration avec ITRAD par exemple pour la formation aux techniques agricoles qui est aussi une de nos stratégies. Au vu des résultats que nous avons, nous pouvons penser que notre stratégie de renforcer la gouvernance locale et la résilience est la meilleure stratégie que nous pouvons continuer à améliorer pour que les populations vulnérables que nous servons puissent vraiment recevoir des services de qualité pour leur vie.
1: Merci beaucoup, monsieur le directeur. Quelles sont vos zones d'intervention?
3: Une de nos forces, c'est aussi le fait que nous sommes pratiquement sur l'ensemble du territoire. C'est-à-dire nous occupons autour de 80% du territoire national. Nous avons une équipe à Mongo qui prend l'est et le nord de notre pays. Nous avons Caritas Djamena qui s'occupe, n'est-ce pas, de la zone du lac et puis de toutes les régions du Charibagemi. Donc nous avons aussi au niveau de l'est la Tangilé. Nous avons une équipe là et puis nous avons une équipe à Pala. Et au niveau du sud, nous avons Mundu, Gorée, Doba, Kumra et Sar. Donc vous voyez que nous sommes sur l'ensemble du territoire et grâce à cette répartition, nous sommes au courant des problèmes de développement et nous essayons de faire de notre mieux pour donner les réponses de qualité, les services de qualité à des populations qui sont vulnérables.
1: Alors, monsieur le directeur, quelles sont les difficultés que vous rencontrez dans l'exercice de vos activités à travers le pays?
3: Déjà, vous voyez que nous sommes dans un contexte où les ressources diminuent, donc au niveau global. Vous savez qu'il y a la guerre en Ukraine, il y a la guerre aussi en Palestine, et puis aussi au niveau de l'Europe, vous voyez qu'il y a la montée, par exemple, des groupes politiques qui refusent, n'est-ce pas, les aides au développement aux pays africains que nous sommes. Donc, nous sommes dans un contexte où les ressources s'amenuisent et nous devons avoir les bons résultats dans ce contexte-là. Donc, nous essayons aussi de développer nos capacités de mobilisation de ressources locales. Occuper aussi un vaste territoire, vous voyez que c'est pas toujours facile en termes de communication. Malgré tout, nous essayons de développer nos capacités de résilience qui nous permettent quand même de répondre à notre appel qui est de servir les plus vulnérables.
1: Notre entretien tire à sa fin. Quel est votre message de fin à l'endroit des autorités du pays, à vos partenaires et à l'endroit de la population bénéficiaire des projets de Caritas Tchad?
3: Avant de répondre à votre question, je sais que vous êtes au courant que nous sommes un pays qui est souvent mal placé en termes de pauvreté. Par exemple, en 2019, notre indice de développement humain était de 0,398, ce qui nous a placés au 187e rang sur 189. En 2023, on a fait des progrès pour arriver à 0,416. Enfin, ce sont des chiffres développés, partagés surtout par la Banque mondiale. Et donc, ça veut dire que nous avons beaucoup à faire pour améliorer le bien-être des populations les plus vulnérables. Et dans un contexte où la dette de nos pays crée aussi beaucoup d'injustices, nous avons une dette au niveau du Tchad, une dette énorme, ne permet pas, par exemple, de répondre à tous les besoins de nos populations. Donc, ce que je demande, c'est vrai, nous sommes partenaires de l'État à travers les services techniques, comme Sénat, le ministère de l'Action sociale, le ministère de l'Éducation, le ministère de l'Agriculture, qui sont aussi nos partenaires de premier plan. Nous demandons toujours leur appui technique pour avancer. Avec nos partenaires traditionnels, nous restons en contact. Par exemple, Caritas Suisse, le CRS, Caritas Internationalis. Nous avons un forum pays où nous nous rencontrons pour partager nos expériences. Leur appui est toujours indispensable. Maintenant, aux populations, tout à l'heure, je disais que l'aide extérieure tend à s'harmoniser pour que Caritas fonctionne. Nous aurons toujours besoin de l'appui de la population. Au niveau des CEB, au niveau des paroisses, au niveau des diocèses, nous demandons que les populations contribuent pour nous permettre de mettre en œuvre notre stratégie pour le bien-être des populations. Nous avons aussi l'obligation de rendre compte lorsque les populations contribuent. Nous devons créer des cadres pour leur expliquer ce que nous faisons avec les contributions qu'ils donnent, tout en vous remerciant. C'est toujours un plaisir de nous donner cette occasion pour parler de Caritas à la population, que les gens comprennent mieux ce que nous faisons. Vous voyez par exemple au niveau de l'Est, lorsque nous amenons de l'eau, de la nourriture à des populations qui n'ont rien à manger, vous voyez que ça fait toujours plaisir. C'est pas toujours l'extérieur qui va donner des appuis. Au niveau du pays aussi, je pense que la population est prête à contribuer pour nous permettre de mettre en œuvre nos stratégies pour améliorer le bien-être des populations les plus vulnérables.
1: Par ma voix, la Radio Tchad vous remercie, monsieur le directeur.
3: Merci.
1: Mesdames, messieurs, fidèles auditeurs et auditrices, nous sommes arrivés à présent au terme de notre entretien. Retenez tout simplement que nous avons reçu sur ce plateau le responsable de l'ONG Caritas Tchad qui nous a expliqué les différentes activités de cette organisation. Réalisation Abdoulaye Toche, prise de son Hamid Djida au micro. Réalisation Abdoulaye Toche, prise de son Hamid Djida au micro pour la présentation. Djimta Bemadjim Roger, au revoir et à la prochaine. Action.

13h passées de 30 minutes dans ce studio 3 de la radiodiffusion nationale tchadienne. À présent, Radio Service, premier volet. À commencer par les officiels, la famille Baudring prie toute personne qui aurait vu ou hébergé son fils répondant au nom de Dieudonné Baudring, Koussidi, âgé de 13 ans, sorti de la maison le 1er juillet 2026, sans rentrer de le conduire au poste de police le plus proche ou à la radio la plus proche. L'enfant est habillé d'un pantalon jean bleu et d'une chemise de couleur noire. Noir-blanc, il s'exprime bien en français, gambay et en arabe local. Contacté sur les numéros 60 94 70 80 ou 66 25 82 15 ou encore les 66 68 64 63. Tous les chefs des clans Mundang résidant à Djamena et ses environs sont cordialement invité à prendre part à une réunion d'urgence qui se tiendra le samedi 4 juillet 2026 de 10h à 12h précises à la maison du quartier de Chagua. Compte tenu de l'importance et du caractère urgent, les points inscrits à l'ordre du jour, la présence effective de tous les chefs des clans est vivement souhaitée. Le comité d'organisation de la cérémonie de dédicace du livre Choisissez votre courbe de Monsieur Djumotoum Bayindixem, en partenariat avec le club Plume Toumaï, invite tout le public djaménois à assister à la dite cérémonie ce samedi 4 juillet 2026 de 10h à 12h à l'École nationale d'administration ENA Sien, le coordonnateur Djumadoum Apollinaire. L'étude Maître Hissène Ngaro procédera à une vente volontaire aux enchères publiques sous pli fermé des équipements immobilisés du Programme alimentaire mondial PAM. À N'Djamena, cette vente concernera des articles comme les générateurs, équipements matériels et mobiliers en bois et métallique, des portes et fenêtres en métallique, des sanitaires, des pièces de préfabriquées en wickel, des matériels informatiques, etc. Pour participer à la vente, l'enregistrement au préalable est obligatoire et fixé à 500 000 francs CFA pour 6 articles. Cette caution vous sera remboursée. Après la vente, si vous n'avez rien acheté, la caution doit être déposée sur le compte de l'étude de Maître Hissène Ngaro, logé à Ecobank Tchad. La visite des articles a lieu en Djamena du 6 juillet au 11 juillet 2026 dans l'entrepôt du PAM. Appelé Chagua 2, 6 au quartier Chagua, derrière la station Amana Pétrole sur l'avenue Imam Hassan Tom Daman Tahir, de 9h à 15h précises. Le dépôt des offres aura lieu du jeudi 8 juillet 2026 au samedi 11 juillet 2026, toujours dans l'entrepôt du PAM, appelé Chagua 2, de 9h à 15h précise. Le déploiement des offres aura lieu jeudi 13 juillet 2026 à N'Djamena. La liste des gagnants sera communiquée samedi 14 juillet 2026.
L'adjudicateur devra payer le montant de la somme de 12% en sus de l'adjudication au titre de frais d'enregistrement et des horaires du commissaire Prisser. Pour effectuer l'enregistrement ou toute information complémentaire, contactez l'étude maîtrise Ngaro au plus 235 66 29 71 75 ou 99 91 16 21, toujours précédé de plus 235. Sion Lucier, commissaire de justice, maître Etienne Ngaro. Le ministère du Commerce, de l'Industrie informe l'ensemble des coopératives du Tchad que la Journée internationale des coopératives EGIC 2026 sera célébrée le samedi, demain samedi 4 juillet 2026, à partir de 8 heures dans les locaux du ministère du Commerce et de l'Industrie. 6 Alex Hôtel Santana au quartier Abénon, placé sous le patronage de Monsieur le ministre du Commerce et de l'Industrie. Cette édition sera organisée autour du thème mondial, les coopératives au service de la paix dans le monde. Au programme, exposition de produits et de services, conférences, débats, témoignages et partage d'expérience entre les acteurs du mouvement coopératif. À cette occasion, le ministère invite toutes les coopératives à se faire enregistrer et à participer massivement à cette importante célébration qui vise à promouvoir le mouvement coopératif, renforcer les échanges entre les acteurs et valoriser les initiatives des coopératives. Pour toute information complémentaire et les modalités d'enregistrement, veuillez contacter la direction de la promotion du mouvement coopératif au numéro 66 20 65 50 ou 66 30 56 34. Sion, le directeur de la promotion du mouvement coopératif Bagdara Andoua. Arrêté numéro 18 bar RT bar PTA bar SG 2026 portant mise en place d'une commission provinciale chargée de faire la situation de toutes les conventions de location au profit des circonscriptions administratives dont la province de la Tongilé. Vu le délégué général du gouvernement auprès de la province de la Tongélé, vu la constitution, vu le décret numéro 0064/PR/2025 du 4 février 2025 portant nomination d'un premier ministre chef du gouvernement, vu le décret numéro 0065/PR/2025 du 6 février 2025 portant nomination des membres du gouvernement et le texte modificatif subséquent, vu le décret numéro 1092/PR/PM/2025 du 12 juin 2025 portant structure générale du gouvernement et attribution de ses membres, vu l'ordonnance numéro 002/PR/2024 du 5 juillet 2024 portant restructure des unités administratives, vu le décret numéro 663/PR/MATCA/2021 du 18 mars 2021 portant organigramme du ministère de l'administration du territoire et des collectivités autonomes, vu le décret 154/PR/PM/MISP/2001 du 15 mars 2001 portant attribution des chefs des unités administratives
administrative, vu le décret numéro 064/PR/PM/MATD/2026 du 4 février 2026 portant nomination des délégués généraux du gouvernement auprès des provinces, vu le soit transmis numéro 193/MATD/SG/DAFI/SAF/2026 du 19 mars 2026 du secrétaire général du ministère de l'administration du territoire.

Du gouvernement auprès de la province de la Tongelé, une commission provinciale chargée de faire la situation de toutes les conventions de location au profit des circonscriptions administratives par la province de la Tongelé. Article 2. La commission ainsi créée a pour mission de faire la situation au 31 mai 2026 à toutes les anciennes conventions dont la province de la Tongelé. Article 3. La commission a aussi mandat de convoquer les bénéficiaires des anciennes conventions en vue de renégocier des nouveaux contrats. Article 4. La commission est composée de un président, le secrétaire général de la province, deux vice-présidents, délégué provincial des finances et du budget de la Tongelé, trois premiers rapporteurs, conseiller économique du DGG bar PTA, quatre deuxièmes rapporteurs, la déléguée provinciale de l'aménagement du territoire et de l'urbanisme de la Tongelé. Membre, le directeur de cabinet du DGG bar PTA, le contrôleur financier. Article 5. La commission peut faire appel à toute personne pouvant l'aider dans l'accomplissement de sa mission. Article 6. Au terme de leurs travaux, la commission dépose un rapport au DGG bar PTA. Article 7. Le présent arrêté qui prend effet pour compter de la date de sa signature sera enregistré et communiqué partout où besoin sera. Sion, docteur Néné Émir Torn. Il est informé à l'ensemble des candidats inscrits au concours d'entrée au cycle du master professionnel en assurance MPA que les épreuves se dérouleront les 7 et 8 juillet 2026 à l'amphithéâtre du CEFOD. Les candidats sont priés de se présenter aux dates indiquées à 8 heures précises minuit, obligatoirement de leur carte nationale d'identité en cours de validité et de leur reçu de paiement des frais de dossier. Communiqué, signé le directeur du CPFA, Ndoyo Christian. Le Tchad célèbre l'un de ses zéros à l'occasion du retour triomphal du champion d'Afrique de kickboxing Adam Sindigué. La Fédération tchadienne de boxe arabe convie la population djaménoise à lui réserver ainsi qu'à toute la délégation tchadienne un accueil digne de cet exploit historique. Ce vendredi 3 juillet 2026 à l'aéroport international à San Diamos à 19 h, les patriotes sont priés de sortir nombreux, vêtus des couleurs nationales et munis d'un drapelé pour témoigner de notre fierté et de notre reconnaissance envers celui qui fait rayonner le Tchad sur la scène africaine. Rassemblement à 17 h 30 au lycée Félix Éboué, point de départ du cortège pour les personnes souhaitant embarquer dans le bus. Ensemble, montrons que le Tchad sait honorer ses champions, faisons vivre votre patriotisme et offrons à Adam Sindigué un accueil mémorable. Le Tchad est fier de ses champions. Vive le sport tchadien, vive le Tchad! Le directeur de l'Université catholique d'Afrique centrale, UCAC, campus de Mundu, a le plaisir d'informer le public de l'ouverture des inscriptions pour le concours d'entrée en première année de licence master et médecine vétérinaire. Ce concours concerne les deux établissements de prestige, à savoir l'Institut supérieur des sciences vétérinaires, ISVAC, formation disponible, licence en sciences infirmières vétérinaires, licence en production.

Production animale, master en production animale, médecine vétérinaire de l'Institut supérieur de pédagogie ISFAC. Formation disponible, licence en mathématiques et informatique, licence en sciences de l'éducation, licence en physique, licence en littérature, arts et culture, master en management des établissements d'enseignement et de formation, master en didactique des disciplines et curricula, master en communication, société et développement, master en mathématiques fondamentales, master en mathématiques appliquées, CPS, master en informatique décisionnelle, data science, centre de dépôt de dossiers et d'examens, Djamena au CCU Sabangali, Mundu au campus Kumka, au lycée collège Marie Ketal, Bébija au lycée Padre Pio, Sar au lycée collège Saint-Charles Wanga, Pala au centre culturel Nicodème, Kélo au collège Sainte-Périta, Doba au lycée Saint-Daniel Comboni. Constitution du dossier, une lettre de candidature manuscrite adressée au directeur indiquant la filière choisie. Deux photos d'identité récentes sur fond blanc, les bulletins trimestriels de la seconde à la terminale, un CV détaillé, une copie certifiée de l'acte de naissance, la copie du baccalauréat ou l'attestation de niveau terminal pour les candidats composant sous réserve du bac, un certificat médical de moins de 3 mois, une copie certifiée de l'attestation du diplôme de licence uniquement pour le master, les frais non remboursables de 10 000 francs pour la licence et 20 000 francs CFA pour le master. Date à retenir, 3 sessions de concours sont prévues les 25 juillet, 7 septembre et 21 septembre. Les dossiers doivent être déposés au plus tard 3 jours avant chaque session. Pour toute information, veuillez contacter les numéros 6506 53 00 60 76 09 06 64 54 30 30 ou 99 47 95 41. L'UCAC, l'excellence académique au service de l'Afrique. 13h passées de 48 minutes dans ce studio 3 de la radiodiffusion nationale tchadienne. Radio Service poursuit avis de décès à présent. Les familles Gangdi Josué, Bandjib Ladier, Teye Assoué, Michel Koussidi, Paul et Adé Higelaï Silas, la veuve Kepen Aï, aimer les enfants et les frères ont la profonde douleur d'annoncer le décès de leur fils Marie, frère et père Golgué Deidji Maurice, décédé le 1er juillet 2026 à l'hôpital Bon Samaritain de Walia. Des suites de maladie, cet avis s'adresse à Djigar Deidji, son père et à tous les parents de Mongoulé. Bolo, Béré, sans oublier les belles familles qui sont à Djongo par Lai et à Dar par Touba. Oulkouma Abdoulaye Assoué au Congo, en République démocratique du Congo. Wei Gongo Gelmin au Nigeria, Bessengue Bernadette aux États-Unis, cadre François Kilo, à la fille Bessengue, à Abiché, tous les frères, sœurs, amis et collègues d'ici et d'ailleurs. La veille funèbre a lieu ce vendredi 3 juillet 2026 au domicile du Dauphin, au quartier Walia, Tradex, derrière l'Institut Jimé Bagawa, côté sud-ouest. La levée du corps pour le village Mungouli est prévue demain samedi 4 juillet 2026 à 12h. Nota bene, les parents du village sont priés de rester sur place. La grande famille Gargong et Doum Oginga de Gorée, Nord-Doba, Mundu, Djamena et de la diaspora de France a la profonde douleur d'annoncer à tous les ressortissants des cantons
Mongo, Nation, Nankese, Doba, Rural, Kara, Beti et Kututu et à tous les chefs des cantons de et à tous les chefs de canton, tous les enseignants, toutes les autorités administratives, toutes les autorités administratives et politiques du Logone oriental, à tous les chefs de canton, de communautés Mango, Tapitando et Ngartemadji, succès à Ouagadougou, Burkina Faso, tous les enseignants de la délégation du Logone oriental de la Tanger-Ouest et de N'Djamena, le décès de Mbayadjim Célestin, alias Raro, professeur certifié de mathématiques, physique, informatique, survenu le 29 juin 2026 à l'hôpital de Doba des suites de maladie. La délégation est à quitter N'Djamena pour la circonstance. L'inhumation aura lieu demain samedi 4 juillet 2026 à Gorée Nord Dieudonné. Dieu a repris que la terre lui soit légère. La famille Gam Kuyo, Ngakoyo, Jim Adumge Kuyo, Dalaye Ngabra, Gadolo, Kos, Arabe Miten, Hortense Gamay, Kingi Gamay Bongo, Dongi, Namadji Ngarko, Koroua Ngarko, Valérie annonce aux parents, amis, belles familles et connaissances des villes, villages, cités dont le premier est que l'inhumation de leur père, grand-père, frère, Ngarko Tissamouro Justin aura lieu demain samedi 4 juillet 2026 au cimetière de Toukra. Le recueillement est chez son fils Kourwa Ngarko Valérie à Chagouan, non loin du marché Taradono sur l'axe CA7. La levée du corps pour la paroisse Saint-Bernard de Walia est à 10 h. Dieu a donné, Dieu a repris que son nom soit loué. Garandji Toksumona Falaizou Jean-Baptiste Golbey, capitaine Dieudonné Maurice, Tourdjouman Lissunda, Martin Salatna, Moussa Kala, Abba Tchangbey, docteur Isaïe Mourna, Laouma, Lévi Mvang, Dagal Isaac, Fourizou, Abraham Karanou, Botey Amsoir, Ayodi, Haou, Waïdou, Emmanuel, Golbey, docteur Alamaï Golbey, Lévi, honorable Amola, toi, Robert Golbey, Bagao, Marzam, Voxla, Gidinga, Gogo, Isaïe, Brahim Boy, Laksou, Félix, Lama, Maurice, Aleïna, Job Baktara et toute la communauté Luyo Anjamena annoncent avec tristesse le décès de leur frère, fils, Alafi Tuxumuna, décès survenu à Anjamena le 1er juillet 2026, des suites d'une courte maladie. Cet avis s'adresse à Hagova, Michel, Mayo, Thomas, Tourdjouman, Lawa, Tourdjouman, Yacoub Baktara, tous à Chimil, Charles Salatno, Amos Dedeo, tous à Moro, à ses oncles Joe Dainan, Aissou Tangigo, à Gumpar Djuman, François Kajala, à Bongor, à sa tante Dimanche Tangigo, à Ham. Le lieu de recueillement est au domicile de son feu père Toksumuna Kurumta, connu sous le nom de Doul Barit, au quartier Waliangomna. À cette fin, l'enterrement aura lieu demain, samedi 4 juillet 2026, au cimetière de Toukra. Paix à l'âme du regretté
13h passé de 56 minutes, mesdames et messieurs. La suite de vos communiqués après le journal.

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0: 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Le journal, c'est une présentation de Dian Djimassal. Bonjour et bienvenue.
1: Céline, bonjour. Le président du Sénat, a réceptionné hier le rapport de la mission du groupe d'amitié Tchad-Libye. Des informations contenues dans ce document à suivre. Fin hier de la formation en soins d'urgence de base, formation qui permet aux professionnels de santé de renforcer leurs capacités en matière de prise en charge des urgences. Qu'est-ce que les députés font exactement pendant les vacances parlementaires? Réponse avec Vourbo Bepassiri dans la chronique politique. Voilà pour le titre. Mesdames, Messieurs, bonjour. Les résultats du baccalauréat session de juin 2026 ont été publiés hier par les responsables de l'Office national des examens et concours du supérieur. Certains candidats déclarés admis se laissent entraîner dans des scènes de l'aide de liesse. Toubamba Dinasoïna.
2: C'est connu, la publication de ces résultats offre chaque année les mêmes spectacles. Les candidats déclarés admis laissent éclater leur joie. Une joie immense à travers des parades motorisées, des concerts de klaxons, des engins de tout genre, des tirs de feu d'artifice, parfois même des armes à feu. Une célébration somme toute normale et légitime, mais le comble malheureusement si celle-ci tourne au cauchemar. On remarque que ces manifestations de joie donnent parfois lieu à des accidents, des circulation sur la voie publique ou des incidents provoqués par l'utilisation imprudente de ces feux d'artifice ou autres objets explosifs. D'abord, ces vacarmes à des heures tardives troublent la quiétude des nombreuses personnes et privent les autres de leur sommeil. Autant de désagréments et de drames qui auraient pu être évités si les heureux lauréats et lauréates font preuve de sagesse et de maturité. Dans l'euphorie, il n'est pas rare de voir ces fêtards copieusement être arrosé d'eau, de jus et on ne sait quelle autre boisson par certains proches, amis et parents. Ces scènes excessives qui frisent le mal n'honorent ni la famille ni la société. Les bacheliers sont des futurs cadres sur qui la famille et le pays tout entier comptent. Au seuil d'une vie universitaire avec pleine d'opportunités et d'espoir, ces futurs étudiants doivent avoir des comportements exemplaires et mesurés afin de montrer le bon chemin aux cadets. Les parents et autres tuteurs doivent eux gérer ces moments avec beaucoup de responsabilité au profit de tous.
1: Toubamadna Soyna, je disais en titre, le rapport de la mission du groupe d'amitié Tchad-Libye a été remis hier au président du Sénat, Dr Haroun Kabadi, par le chef de la mission tchadienne, le sénateur Dr Zakaria Mahmad Saleh. À l'issue de cette cérémonie, Dr Zakaria Mahmad Saleh a relevé quelques sujets évoqués au cours de cette mission. Vourbo Bepassiri au rapport.
3: Le rapport de la mission de 5 jours en Libye fait ressortir toutes les activités réalisées par la délégation tchadienne sous la conduite du sénateur Dr Zakaria Mahmad Saleh. Selon le chef de mission du groupe d'amitié, la délégation tchadienne a rencontré 4 membres du gouvernement libyen. Avec le ministre de la Justice, la délégation a échangé sur la question de la libération des Tchadiens détenus en terre libyenne qui sont environ 6000 prisonniers. Le groupe d'amitié a rencontré également le ministre de l'Enseignement supérieur libyen pour s'entretenir sur la situation des étudiants tchadiens dans ce pays ami et de l'obtention de bourses d'études. Ainsi, le ministre de l'Enseignement supérieur libyen décide pour chaque année l'octroi de 200 bourses d'études aux étudiants tchadiens. Et ceux qui étudient actuellement vont désormais s'inscrire gratuitement dans les universités libyennes. Par rapport aux bonnes relations de coopération entre le Tchad et la Libye, le premier ministre libyen Abdelhamid Al-Dabiba a prodigué de sages conseils à ses hôtes, conseils relatifs au déplacement des ressortissants tchadiens pour entrer en Libye de façon régulière.
1: Vourbo Bepassiri, cette information qui vient juste de nous parvenir, le ministre en charge de l'aménagement du territoire est à Massakori dans la province de Adjalamis. Plus de détails avec Mamad Oumar Adoum.
4: Le ministre de l'aménagement du territoire, de l'urbanisme et de l'habitat, Mohamed Asile Kalata, a été chaleureusement accueilli par une foule nombreuse, ayant à sa tête le délégué général du gouvernement auprès de la province de Khadjar Lamis, le général Ahmar Karda Hussein et ses proches collaborateurs. Après l'accueil, le ministre Mohamed Asile Kalata a tenu une rencontre avec les forces vives de la province de Khadjar Lamis. La rencontre consiste à soulever les problèmes fonciers qui entravent le bon fonctionnement de l'administration tchadienne, la cohésion sociale et à trouver des solutions. Dans son intervention, le délégué général du gouvernement auprès de la province de Khadjar Lamis a souligné que la province de Khadjar Lamis n'a pas enregistré des problèmes fonciers majeurs, à l'exception de quelques soucis frontaliers entre les provinces voisines. Le ministre de l'aménagement du territoire, de l'urbanisme et de l'habitat, Mohamed Asile Kalata, a tracé l'objectif principal de sa mission.
5: Le problème du foncier est un problème très sensible. Et aujourd'hui, nous ne sommes pas les seuls au Tchad. Partout en Afrique, là où nous avons eu l'occasion d'y aller, le problème reste le même, l'occupation de la terre. Et de nos jours, il y a beaucoup de problèmes. D'abord, sur le problème de tracer les frontières. Et nous allons nous enquérir que tout se passe bien, que les choses sont bien tracées.
4: Mohamed Asile Kalata a instruit les agents de son ministère de travailler activement dans le respect de la hiérarchie et en étroite collaboration avec l'administration de la province. Aux chefs traditionnels et aux leaders d'opinion, il les a exhortés d'être en contact permanent avec les techniciens du ministère afin d'éviter les litiges fonciers. Massa Kori, Mohamed Maradoum pour la Radio Tchad.
1: Retour en Djamena pour dire que la formation en soins d'urgence de base organisée par le ministère de la Santé publique et de la Prévention en collaboration avec le comité international de la Croix-Rouge a pris fin hier ici en Djamena. Durant deux semaines, les professionnels de santé ont renforcé leurs capacités en matière de prise en charge des urgences. Amat Maki, reportage.
6: Durant cette formation, médecins, infirmiers et personnels des forces de défense et de sécurité ont été outillés aux gestes essentiels de prise en charge des patients en situation critique. Au terme de la formation, les participants recommandent l'équipement des structures sanitaires en kit d'urgence adapté et la création d'unités spécialisées pour la prise en charge de brûlés. Le chef de la délégation du CICR, Thierry Ribaud, souligne l'importance de cette formation.
7: La situation au Tchad demande ce genre de formation. Nous suivons évidemment avec beaucoup d'attention pour ce qu'est le CICR, la situation dans la région du lac Tchad et la région de l'Est où de façon récurrente des blessés parviennent dans nos structures médicales. Les unités des forces de défense et de sécurité sont évidemment très exposées.
6: Mettant terme à cette formation, la secrétaire générale du ministère de la Santé publique et de la Prévention, Toralta Nujitolim Joséphine, a rappelé que les bénéficiaires de cette session ont désormais la responsabilité de mettre en pratique les connaissances acquises afin d'améliorer la qualité des soins d'urgence dans le pays.
8: La mise en pratique des connaissances pour la prise en charge des urgences médicales et traumatiques constitue un pas vers le relèvement des défis majeurs pour les prestataires de santé. Ces défis sont d'autant plus nombreux à relever tant les blessures liées aux accidents, aux violences, aux conflits armés, ainsi que les urgences médicales graves.
6: Désormais, la responsabilité incombe aux bénéficiaires de transformer ces acquis en réflexes professionnels au service des patients.
1: Merci Amat Maki. L'Office national pour la promotion de l'emploi, ONAPE, en partenariat avec Marasoft Innovation, a organisé ce matin au CEFOD une cérémonie de clôture de la formation au profit de 50 jeunes demandeurs d'emploi. C'est sur les matières du numérique, c'est du métier donc, j'allais dire. Galami Asil au compte-rendu.
9: Pendant plusieurs semaines, 50 bénéficiaires ont acquis des connaissances théoriques et pratiques dans plusieurs domaines du numérique, tels que les logiciels de montage, audiovisuel, l'infographie et la photographie. Des compétences aujourd'hui très recherchées sur le marché de l'emploi, aussi bien dans les entreprises, les médias et les agences de communication. Le directeur général du Marasoft Innovation, Nasruddin Sherif Hassan, dit que cette formation leur permettra d'aborder le marché de l'emploi avec des avantages de confiance et de professionnalisme. Les participants ont formulé plusieurs recommandations, à savoir la multiplication de ce type de formation dans les différentes provinces du pays, l'allongement de la durée des sessions afin d'approfondir les apprentissages ainsi qu'un accompagnement des jeunes formés à travers des stages, des opportunités d'emploi ou un appui à la création d'activités génératrices de revenus dans le domaine du numérique. représentante du directeur de l'ONAPE, Kongila Makai, a souligné que cette formation s'inscrit dans la mission de l'institution consistant à améliorer l'employabilité des jeunes en leur offrant des qualifications adaptées aux besoins du marché.
1: Galami Assil est retour en province pour dire que le délégué général du gouvernement auprès de la province de Wadi Fira a eu une rencontre de travail hier avec les acteurs de l'environnement. C'est dans le cadre des activités préparatoires de la Semaine nationale de l'arbre édition 2026. Mamad Salih Oumar, correspondance.
10: Cette réunion vise à mobiliser les différents acteurs autour de l'événement afin de faire de la province de Wadi Fira un espace plus vert et plus résilient face aux effets du changement climatique. Selon le délégué général du gouvernement auprès de la province de Wadi Fira, Brahim Issa Galmaï, les différentes commissions doivent d'ores et déjà se mettre résolument au travail afin de préparer le terrain pour la réussite de cet événement. Brahim Issa Galmaï invite les uns et les autres à mettre les bouchées doubles pour que la mobilisation soit à la hauteur de l'événement. Le délégué provincial en charge de l'environnement, Abdelsalam Mohamed Abdrahman Haggar, rassure que toutes les dispositions techniques sont en train d'être prises pour donner un cachet particulier à la célébration de la Semaine nationale de l'arbre édition 2026 dans la province de Wadi Fira. Bulletin Mohamed Salih Oumar, Radio Tchad.
1: Dans le cadre du renforcement des structures et de redynamisation des activités du MPS, une mission conduite par le secrétaire général provincial Beguera Hamid Thiera séjourne à Mdjaras où elle a procédé à l'installation des nouveaux responsables départementaux du parti, Nuhu Youssouf Abba.
11: Cet événement politique d'envergure a mobilisé les militants, militantes, chefs traditionnels, leaders d'opinion et forces vives du département d'Amdjaras venus témoigner leur soutien indéfectible aux idéaux du mouvement patriotique du salut. Dans son discours d'orientation, le secrétaire général provincial premier adjoint Ali Mohamed Choua a salué la maturité politique et l'esprit de consensus qui ont marqué la désignation des membres du nouveau conseil départemental. Le secrétaire général provincial deuxième adjoint Khalifa Fadoul Idriss a ensuite procédé à la lecture de la décision portant désignation par consensus des membres du conseil départemental du MPS d'Amdjaras. Le secrétaire général provincial du MPS pour l'Enedi Est, Beguera Hamid Thiera, a officiellement installé le nouveau bureau dirigé par Abdou Nouki Isaac. À cette occasion, le secrétaire général provincial du MPS de l'Enedi Est, Beguera Hamid Thiera, a rappelé aux nouveaux membres l'importance de leur mission, notamment le renforcement de la cohésion sociale, l'animation de la vie politique à la base et la préparation des prochaines échéances. Il les a exhortés à œuvrer dans l'unité, la transparence et l'engagement afin de consolider les acquis du parti dans le département. Amdjaras, Nour Youssouf Abba, Radio Tchad.
1: Rencontre de sensibilisation et de remise du matériel dans le cadre des opérations du 3e recensement général de la population et de l'habitat hier à Fada. Rencontre dirigée par le délégué général du gouvernement auprès de la province de l'Elendi Ouest. Le point avec vous, Oumar Tidjani Mahamat.
12: C'est dans le but d'une réussite totale de RGPH 3 dans la province que cette rencontre de mobilisation et de sensibilisation est suivie de remise officielle des lots de matériel composés des groupes électrogènes, des POER et des Starlink en faveur de la coordination provinciale de RGPH 3 afin de bien assurer le bon déroulement de cette opération dans la province de l'Enedi Ouest. Et un appui bien de la coordination provinciale du MPS d'appui au RGPH 3. Le président du conseil provincial de l'Enedi Ouest, Adel Yurkini, a souligné que le RGPH 3 constitue une étape cruciale pour le pays qui vise à connaître le nombre de la population et de l'habitat afin de mieux planifier le développement local avant de demander les acteurs à divers niveaux à sensibiliser la population sur le bien fondé de cette opération. Officiant la cérémonie, le délégué général du gouvernement auprès de la province de l'Enedi Ouest, le général Gokouni Adachi Kouboubou, a rappelé que le RGPH 3 est un outil stratégique pour notre pays. Il permettra de connaître avec précision le nombre de nos populations afin d'établir un programme de développement répondant aux besoins de ces derniers. Radio Fada, Omar Tidjani Mahamat, pour la Radio Tchad.
1: En sport, Coupe du Monde Football 2026, pour le compte du 16e de finale, l'Espagne s'est qualifiée hier en battant l'Autriche par 3-0. Le Portugal a eu raison de la Croatie sur un score de 2-1. La Suisse, quant à elle, s'est séparée de l'Algérie par 2-0. À l'affiche ce vendredi, l'Égypte affrontera l'Australie à 19h heure de N'Djamena et à 23h toujours heure de N'Djamena. L'Argentine s'expliquera devant le Cap-Vert. Comme tous les vendredis, la chronique politique d'aujourd'hui nous parle du rôle des députés durant les vacances parlementaires. C'est avec Vourboub et Passeri.
3: La vacance parlementaire n'est pas une inactivité. C'est un temps politique aux enjeux multiples pour la représentation nationale. Au Tchad, les attentes sociales sont fortes. La période hors session offre ainsi aux députés une fenêtre décisive de maintenir le lien avec les territoires, de surveiller l'action gouvernementale, de préparer les dossiers législatifs et de jouer un rôle de médiation locale. Pourtant, ce rôle reste souvent mal clarifié et insuffisamment exercé par les élus. Constitutionnellement, la vacance parlementaire signifie l'absence de session plénière. Cependant, le mandat des députés continue et certaines prérogatives existent hors session. L'un des rôles politiques les plus visibles pendant les vacances est la représentation de proximité. Les députés doivent investir leur circonscription, écouter les populations, régler les conflits locaux, porter les doléances au niveau central et vérifier l'implantation de projets publics. Le député en vacances pour faire également la différence en servant l'intermédiaire entre l'administration, les bailleurs et les citoyens. Mais attention, cette activité de proximité ne doit pas se confondre à un clientélisme électoral. La transparence des interventions et la priorisation de l'intérêt collectif reste essentiel. Par ailleurs, la vacance parlementaire n'exempte pas les députés de leur devoir de contrôle. Ils peuvent et doivent exercer une veille sur les décisions gouvernementales, demander des comptes sur l'exécution du budget et préparer des missions d'enquête lorsque nécessaire. Dans de nombreuses localités tchadiennes, les députés jouent un rôle de médiation sociale durant la vacance parlementaire. Ils peuvent calmer des tensions foncières ou coordonner l'aide en cas de sinistre et d'insécurité alimentaire. La vacance parlementaire est donc une période stratégique. Elle peut renforcer la démocratie et la qualité des lois si les députés l'investissent comme un temps d'écoute, de contrôle et de préparation. Pour le Tchad, face aux défis socio-économiques et sécuritaires, les députés ont l'obligation politique et morale d'utiliser ces périodes pour rapprocher l'État des citoyens, exercer un contrôle réel sur l'exécutif et préparer des réponses législatives pertinentes. Vivement à vendredi prochain.
1: À vendredi prochain, Vourboub et Passeri, il est 14h17 à Béyama, même heure à Takapte et à Bekoroué, département de Kouest. Point final à cette édition, le rappel des titres. Le président du Sénat a réceptionné hier le rapport de la mission du groupe d'amitié Tchad et Libye, fin hier de la formation en soins d'urgence de base, formation qui permet aux professionnels de santé de renforcer leur capacité en matière de prise en charge des urgences. Qu'est-ce que les députés font exactement pendant les vacances parlementaires? Vous venez de suivre la réponse avec Vourboub et Passeri. C'est fini pour ce journal réalisé par DJB Tiringa-Tiré, assisté de Hajar Haroun Cheikh. Collaboration technique Tchoboué Gabriel, assisté lui aussi par Dener Angarndok de Delphine. Présentation Digne Djimt Djimassal. Merci à toute l'équipe de la rédaction qui m'a aidé à la confection du journal. Demain, Dieu voulant, à la même heure, bon début de la fin de la semaine. À toutes et à tous, au revoir.

Diane impie. Conscience que l'on a perdu toutes ces années, meurtries par des conflits armés, des rêves et des cœurs enchaînés. Mais là, totalement déchaînés, on savoure la paix. 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Elle naîtra de nos efforts et de nos potentiels. 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

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Nous devons nous écarter de nos soucis et nous partager des outils. Dans l'unité, nous mettre au travail, dire oui au progrès, créer la taille. 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

Oui, je sais que le Tchad est béni. Si tu n'as pas compris jusqu'à là, c'est le temps de comprendre. C'était à l'instant Prince Di et Donapé qui nous ont chanté leur titre Tchad béni. Ce titre qui a accompagné juste Dimt qui était là tout à l'heure pour le journal. 14 heures passées de 24 minutes dans ce studio à présent. Radio Service, chute fin. Avis de décès, les familles Ortom Bess Alio Célestin, Madame Toubarou Alice Nguinard, vice-premier ministre Liman Mahamat, Madame Liman Mahamat née, Irène Ortom, le pasteur Tchoumkouyo Noyoma et Amira annonce avec douleur aux parents, amis et connaissances de N'Djamena Sarmoundou, d'Oban, Koumra et de Moïsala, le décès tragique de leur fille-sœur bien-aimée et bien-aimée, pardon, je reprends ce communiqué. Les familles Ortom, Bess Alioune, Célestin, Madame Toubarou Alice Gouinard, vice-premier ministre Liman Mahamat, Madame Liman Mahamat née, Irène Ortom, le pasteur Tchoumgouyo Noyoma et Amira annoncent avec douleur aux parents, amis et connaissances de N'Djamena Sarmoundou Doba. Koumra et de Moïsala, le décès tragique de leur fille et sœur bien-aimée, Laure Ortom, épouse de Tchoumgoyo Noyom, survenue à N'Djamena le 30 juin 2026. Par ailleurs, les parents et amis résidents à Sarmoundou, Doba et Moïsala sont priés de rester sur place. La date de l'enterrement sera communiquée ultérieurement. Le recueillement est au domicile du vice-premier ministre Liman Mahamat à Farcha. Oumoulgam Tétéo, Marcel Youssouf Orgué, Joël Alato, David Saïdi et toute la famille Etelem annoncent aux parents, amis et proches qui sont de retour du village. Djouman, à la suite du décès tragique de Thomas Bayolomba, survenu le 6 juin 2026 à Djouman. Les condoléances sont reçues à partir de demain, samedi 3 au dimanche 4 juillet 2026, au domicile d'Amoulgam Tétéo Marcel au quartier Djougoulié. Les enfants de Djumotoum, Djumtingar, Mbaye Mandjuro et leur mère Mouadé Mmdingar, Asngar Belio, docteur Kayamou et nos colonels Nadjim Ezekiel Tolnan, Josué, les enfants Gebayem Michel, Sarah Kabei, Gabei, Nadjim Josué, Nan Asra Djumtingar, Alas Djigé, Dongar Bangar, Baymou Jérôme, Mingébé, Baymou, les enfants, Mounpour Hassan, Togoum Asra, Soldier, Naleri, Barlev, Gougoum, Naleri, tous les ressortissants des Béomo à N'Djamena annoncent avec regret le décès de leur père, mari, frère et oncle. Jim à N'Djamena, pardon, le décès de leur père, mari, frère et oncle Djumotoum, Djumtingar Mbaye Maduro, survenu le 30 juin 2026 à l'hôpital général de référence nationale de N'Djamena. Cet avis s'adresse à Sa Majesté, le chef de canton des Bibopène, Moulbé Nandongar Brahim, aux parents des Béomont, des Do, des Bekoé par Bédio, à Sa Majesté, le chef de canton des Bédio, Ngar Tonebey Godatngar, aux parents de Gonti, de Lapia par Moïsala, les enfants de Aaron Montolum, les enfants de Joseph Toldial, Djedje Souledom à
Sakogongo par Kumogo, les parents de Bepara et de Kabanda par Bodo, Ludirikeuma. Est au domicile du dauphin sur le quartier Kamda, non loin de l'église 22. Les obsèques auront lieu le samedi 4 juillet 2026 à l'église AC Jérusalem, suivi de l'enterrement au cimetière de Toukra. Les enfants de Motarut et leurs oncles maternels, samedi, Dertim, René Djingamta, Aladou, Kotingar, Général Abdallah, Djangsi, ainsi que leurs oncles paternels, Nge Don Madji, Banjim, Maître Masra Alina, leur tante Dinodji Julia, Mor Koudji Ayens, annoncent avec regret le décès de leur mère, sœur, cousine et épouse, Madame Feu Maître Entraîné Motarut, survenue en Tchamenon, le jeudi 2 juillet 2026 à 2 h du matin. Cet avis s'adresse à Djaini Namkor Hélène, Janio Pierre, Nelemal Bedoum, Toussassar, Monsieur Ngarmbatna, Bemadji Assounak, Bemadji Toural, Bemadji Deira, Jérémy Djansi, David Deko, tous Akumbra, toute la famille de Bara ainsi que la communauté d'Aï résidant en Djamenon et ailleurs. Les obsèques auront lieu au quartier Kabalay, au domicile familial. L'enterrement aura lieu le mercredi 8 juillet 2026 au cimetière de Toukra. Dieu a donné, Dieu a repris, que l'Éternel soit loué. Les enfants fait quoi? Marc Omen Lawe Mopo Maïla et toute la communauté Ganouri de N'Djamena informe les parents, belles familles et amis de N'Djamena. Yue Dan Ouli, Douala, Yaoundé, Mokolo, Dan Ou, qu'ils organisent la messe de requiem de leur père et frère Koukréo, André, connu sous le nom de Gaoussoumou, le samedi 4 juillet 2026. Le programme se déroule comme suit. Ce vendredi 3 juillet, veillée au domicile familial à Djougouliers par Farchas, et demain samedi 4 juillet, messe à la paroisse Saint-Cyprien de Coqueville, Madjorio. Que Dieu bénisse chaque personne en ce moment de pluie. La famille est de feu, toujours. Pour avis de. Voilà. Radio Service poursuit. La famille de feu, Fangamla, Marandi, François informe les parents, amis, collègues de travail, connaissances, ainsi que toutes les personnes qui ont partagé leur peine lors de son rappel à Dieu, que la messe de Requiem pour le repos de son âme sera célébrée demain samedi 4 juillet à 6 h précises à la paroisse Sainte-Baquita 31. En cette circonstance, la famille renouvelle sa profonde gratitude à tous ceux qui lui ont témoigné et leur soutien moral, spirituel et matériel. Elle invite chacun à s'unir dans la prière afin de confier le regretté Fangamla Marandi François à la miséricorde infinie de Dieu. Parole de Dieu, je suis la résurrection de la vie. Celui qui croit en moi vivra même s'il meurt, et quiconque vit et croit en moi ne mourra jamais. Jean 11. Versets 25 à 26, que le Seigneur accueille son fidèle serviteur dans sa paix éternelle et accorde à toute sa famille la consolation, la force et l'espérance. Remerciements d'Andjaï Daouna, Jules Moulsou Daouna, Soussia Daouna, Vanghara Daouna, Kindé Daouna, Damigé Bersou, Daouna, Damkitna Bersou, Daouna, Adom Gemessou,
Corcornan Moussa Bringé Garcidi Moussa Bringé Gondje Vigadji député Théo Dolgi Baina Bye Bye Zongwarna les enfants de Harry Daouna, Pascal et la communauté Gaïa et Bogo remercient très sincèrement l'ambassadeur Alamaï Halina, premier ministre, chef du gouvernement, Moussa Dassidi, préfet de la Kabia, Démé Baïsema, maire de la ville de Gounougaïa, Dagboué Gassou Vanani, chef d'usine de la coton Tchad de Gounougaïa, Mahamat Garba, chef de la communauté Moussaï de Djamino, Leur Majesté Lassanou Pirkolosou, chef de canton de Gaïa Centre et Semta Soua, chef de canton de Domon, Hinim Zina Daniel, président de l'association Moussaï Kodomo, le colonel Haroun Bardaga à N'Djamena, docteur Elie Foxia, délégué sanitaire de Bar El Ghazal, les beaux-parents d'Omon, Gounou, Tagal, Léo, Berem, Djarao, Djodo et Bonkor Wari, les oncles maternels de Zaba, Tuxéou, dans le département de la Kabia, les beaux-parents de Ham, dans la sous-préfecture de Samga, les églises fraternelles luthériennes de Gounougaïa, la paroisse FLT de Abénan, de N'Djamena, sans oublier les beaux-parents, amis et frères qui ne sont pas cités ici pour leur soutien moral, matériel et financier apporté lors du décès de leur grand frère et papa Harry Daouna Pascal, survenu à l'hôpital de Gounougaïa le lundi 15 juin 2026, paix à son âme. Les grandes familles Talingar du bébé, les enfants et petits-enfants de Marie de Mira Berthe adressent leurs sincères remerciements à tous ceux et celles qui, de près ou de loin, ont apporté leur soutien multiforme et leur marque de compassion lors du décès de leur mère, grand-mère, fille, épouse et feu Mira Berthe. Du bébé survenu le dimanche 31 mai 2026 à N'Djamena. Ce remerciement s'adresse au curé de la paroisse Sainte Bakita d'Atron 1, à sa communauté Saint Mathias Moulumba de la paroisse Sainte Bakita, au groupe Kotaria Marie, à l'Union des femmes catholiques, au service d'ordre de la paroisse, aux différentes belles familles, à toutes les familles de Bekaga, Begada, Bedogo, Trois, Moito, Kokachi, Bero, Kagroy, Banga, aux amis, aux voisins, à tous ceux et celles dont les noms n'ont pas été cités. Que le Seigneur lui accorde un repos éternel. La famille a été profondément touchée par les nombreuses marques de compassion, de solidarité et d'affection reçues à la suite du décès de la regrettée Martine, survenue le 11 mai 2026 à N'Djamena, des suites de maladie. Elle adresse à cet effet ses sincères remerciements à toutes les personnes, famille, belle famille, amis, collègues, voisins, communautés religieuses, catholiques et protestantes et associations communautaires qui l'ont soutenue durant cette douloureuse épreuve. Elle exprime sa profonde gratitude à tous ceux qui, par leur visite, leur message de condoléances, leur prière, leur accompagnement spirituel, leur soutien moral, matériel et financier, ainsi que leur présence lors des obsèques ont témoigné de leur affection et partagé sa peine. Ne pouvant citer chacun individuellement, la famille vous prie de trouver ici l'expression de sa reconnaissance la plus sincère et de sa profonde gratitude. Que le Seigneur, dans son infinie bonté, vous bénisse abondamment, vous accorde santé, paix et prospérité et vous rende au centuple tout le bienfait que vous avez manifesté à
son égard. 14 heures passées de 34 minutes, ainsi se refaire, moi, la chemise de vos avisés communiqués de cette mi-journée. La radio Tchad, par nos voix, adresse ses sincères condoléances à toutes les familles endeuillées et que l'âme de défunt repose en paix.

Et jus d'orange qui nous chante leur titre, commencement de la chose. Et ceci, c'est pour souhaiter très bonne fête à tous les tomons qui sont branchés à notre station, la Radio Tchad, ainsi que tous ceux qui ont gagné un an de plus aujourd'hui. Et je vous rappelle qu'aujourd'hui, nous célébrons la journée mondiale sans sac plastique. Voilà. Et c'est juste une journée qui est fêtée juste pour sensibiliser la population. Par rapport à la pollution plastique et promouvoir des alternatives durables. Donc aujourd'hui, si Delphine, si toi tu as un sac plastique sur toi, alors il faut simplement le déposer quelque part et puis attendre demain, parce que nous ne voulons plus de la pollution. Voilà, 14h passées de 43 minutes et c'est tout aussi. C'est sur cette note musicale que nous allons doucement vous laisser pour la suite. L'équipe de l'antenne Midi vous laisse pour la suite de programme. En Kanembo, à partir de 15h, mais nous avons tout votre émission Al-Ifta ou connaissance de l'islam. Je vous rappelle que Job et Gabriel étaient à la cabine technique, assistés de Daniel Angarndok et Delphine. Et Omel Medamje était aux enregistrements et moi-même, Yana Madseline, au micro. Bonne écoute à vous.

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Bismillahir Rahmanir Rahim, la louange est à Dieu, que la miséricorde soit sur notre prophète Mohammed, sur des prophètes, sur sa famille, ses compagnons, les autres prophètes et tous ceux et celles qui les ont suivis son droit chemin jusqu'au jour de la résurrection. Oh, vous qui croyez, soyez pieux envers Allah selon la piété qui lui est due et ne mourrez

0: qu'en soumis à lui. Ô humain, craignez votre Seigneur qui vous a créé à partir d'un seul être dont il a tiré son conjoint. De leur union, il a fait proliférer tant d'êtres humains, hommes et femmes. Craignez Allah au nom de qui vous vous implorez les uns les autres. Respectez aussi les liens du sang qui vous unissent. Allah observe vos faits et gestes. Ô vous qui croyez, craignez pieusement Allah et ayez un parler pertinent et juste. Il vous corrigera vos actes et vous absoudra de vos péchés. Celui qui obéit à Allah et à son messager a remporté effectivement un succès énorme. Chers auditeurs, auditrices, frères et sœurs en islam, avec nous, Cheikh Abdoulaye Mohamed Djarma. Cheikh, assalamu alaikum.
1: Wa alaikum assalam wa rahmatullahi wa barakatuh.
0: Le thème de notre émission est la gestion des conflits entre agriculteurs et éleveurs selon l'islam. Cheikh, quels sont les principes fondamentaux pour résoudre les conflits selon l'enseignement islamique?
1: Au nom d'Allah, le tout miséricordieux, le très miséricordieux, salut et bénédiction d'Allah soit sur le prophète Mohammed. L'islam accorde une importance majeure à la paix, à la réconciliation, à sulh, au sein de la communauté et de la société en général. La gestion des conflits est guidée par plusieurs principes et méthodes tirées du Coran et de la Sunna, tradition prophétique. Les principes fondamentaux sont la justice et l'équité, al-adl ou al-qist. L'islam ordonne d'agir avec justice, même envers l'adversaire. Les solutions doivent être équilibrées. Allah prescrit la justice et la bienveillance. Sourate 16, verset 90. La réconciliation, as-sulh. La réconciliation est une valeur supérieure, souvent encouragée même au-delà des droits stricts pour maintenir l'unité et la fraternité. Allah le Très-Haut dit, les croyants sont des frères. Réconciliez donc vos frères et craignez Allah. Sourate 49, verset 10. La patience, as-sabr, et la maîtrise de soi. Avant de réagir, il est essentiel de maîtriser sa colère, de prendre du recul et de faire preuve de patience. Le prophète Mohammed, qu'Allah le bénisse et le salue, a dit « Le fort n'est pas celui qui terrasse l'autre par la force, mais celui qui se maîtrise lorsqu'il est en colère. » Le pardon, al-afu, et la miséricorde, ar-rahma. Le pardon est fortement encouragé pour libérer le cœur de la rancune et pour le bien de la communauté. La résolution des conflits, y compris ceux entre agriculteurs et éleveurs, est une question fondamentale en islam qui met l'accent sur la justice, la réconciliation et le respect mutuel au sein de la communauté.
0: Cher, qu'est-ce qu'il faut pour éviter ces conflits récurrents?
1: Il faut d'abord se focaliser premièrement sur la prévention et le vivre ensemble. Sensibilisation et fraternité. Allah le Très-Haut dit « Innama al-mu'minuna ikhwatun fa'aslihu bayna akhawaykum » Les croyants sont des frères, réconciliez donc vos frères. L'islam insiste sur le concept de la umma, communauté, et de la fraternité, al-ukhuwa, entre les croyants. Les conflits sont perçus comme une menace à cette unité. Il est recommandé de sensibiliser les communautés à la coexistence pacifique et à l'interdépendance de leurs activités. Les agriculteurs ont besoin des produits de l'élevage et les éleveurs ont besoin des produits agricoles et des ressources. Le conflit agriculteur-éleveur est traité comme un conflit entre membres de la famille ou entre membres de la même famille, nécessitant une intervention rapide et pacifique. Ordonner le convenable et interdire le blâmable. Le rôle des leaders communautaires et des personnes pieuses est crucial pour appeler au bien, éviter les transgressions et prévenir les causes de désaccord avant qu'elles ne dégénèrent. Bonne parole. Le Coran exhorte les croyants à dire aux gens de bonnes paroles pour éviter la discorde. Éviter les soupçons. L'islam met en garde contre la suspicion et le jugement hâtif qui peuvent être des sources de conflits. Deuxièmement, le rôle de la justice et de l'équité. Le fondement de la résolution des conflits réside dans l'impératif de la justice, de la réconciliation et de réparation. L'islam insiste sur le fait que la justice doit être rendue à la victime, qu'elle soit riche ou pauvre, puissante ou faible. Le Coran enjoint d'être juste en toutes circonstances, même envers ceux que l'on n'aime pas. Allah le Très-Haut dit, ô vous qui croyez, soyez strictement honnêtes quand vous livrez vos témoignages devant Allah, même si vous avez à témoigner contre vous-même, vos parents ou vos proches, qu'il s'agisse de riches ou de pauvres, les devoirs envers Allah les priment. Évitez donc de suivre vos penchants et de tomber dans l'iniquité. Car si vous louvoyez ou cherchez à vous dérober, Allah saura tout ce que vous faites. Sourate 4, verset 135. Réparation des torts. Si des dégâts sont causés, par exemple des animaux qui ravagent un champ, le principe de justice exige une réparation équitable pour la victime. Le prophète Mohammed, qu'Allah le bénisse et le salue, a établi que les dommages causés par les animaux pendant la journée étaient de la responsabilité du propriétaire, c'est-à-dire l'éleveur, sauf s'ils étaient sur le terrain d'autrui sans surveillance. Ces hadiths ont servi de base à la jurisprudence concernant la responsabilité de l'éleveur et l'importance de la surveillance des troupeaux. Dans le cas d'un champ ravagé, le berger, même s'il est une personne de passage ou moins fortuné, doit être jugé équitablement et le paysan doit être indemnisé justement. Indemnisation et assurance. La mise en place de mécanismes pour indemniser rapidement les dégâts champêtres ou les sévices sur animaux apaise la colère et renforce la confiance.
0: Cher, quelles sont les étapes de la résolution d'un conflit?
1: En cas de conflit avéré, la méthodologie islamique privilégie les moyens pacifiques. Le dialogue bienveillant, qawlan sadidan. Avant toute chose, l'islam encourage à s'adresser aux gens avec de bonnes paroles et à éviter la colère, un piège de Satan. La concertation, ashura, et la médiation, wasita. Les parties sont invitées à se consulter et à trouver un consensus. Si un désaccord persiste, le Coran recommande d'envoyer des arbitres médiateurs issus de préférence des deux communautés ou reconnus pour leur sagesse, pour écouter les griefs, analyser la situation et proposer des solutions. Sourate 4, verset 35. Bien que le verset se référant à un conflit conjugal, le principe d'arbitrage est général, c'est-à-dire que le principe est souvent généralisé pour souligner la supériorité du sulh, la réconciliation, sur la confrontation légale pure. La réconciliation à sulh, c'est l'objectif suprême. Elle est considérée comme la meilleure des charités, à sadaqa, supérieure à de nombreux actes d'adoration. Bien que la justice soit un devoir, la réconciliation et le pardon sont encouragés pour préserver l'harmonie sociale. Et la réconciliation est meilleure. La réconciliation passe par le pardon, la capacité de dépasser la rancune, la tolérance et l'acceptation mutuelle des manquements.
0: Cher, comment appliquer cette méthodologie au conflit agriculteur?
1: Dans le contexte spécifique des agriculteurs et des éleveurs, ces principes se traduisent par la clarté des règles, c'est-à-dire les codes ruraux, le respect des lois et des règles coutumières qui définissent les zones de pâturage, les couloirs de transhumance et les périodes de récolte est essentielle. L'islam soutient l'application juste de l'ordre établi. L'implication des autorités traditionnelles et religieuses, les chefs coutumiers et les oulémas savants religieux, sont souvent les mieux placés pour arbitrer, car leur autorité morale est reconnue des deux côtés, les comités de conciliation. Le rôle des chefs traditionnels et religieux. Dans de nombreuses zones, les conflits sont d'abord portés devant l'imam du village, le chef de terre, Boulama, ou un chef coutumier. Ces figures jouissent d'une grande légitimité morale et peuvent s'appuyer à la fois sur la charia et sur les traditions locales pour trancher.
0: Chers, les chefs traditionnels et religieux, comment agissent-ils? Pouvez-vous nous expliquer les processus?
1: En effet, c'est dans la pratique des communautés, notamment au Sahel, que l'on observe l'application concrète et souvent efficace qui intègre directement la justice islamique et le droit coutumier. Il procède d'abord par l'écoute des deux parties. Les parties sont entendues dans un lieu neutre, arène de la justice. L'enquête de terrain, une délégation mixte, agriculteurs et éleveurs, est envoyée pour évaluer les dégâts, champs dévastés, bétail volé, blessé, afin d'assurer l'équité, l'indemnisation. L'éleveur est souvent contraint de payer une indemnisation qui est calculée en fonction de la perte subie par l'agriculteur. Le montant est négocié pour être juste, mais aussi supportable par l'auteur du tort. Le respect des sentiers de Dieu, c'est-à-dire les couloirs de transhumance. Le droit musulman renforce la légitimité des couloirs de transhumance établis de longue date. Règle de l'antériorité. Si un agriculteur empiète sur un couloir de transhumance traditionnel, la justice traditionnelle ou religieuse rétablit souvent l'antériorité du droit de passage de l'éleveur. Inversement, l'éleveur doit s'engager à respecter les champs déjà récoltés et les zones de culture clairement délimitées. En résumé, la gestion islamique des conflits se base sur la prévention spirituelle, maîtrise de soi, le dialogue constructif, l'intervention des médiateurs justes et l'aboutissement à une réconciliation basée sur la justice et le pardon.
0: Chers auditeurs et auditrices, frères et sœurs en islam, c'est ainsi s'achève votre émission Al-Ifta sur la gestion des conflits entre agriculteurs et éleveurs selon l'islam avec Cheikh Abdoulaye Mohamed Diarm. C'était à la technique Ampata Angel, au micro pour la présentation à Bakar Hassan Boukhari. Au revoir et à vendredi prochain, Inch'Allah.
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2: Mesdames et messieurs, bonjour. Bienvenue à ce magazine que nous consacrons aux réalisations du chef de l'État liées à une émergence dynamique de l'entrepreneuriat. Cela pour développer une économie résiliente et diversifiée. 23 mai 2024, 23 mai 2026, cela fait exactement 2 ans que le maréchal Mahamat Idriss Déby Itno a prêté serment devant le peuple tchadien. À cette occasion, le chef de l'État a envisagé dans ses actions de catalyser l'innovation et l'entrepreneuriat au Tchad. Cela pour développer les activités du secteur informel en leur fournissant un soutien technique et financier sur mesure. L'ambition du chef de l'État est de transformer le secteur privé tchadien en un écosystème dynamique propice à la croissance économique et à la création d'emplois durables. Monsieur Ouya Malato, bonsoir.
3: Bonsoir.
2: Vous êtes ancien directeur général de l'entrepreneuriat des femmes et des jeunes. Vous êtes également expert consultant en entrepreneuriat, création et reprise d'entreprise. Dites-nous comment se fait l'emploi des jeunes au Tchad.
3: Merci pour cette initiative. En effet, l'entrepreneuriat est un domaine très vaste. Il englobe en même temps l'aspect emploi qui est un second volet. Sinon, l'aspect création d'entreprise vient comme premier volet de cette technique. Aujourd'hui, au niveau du Tchad, l'emploi est perçu comme quelque chose de rare, quelque chose de très sensible où l'accès demeure très difficile. Aujourd'hui, malheureusement, au Tchad, on pense emploi, c'est-à-dire travailler pour quelqu'un ou bien être salarié quelque part, alors que il y a un palliatif qui est là, l'entrepreneuriat. L'entrepreneur vient pour pallier à ce manque, cette insuffisance d'emploi sur le marché, pour permettre à tout ce qui est jeune, tout ce qui est femme et tout ce qui est personne désireuse de créer une entreprise, d'aller dans la voie de la création d'une entreprise pour reprendre les termes techniques que nous avons l'habitude de le dire, voler de ses propres ailes. Aujourd'hui, pour percevoir la notion de l'emploi au Tchad, il faut dire que le marché, il est certes vite, mais il faut une certaine nécessité d'absorption. Mais c'est chose qui est très difficile à cause du pouvoir d'achat et puis des entrées multiples dues à tout ce qui est crise financière des entreprises ou bien des institutions étatiques que nous connaissons qui ne peuvent pas résorber tous ces jeunes. Et c'est ça qui fait aujourd'hui qu'on parle du chômage des jeunes. Heureusement que l'entrepreneuriat est là pour résorber à ce chômage des jeunes.
2: Après un an du quinquennat du président de la République, dites-nous où en est-on avec le projet entrepreneuriat jeune.
3: Merci pour cette question. Comme vous le savez, l'emploi jeune a connu des avancées vraiment notables au Tchad ces dernières années, surtout avec le début du quinquennat du président de la République, notamment avec la mise en place de plusieurs initiatives que nous connaissons déjà. Mais la plus parlante et la plus palpable que nous avons, c'est l'initiative 50 000 emplois décents pour les jeunes, qui a été lancée en 2022. Appelée initiative pour l'emploi décent à travers 50 000 emplois, va sur 3 axes stratégiques ou 3 principaux volets, à savoir le soutien à l'entrepreneuriat elle-même, le renforcement des compétences des jeunes et la promotion du volontariat. Le dernier volet qui est la promotion du volontariat qui a permis au ministère de la Jeunesse de mettre à profit 10 000 jeunes sur le marché du volontariat, c'est-à-dire une immersion dans les entreprises ou bien dans les associations pour permettre à ces jeunes-là de percevoir un peu l'aspect de la compétence et de la mobilité dans les organisations. Pour le renforcement de compétences, un peu plus aussi de 10 à 20 000 jeunes sont prévus pour bénéficier dans le projet 50 000 emplois des formations axées sur les techniques managériales, les techniques de l'autopromotion et de l'auto-développement personnel. Notamment, le premier volet phare qui est le soutien même à l'entrepreneuriat a permis aujourd'hui, sur les 20 000 jeunes prévus, plus de 2 000 jeunes sont déjà soutenus à travers des projets vraiment bancables pour leur permettre d'aller dans ce sens. Donc aujourd'hui, nous avons beaucoup de jeunes qui ont pu sceller des projets de business business plan sur l'agro-industrie, sur l'agriculture et puis sur les domaines liés beaucoup plus à l'innovation. Donc aujourd'hui, le Tchad a pris une avancée notable à travers ce domaine. Nous, en tant qu'experts, on a pu accompagner plusieurs jeunes. On a orienté vers les banques conventionnées avec l'État qu'il faut se tenir bien. L'État ne s'est pas seulement mis à résorber ce projet, mais il a aussi mis en exergue ces jeunes-là à travers l'argent. Plus de 30 milliards, si je me rappelle bien, sont injectés dans les banques. Ces jeunes vont avec leurs projets dans les banques et les banques essayent de leur octroyer du crédit. Donc ça, ce sont des choses méconnues du public, mais le gouvernement l'a fait et ces choses qui sont aujourd'hui supportées par des institutions régaliennes mises sur place qui absorbent ces jeunes-là. Nous avons la chance de participer à ce projet et c'est pour dire que ce sont des avancées qui auront leur impact dans les années à venir. Donc c'est pour dire que à travers ce projet, il y a déjà quelque chose de grandiose qui a été fait et ça, nous en remercions. Et le second volet, oui, notamment au-delà du 50 000 emplois, il y a aussi les avancées dans la formation de jeunes en lien avec l'emploi. Par exemple, le gouvernement du Tchad a mis l'accent beaucoup plus sur la formation professionnelle. Pourquoi ? Parce qu'aujourd'hui, on a bon nombre de jeunes qui sont diplômés, bon nombre de jeunes qui ont aussi arrêté l'école très tôt, ou bien un bon nombre de jeunes qui ne sont jamais allés à l'école. Donc, qu'est-ce qu'il faut faire ? Il a été question de mettre sur pied des organisations ou bien des institutions de formation emploi. Donc, c'est-à-dire des formations beaucoup plus techniques et professionnelles qui permettront aux jeunes d'apprendre un métier très rapidement en rien de temps. Et là, aujourd'hui, il y a une prolifération de ces institutions-là, pas seulement à N'Djamena, mais dans toutes les provinces du pays, nous trouverons ces institutions qui forment en brevet de technicien ou bien qui forment en agent de technicien de surface. Et très tôt, et nous avons des gens qui peuvent sortir et travailler pour leur propre compte et avoir quelque chose à mettre sous la dent ou bien pour développer leur petite entreprise à eux-mêmes. Voilà un peu les deux grands axes qui sont soutenus par l'État et bien entendu avec l'appui des bailleurs bilatéraux qui appuient le pays dans ce domaine.
2: Oui. Vous avez également parlé de trois axes.
3: Oui, le troisième axe, je disais, c'est la promotion du volontariat. Donc la promotion du volontariat est beaucoup plus axée sur la mise sur le marché de plus de 10 000 jeunes et nous avons eu les preuves palpables. Dans un passé récent, le ministère de la Jeunesse a mis plus de 1000 jeunes dans les entreprises tchadiennes et quelques 50 autres jeunes qui sont partis pour des volontariats d'échange à l'international. Donc ce sont des choses aussi qui existent et ça c'est réservé aux diplômés sans emploi qui ont zéro expérience mais qui vont dans les entreprises ou bien dans les institutions pour acquérir de l'expérience et pour leur permettre d'être compétitifs sur le marché de l'emploi.
2: Monsieur Ouya Malato, vous êtes expert en entrepreneuriat. Le président de la République avait insisté beaucoup sur la formation des jeunes en lien avec l'emploi. Quelles sont les avancées significatives à ce niveau?
3: Par rapport à la formation, je crois que des efforts notables sont déployés pour renforcer vraiment le partenariat ou bien entre le gouvernement de la République et les institutions de formation, que ce soit à l'international ou bien ceux qui sont au niveau de l'État ici. Et il faut aussi reconnaître que le besoin sur le marché, il est grand, mais ce qu'il faut faire en termes de formation liée à l'emploi, c'est de former avec le besoin qui est sur le marché. Dieu merci, aujourd'hui au Tchad, nous avons ces institutions de formation que le gouvernement a mis sur pied, à l'exemple d'un grand centre de formation qui a été construit vers la sortie de la ville et qui sera ouvert bientôt, qui renforce la capacité des jeunes en menuiserie, en métallurgie, couture et en toutes sortes d'emplois qui peut être généré rapidement et avec un besoin pressant sur le marché. Aujourd'hui, vous voyez, N'Djamena est en parfaite expansion. Elle est en train d'agrandir et qui dit agrandissement, qui dit élargissement de la ville, dit aussi marché de l'emploi qui est là. Donc la main d'œuvre aujourd'hui vient beaucoup plus de l'extérieur. Et à travers ces institutions qui sont créées, le gouvernement, à travers l'appui de la Banque mondiale, ils ont un projet qu'on appelle FORMI, la formation métier qui est mis sur pied. Donc ce projet va essayer de résorber tous ces jeunes-là et de les former afin que ces derniers aient une notoriété et puis des bases solides pour leur permettre, une fois sur le marché, d'être compétitifs et d'avoir l'emploi facilement.
2: Très bien. Monsieur Ouya Malato, alors la dernière question que je voudrais vous poser, il y a un concours qui a été organisé récemment à la Maison des Femmes. Pour quel but ce concours a été organisé?
3: Effectivement, le concours d'entrepreneuriat, effectivement, organisé par le ministère de la Jeunesse entre dans le cadre du projet d'appui à la promotion de l'entrepreneuriat jeune, du CONFEGES, c'est-à-dire le PPEJ. Donc, ce projet d'appui à l'entrepreneuriat, promotion de l'entrepreneuriat jeune, vise à promouvoir autant pour moi l'autonomisation de la femme et de la jeune fille vers la création d'activités génératrices de revenus. Parce que il y a entrepreneuriat et certains disent que non, par exemple, l'AGR, l'activité génératrice de revenus, ne font pas partie de l'entrepreneuriat. Non, ce sont des petites entreprises, des micro-entreprises qui se créent, mais qui font partie du grand volet entrepreneuriat. Donc, ce concours a été été créé dans ce cadre-là, il a pour principal objectif d'abord l'absorption du talent de ces jeunes femmes et ces jeunes hommes qui sont sur le marché, qui ont des diplômes, qui ont des initiatives, qui ont des idées, mais qui n'arrivent pas à les exprimer. Donc c'est pourquoi ce projet a été mis sur pied. D'abord, dans un premier temps, c'est pour formaliser les activités qu'ils sont en train de faire. Beaucoup de jeunes aujourd'hui font des activités, mais ces activités ne sont pas visibles. Donc c'est pour formaliser ces activités, les encourager à la création d'emplois directs ou indirects, parce qu'à travers ce qu'ils font, ils peuvent créer de l'emploi, que ce soit dans leur milieu immédiat ou bien dans leur milieu un peu élargi. Et ensuite, renforcer les capacités entrepreneuriales de ces jeunes. Donc former les femmes aux compétences nécessaires. Par exemple, l'aspect sur la formation en pâtisserie, l'aspect sur la formation en couture, l'aspect sur la formation en tissage. Donc ce sont ces

0: L'adjoint du ministère de la Jeunesse ce jour, c'est pour réduire ce qu'on appelle les inégalités aussi de genre. Donc beaucoup plus pour contribuer à l'égalité des sexes en offrant aux femmes des opportunités économiques et en renforçant leur rôle dans le milieu immédiat auquel ils attribuent. Donc voilà un peu ce que je pourrais dire sur ce concours qui s'inscrit dans une démarche générale visant à soutenir l'entrepreneuriat féminin au Tchad.
1: Monsieur Ouyamalato, je vous remercie.
0: Le plaisir est pour moi d'échanger à travers la notion de l'entrepreneuriat qui pour nous aujourd'hui reste le seul levier pour sortir les jeunes de leur situation de précarité.
1: Je rappelle aux éditeurs que vous êtes expert en entrepreneuriat et vous êtes venu partager le bilan positif de l'an du quinquennat du président de la République. Nous vous en remercions.
0: Merci.
1: Mesdames et messieurs, chers auditeurs, ainsi s'achève notre entretien consacré à l'entrepreneuriat et l'emploi au Tchad. Prise de son Ahmad Chahata Ibrahim, à la réalisation Abdoulaye Toche et au micro pour animer cette émission, je suis Bayoudou Yamine Sébastien.
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Mesdames et messieurs, fidèles auditrices, auditeurs de Radio Tchad, bonsoir et tout l'honneur pour moi de vous savoir si nombreux à l'écoute de votre poste national. Nous émettons bien de N'Djamena, la fascinante capitale de la République du Tchad, la ville qui attire. Et vous nous recevez en ce moment en fréquence modulée sur les 94.5 MHz. Vendredi 3 juillet 2026, 20h passées de 2 minutes dans nos studios et bienvenue dans cette tranche française titrée Service de nuit. Au menu, tout à l'heure à partir de 20h10, ce sera donc la lecture de vos avis communiqués. 20h30, le grand rendez-vous de l'actu. À partir de 21h10, vous suivrez votre émission La vie des partis politiques. 22h, vous aurez droit donc à l'écoute de votre magazine Flashback Souvenir. 23h, Tchad Actu dernière. 23h30, le journal en arabe littéraire. Et l'apothéose à partir de 24h. Service de nuit et soir de Tchad de ce vendredi 3 juillet 2026. Pour vous servir à la technique, c'est Mahmoud Gassara. Aux écritures, c'est Hassan Alifa. Le transport est assuré par Hassana. Les Gredia Boys assurent la mise en onde. La maintenance, l'enregistrement et l'informatique nous épaulent également. Et dans vos oreilles depuis chez vous, je suis Benan Selaye. 20h passées de 4 minutes dans nos studios, tout de suite top pour Kelo, top départ pour Kelo pour passer bon mois du week-end.

0: 20h passé de 10 minutes dans nos studios de Kélo. Nous revenons chez N'Djamène pour la lecture de vos avis communiqués. Le délégué général du gouvernement auprès de la province de la Tandjilé, vu la constitution, vu les nécessités de service, arrête article 1er. Il est mis en place sous le contrôle et la supervision du délégué général du gouvernement auprès de la province de la Tandjilé, une commission provinciale chargée de faire la situation de toutes les conventions de location au profit des circonscriptions administratives dans la province de la Tandjilé. Article 2, la commission ainsi créée a pour mission de faire la situation au 31 mai 2026 de toutes les anciennes conventions dans la province de la Tandjilé. Article 3, la commission a aussi mandat de convoquer les bénéficiaires des anciennes conventions en vue de renégocier des nouveaux contrats. Article 4, la commission est composée de un président, le secrétaire général de la province de la Tandjilé, un vice-président délégué provincial des finances et du budget de la Tandjilé, premier rapporteur conseil économique du DGG/PTA, deuxième rapporteur, la déléguée provinciale de l'aménagement du territoire et de l'urbanisme de la Tandjilé. Les membres sont le directeur de cabinet du DGG/PTA et le contrôleur financier. Article 5, la commission peut faire appel à toute personne pouvant l'aider dans l'accomplissement de sa mission. Article 6, au terme de leurs travaux, la commission dépose un rapport au DGG/PTA. Article 7, enfin, le présent arrêté qui prend effet pour compter de la date de sa signature sera enregistré et communiqué partout où besoin sera fait à l'AE le 7 mai 2026 et c'est signé par Dr Néné Emir Thorne. Le directeur de l'Université catholique d'Afrique centrale, UCAC, campus de Mundu, a le plaisir d'informer le public de l'ouverture des inscriptions pour le concours d'entrée en première année de licence, master et médecine vétérinaire. Ce concours concerne les deux établissements de prestige, à savoir l'Institut supérieur des sciences vétérinaires, formation disponible, licence en sciences infirmières vétérinaires, licence en production animale, master en production animale et médecine vétérinaire. L'Institut supérieur de pédagogie, en abrégé ISPAC, formation disponible, licence en mathématiques et informatique, licence en sciences de l'éducation, licence en physique, licence en littérature, art et culture, master en management des établissements d'enseignement et de formation, master en didactique des disciplines et curricula, master en communication, société et développement, master en mathématiques fondamentales, master en mathématiques appliquées, CEPS, master en informatique décisionnelle, data science. Critères de dépôt du dossier d'examen, Djamène au CCI Sabangali, Mundu au campus, Kumra au lycée collège Marie Kétal, BBGA au lycée Padre Pio, SAR au lycée collège Saint-Charles Luanga, Pala au Centre culturel Nicodème, Kélo au Collège Sainte-Périta, Doba au lycée Saint-Daniel Comboni. Constitution du dossier, une lettre de candidature manuscrite adressée au directeur indiquant la filière choisie, deux photos d'identité récentes sur fond blanc, les bulletins trimestriels de la seconde à la terminale, un curriculum vitae détaillé, une copie certifiée de l'acte de naissance, la copie du baccalauréat ou l'attestation de niveau terminal pour les candidats composant sous réserve du bac, un certificat médical de moins de 3 mois, une copie certifiée de l'attestation du diplôme de licence uniquement pour le master, et les frais non remboursables de 10 000 francs CFA pour la licence et 20 000 francs CFA pour le master. Date à retenir, 3 sessions de concours sont prévues pour les 25 juillet, 7 septembre et 21 septembre. Les dossiers doivent être déposés au plus tard 3 jours avant chaque session. Pour toute information, veuillez contacter les numéros suivants. Le 65 06 53 00, 76 09 06, 64 54 30 30, et enfin 99 47 95 41. 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Il est informé à l'ensemble des candidats inscrits au concours d'entrée au cycle de master professionnel en assurance, en abrégé MPA, que les épreuves se dérouleront les 7 et 8 juillet 2026 à l'amphithéâtre du CEFOD. Les candidats sont priés de se présenter aux dates indiquées à 8 heures précises, munis obligatoirement de leur carte nationale d'identité en cours de validité et de leur reçu de paiement des frais de dossier signé par le directeur du CPFA Ndoyo Christian. Tous les chefs des clans Mundang résidents N'Djamena et ses environs sont cordialement invités à prendre part à une réunion d'urgence qui se tiendra demain samedi 4 juillet 2026 de 10h à 12h précises à la maison de quartier de Chagua, compte tenu de l'importance et du caractère urgent des points inscrits à l'ordre du jour. La présence effective de tous les chefs des clans est vivement souhaité, ceci par Djourbe Taiki Zene, chef deuxième adjoint de la communauté Mundang. Le comité d'organisation de la cérémonie de dédicace du livre Choisissez votre courbe de Monsieur Djimotoum Mbaye Ndiksem, en partenariat avec le club Plume Toumaï, invite tout le public djaménois à assister à la dite cérémonie demain samedi 4 juillet 2026 de 10h à 12h à l'École nationale d'administration ENA, SSIN par le coordinateur Djimadoum Apollinaire. L'étude Maître-Hyssène Ngaro procédera à une vente volontaire aux enchères publiques sous plis fermé des équipements immobilisés du Programme alimentaire mondial PAM bar WFP à N'Djamena. Cette vente concernera des articles comme les générateurs, équipements matériels et mobiliers en bois et métallique, des portes et fenêtres en métallique, des sanitaires, des pièces de préfabriquées, un wikel, des matériels informatiques, etc. Pour participer à la vente, l'enregistrement au préalable est obligatoire et fixé à 500 000 francs CFA pour 6 articles. Cette caution vous sera remboursée après la vente si vous n'avez rien acheté. La caution doit être déposée sur le compte de l'étude Maître Hyssène Ngaro, logé à Ecobank Tchad. La visite des articles a lieu à N'Djamena d'ici juillet au 11 juillet 2026 dans l'entrepôt du PAM appelé Chagua 2, 6 au quartier Chagua derrière la station Amana Pétrole sur l'avenue Imam Hassan Tom Daman Tahir de 9h à 15h précises. Le dépôt des offres aura lieu le 8 juillet 2026, le jeudi 8 juillet 2026 ou samedi 11 juillet 2026, c'est toujours dans l'entrepôt du PAM appelé Chagua 2, de 9h à 15h précise. Le dépouillement des offres aura lieu le 13 juillet 2025 à N'Djamena. La liste des gagnants sera communiquée le 14 juillet 2026. L'adjudicateur devra payer le montant de la somme de 12% en sus de l'adjudication au titre de frais d'enregistrement et des honoraires du commissaire priseur. Pour effectuer l'enregistrement ou toute information complémentaire, contactez l'étude de Maître Hyssène Ngaro. Contact suivant, 66 29 61 75 ou encore 99-91-16-21, c'est signé par l'huissier commissaire de justice Maître Hyssène Ngaro. Le ministère du Commerce et de l'Industrie informe l'ensemble des coopératives du Tchad que la Journée internationale des coopératives GIC 2026 sera célébrée demain samedi 4 juillet 2026 à partir de 8 heures dans les locaux du ministère du Commerce et de l'Industrie, sise à l'ex-hôtel Santana au quartier Abénin. Placé sous le patronage de Monsieur le ministre du Commerce et de l'Industrie, cette édition sera organisée autour du thème mondial « Les coopératives au service de la paix dans le monde ». Au programme, exposition de produits et de services, conférences, débats, témoignages et partage d'expériences entre les acteurs du mouvement coopératif. À cette occasion, le ministère invite toutes les coopératives à se faire enregistrer, à participer massivement à cette importante célébration qui vise à promouvoir le mouvement coopératif, renforcer les échanges entre les acteurs et favoriser et valoriser les initiatives des coopératives. Pour toute information complémentaire et les modalités d'enregistrement, veuillez contacter la direction de la promotion du mouvement coopératif au numéro suivant, 66 20 65 50, 66 20 65 50 ou encore 66 30 56 34, 66 30 56 34. C'est signé par le directeur de la promotion du mouvement coopératif Bagdara Andoua. Le Tchad célèbre l'un de ses héros à l'occasion du retour triomphal du champion d'Afrique de kickboxing Adama Sendigué. La fédération tchadienne de boxe arabe convie la population djaménoise à lui réserver ainsi qu'à toute la délégation tchadienne un accueil digne de cet exploit historique ce vendredi 3 juillet 2026 à l'aéroport international Hassan Djamous à compter à partir de 19 h. Les patriotes sont priés de sortir nombreux, vêtus des couleurs nationales et munis d'un drapelé pour témoigner de notre fierté et de notre reconnaissance envers celui qui fait rayonner le Tchad sur la scène africaine. Rassemblement à partir de 17 h 30 au lycée Félix Eboué, point de départ du cortège pour les personnes souhaitant embarquer dans le bus. Ensemble, montrons que le Tchad sait honorer ses champions. Faisons vibrer notre patriotisme et offrons à Adama Sendigué un accueil mémorable. Le Tchad est fier de ses champions. Vive le sport tchadien, vive le Tchad. Un avis de recherche, la famille Bodering prie toute personne qui aurait vu héberger leur fils répondant au nom de Dieudonné Bodering Koussidi, âgé de 13 ans sorti de la maison depuis le 1er juillet 2026 et sans toutefois y rentrer, de bien vouloir le conduire au poste de police le plus proche ou à la radio la plus proche. L'enfant était habillé d'un pantalon jean bleu et d'une chemise de couleur noir-blanc. L'enfant s'exprime en français, en gamba et en arabe local. Contact 60 94 70 80, 60 94 70 80, 66 25 82 15, 66 25 82 15, enfin 66 68 64 63, 66 68 64 63, décès à présent. Les enfants de Jim Otum, Jim Tingar, Mbaye Mandjiro et leur mère Mouidji Memdingar, Asngar Belio, docteur Kayamou Enoch, colonel Nandjim Ezekiel, Tolna Josué, les enfants Gebayem Michel, Sarah Gabay, Nandjim Josué, Man Asra Jim Tingar, Alas Djigé, Ndongar Bangar, Baymou Jérôme, Mingebey Baymou, les enfants Mounpor Hassan, Tougoum Asra Soldier, Naléri Barlève, Gougoum Naléri, tous les ressortissants de Béoumoa N'Djamena annoncent avec regret le décès de leur père, époux, frère et oncle Jim Otum, Jim Tingar Mbaye Mandiro, Jim Otum, Jim Tingar Mbaye Mandiro, survenu le 30 juin 2026 à l'hôpital général des référents nationaux de N'Djamena. Cet avis s'adresse à Sa Majesté le chef de canton de Bebo Pen, Moulbe Nandongar Brahim, aux parents de Béomo, de Do, de Bekoé, par Bejo, à Sa Majesté le chef de canton de Bejo, Ngartounebeye, Kodadngar, et aux parents de Gonti, de Lapia, par Moinsala, les enfants de Aaron Montoloum, les enfants de Joseph Toldial, Djidji Souledom à Sako Gongo par Kumogo, les parents de Bara et de Kabanda par Bodo. Le lieu de recueillement est au domicile du défunt ici au quartier Kamdadon, loin de l'église 22. Les obsèques auront lieu demain samedi 4 juillet 2026 à l'église AC Jérusalem, suivi de l'enterrement au cimetière de Toukrapé à son âme. Fang Lango Opéral, Sanama Danjaï, Tchalanga Baka, Mohamadou Dassidé, Madi Alama, Dagassou Zonsou, Jimé Vanzo, Getna Dondo, Wang Namou Simon, Djobelsou Dukdi, Assa Baksou Balgama, Daoudi Salmanou, Bolossou Duxidi, Daina Etienne, Dopsouna Djona Dini, Saylou Duxidi, Varga Léon, Fang Argue Matna, François, Baouna Mamadou et toute la famille Gounou N'Djamena ont la profonde douleur d'annoncer le décès de leur épouse mère, la nommée Khadija Babagina, survenue à Koumou le 22 juin 2026, dessus de maladie inhumée le 25 juin 2026 à Koumou. Par ailleurs, la délégation partie pour cette circonstance est de retour à N'Djamena. Les condoléances sont reçues à compter de samedi 4 au dimanche 5 juillet 2026 au domicile de son fils Fang Langou Opéral au quartier Toukra Site A, non loin du marché côté nord-est. Que son âme repose en paix. 20 heures passées de 27 minutes dans le studio. La suite de vos annonces sera après le journal.
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0: Mesdames et messieurs, nous sommes le vendredi 3 juillet 2026 et merci de votre confiance. N'Djamena, comme sur l'ensemble du réseau national, il est 20h30. Le tour complet de l'actualité nationale, la Saïd Maktouani Roland, bonsoir.
1: Benal Selayo, bonsoir. Bonsoir à tous et bienvenue dans ce journal. Les candidats déclarés admis aux examens du baccalauréat session de juin 2026 manifestent des scènes de joie, ce qui est normal. Mais des fois, elles sont débordantes. Alors attention, des célébrations qui tourneraient par moments au cauchemar. À suivre dans ce journal, le papier de toi maintenant, Souina. Fin de la formation en soins d'urgence de base organisée par le ministère de la Santé publique au profit des professionnels. Dans ce journal, nous parlerons également du déplacement du ministre de l'Aménagement du territoire à l'intérieur du pays, plus précisément Massakoui. Et puis ce vendredi, à suivre la chronique politique en fin d'édition. Mesdames, Messieurs, les résultats du baccalauréat session de juin 2026 ont été publiés hier par les responsables de l'Office national des examens et concours du supérieur. Certains candidats déclarés admis se laissent entraîner dans des scènes de liesse. Suivez ce papier d'Edouard Madnasouina.
2: C'est connu, la publication de ces résultats offre chaque année les mêmes spectacles. Les candidats déclarés admis laissent éclater leur joie. Une joie immense à travers des parades motorisées, des concerts de klaxons, des engins de tout genre, des tirs de feu d'artifice, parfois même des armes à feu. Une célébration somme toute normale et légitime, mais le comble malheureusement si celle-ci tourne au cauchemar. On remarque que ces manifestations de joie donnent parfois lieu à des accidents, des circulation sur la voie publique ou des incidents provoqués par l'utilisation imprudente de ces feux d'artifice ou autres objets explosifs. D'abord, ces vacarmes à des heures tardives troublent la quiétude des nombreuses personnes et privent les autres de leur sommeil. Autant de désagréments et de drames qui auraient pu être évités si les heureux lauréats et lauréates font preuve de sagesse et de maturité. Dans l'euphorie, il n'est pas rare de voir ces fêtards copieusement être arrosé d'eau, de jus et on ne sait quelle autre boisson par certains proches, amis et parents. Ces scènes excessives qui frisent le mal n'honorent ni la famille ni la société. Les bacheliers sont des futurs cadres sur qui la famille et le pays tout entier comptent. Au seuil d'une vie universitaire avec pleine d'opportunités et d'espoir, ces futurs étudiants doivent avoir des comportements exemplaires et mesurés afin de montrer le bon chemin aux cadets. Les parents et autres tuteurs doivent eux gèrent ces moments avec beaucoup de responsabilité au profit de tous.
1: Alors c'est bien notre nettoie maintenant, Soïna, 20h33. Le rapport de la mission du groupe d'amitié Tchad-Libye a été remis hier au président du Sénat, Dr Haroun Kabadi, au cours d'une cérémonie par le chef de la délégation tchadienne, le sénateur Dr Zakaria Mamad Saleh. À l'issue de cette cérémonie, Dr Zakaria Mamad Saleh a relevé quelques sujets évoqués au cours de cette mission. Vous le verrez, Pasiri.
3: Le rapport de la mission de 5 jours en Libye fait ressortir toutes les activités réalisées par la délégation tchadienne sous la conduite du sénateur Dr Zakaria Mamad Saleh. Selon le chef de mission du groupe d'amitié, la délégation tchadienne a rencontré 4 membres du gouvernement libyen. Avec le ministre de la Justice, la délégation a échangé sur la question de la libération des Tchadiens détenus en terre libyenne qui sont environ 6000 prisonniers. Le groupe d'amitié a rencontré également le ministre de l'Enseignement supérieur libyen pour s'entretenir sur la situation des étudiants tchadiens dans ce pays ami et de l'obtention de bourses d'études. Ainsi, le ministre de l'Enseignement supérieur libyen décide pour chaque année l'octroi de 200 bourses d'études aux étudiants tchadiens. Et ceux qui étudient actuellement vont désormais s'inscrire gratuitement dans les universités libyennes. Par rapport aux bonnes relations de coopération entre le Tchad et la Libye, le premier ministre libyen Abdelhamid Al-Dabiba a prodigué de sages conseils à ses hôtes, conseils relatifs au déplacement des ressortissants tchadiens pour entrer en Libye de façon régulière.
1: Et je le disais en titre, le ministre en charge de l'aménagement du territoire, Mamad Asile Galata, est à Massakoury, dans la province d'Adjarlamis. L'objet du déplacement du ministre dans ce reportage de Mamad Oumar Adoum.
4: Le ministre de l'aménagement du territoire, de l'urbanisme et de l'habitat, Mohamed Assile Kalata, a été chaleureusement accueilli par une foule nombreuse, ayant à sa tête le délégué général du gouvernement auprès de la province de Khadjar Lamis, le général Ahmar Karda Hussein et ses proches collaborateurs. Après l'accueil, le ministre Mohamed Assile Kalata a tenu une rencontre avec les forces vives de la province de Khadjar Lamis. La rencontre consiste à soulever les problèmes fonciers qui entravent le bon fonctionnement de l'administration tchadienne, la cohésion sociale et à trouver des solutions. Dans son intervention, le délégué général du gouvernement auprès de la province de Khadjar Lamis a souligné que la province de Khadjar Lamis n'a pas enregistré des problèmes fonciers majeurs, à l'exception de quelques soucis frontaliers entre les provinces voisines. Le ministre de l'aménagement du territoire, de l'urbanisme et de l'habitat, Mohamed Assile Kalata, a tracé l'objectif principal de sa mission.
5: Le problème du foncier est un problème très sensible. Et aujourd'hui, nous ne sommes pas les seuls au Tchad. Partout en Afrique, là où nous avons eu l'occasion d'y aller, le problème reste le même, l'occupation de la terre. Et de nos jours, il y a beaucoup de problèmes. D'abord, sur le problème de tracer les frontières. Et nous allons nous enquérir que tout se passe bien, que les choses sont bien tracées.
4: Mohamed Assile Kalata a instruit les agents de son ministère de travailler activement dans le respect de la hiérarchie et en étroite collaboration avec l'administration de la province. Aux chefs traditionnels et aux leaders d'opinion, il les a exhortés d'être en contact permanent avec les techniciens du ministère afin d'éviter les litiges fonciers. Massa Kori, Mohamed Maradoum pour la Radio Tchad.
1: La formation soins d'urgence de base organisée par le ministère de la Santé publique et de la Prévention en collaboration avec le Comité international de la Croix-Rouge a pris fin hier ici à Ndiabina. Durant 2 semaines, les professionnels de santé ont renforcé leur capacité en matière de prise en charge des urgences. Ahmad Maki.
6: Durant cette formation, médecins, infirmiers et personnels des forces de défense et de sécurité ont été outillés aux gestes essentiels de prise en charge des patients en situation critique. Au terme de la formation, les participants recommandent l'équipement des structures sanitaires en kit d'urgence adapté et la création d'unités spécialisées pour la prise en charge de brûlés. Le chef de la délégation du CICR, Thierry Ribaud, souligne l'importance de cette formation.
7: La situation au Tchad demande ce genre de formation. Nous suivons évidemment avec beaucoup d'attention pour ce qui est le CICR, la situation dans la région du lac Tchad et la région de l'Est où de façon récurrente, des blessés parviennent dans nos structures médicales. Les unités des forces de défense et de sécurité sont évidemment très exposées.
6: Mettant terme à cette formation, la secrétaire générale du ministère de la Santé publique et de la Prévention, Toralta Nujitolim Joséphine, a rappelé que les bénéficiaires de cette session ont désormais la responsabilité de mettre en pratique les connaissances acquises afin d'améliorer la qualité des soins d'urgence dans le pays.
8: La mise en pratique des connaissances pour la prise en charge des urgences médicales et traumatiques constitue un pas vers le relèvement des défis majeurs pour les prestataires de santé. Ces défis sont d'autant plus nombreux à relever, tant les blessures liées aux accidents, aux violences, aux conflits armés, ainsi que les urgences médicales graves.
6: Désormais, la responsabilité incombe aux bénéficiaires de transformer ces acquis en réflexes professionnels au service des patients.
1: L'Office national pour la promotion de l'emploi, en partenariat avec Marasoft Innovation, a clôturé ce matin au CEFO de la formation organisée au profit de 50 jeunes demandeurs d'emploi. La formation a porté sur les métiers du numérique, c'est ce que nous dit Galami Assil.
9: Pendant plusieurs semaines, 50 bénéficiaires ont acquis des connaissances théoriques et pratiques dans plusieurs domaines du numérique tels que les logiciels de montage audiovisuel, l'infographie et la photographie. Des compétences aujourd'hui très recherchées sur le marché de l'emploi, aussi bien dans les entreprises, les médias et les agences de communication. Le directeur général du Microsoft Innovation, Nasruddin Sherif Hassan, dit que cette formation leur permettra d'aborder le marché de l'emploi avec des avantages de confiance et de professionnalisme. Les participants ont formulé plusieurs recommandations, à savoir la multiplication de ce type de formation dans les différentes provinces du pays, l'allongement de la durée des sessions afin d'approfondir les apprentissages ainsi qu'un accompagnement des jeunes formés à travers des stages, des opportunités d'emploi ou un appui à la création d'activités génératrices de revenus dans le domaine du numérique. Représentante du directeur de l'ONAPE, Kongila Makai, a souligné que cette formation s'inscrit dans la mission de l'institution consistant à améliorer l'employabilité des jeunes en leur offrant des qualifications adaptées aux besoins du marché.
1: À présent, quelques nouvelles de Provence. Le délégué général du gouvernement près de la Provence, de Wadi Fira, eut une rencontre de travail hier avec les acteurs de l'environnement. C'est dans le cadre des activités préparatoires de la Semaine nationale de l'arbre édition 2026. Le point sur place avec Mamad Saleh Oumar.
10: Cette réunion vise à mobiliser les différents acteurs autour de l'événement afin de faire de la province de Wadi Fira un espace plus vert et plus résilient face aux effets du changement climatique. Selon le délégué général du gouvernement auprès de la province de Wadi Fira, Brahim Issa Galmaï, les différentes commissions doivent d'ores et déjà se mettre résolument au travail afin de préparer le terrain pour la réussite de cet événement. Brahim Issa Galmaï invite les uns et les autres à mettre les bouchées doubles pour que la mobilisation soit à la hauteur de l'événement. Le délégué provincial en charge de l'environnement, Abdelsalam Mohamed Abdrahman Haggar, rassure que toutes les dispositions techniques sont en train d'être prises pour donner un cachet particulier à la célébration de la Semaine nationale de l'arbre édition 2026 dans la province de Wadi Fira. Bulletin Mohamed Saleh Oumar, Radio Tchad.
1: Dans le cadre du renforcement des structures et des redynamisations des activités du MPS, une mission conduite par le secrétaire général provincial se trouve à Mdiaras. Et ce matin, la mission a procédé à l'installation de nouveaux responsables départementaux du parti. Nous, Youssouf Abba.
11: Cet événement politique d'envergure a mobilisé les militants, militantes, chefs traditionnels, leaders d'opinion et forces vives du département d'Amdjaras venus témoigner leur soutien indéfectible aux idéaux du mouvement patriotique du salut. Dans son discours d'orientation, le secrétaire général provincial premier adjoint Ali Mohamed Choua a salué la maturité politique et l'esprit de consensus qui ont marqué la désignation des membres du nouveau conseil départemental. Le secrétaire général provincial deuxième adjoint Khalifa Fadoul Idriss a ensuite procédé à la lecture de la décision portant désignation par consensus des membres du conseil départemental du MPS d'Amdjaras. Le secrétaire général provincial du MPS pour l'Enedi Est, Begera Hamitiera, a officiellement installé le nouveau bureau dirigé par Abdou Nouki Isaac. À cette occasion, le secrétaire général provincial du MPS de l'Enedi Est, Begera Hamitiera, a rappelé aux nouveaux membres l'importance de leur mission, notamment le renforcement de la cohésion sociale, l'animation de la vie politique à la base et la préparation des prochaines échéances. Il les a exhortés à œuvrer dans l'unité, la transparence et l'engagement afin de consolider les acquis du parti dans le département. Amdjaras, Nour Youssouf Abba, Radio Tchad.
1: Et puis, une rencontre de sensibilisation et de remise du matériel dans le cadre des opérations du 3e recensement général de la population et de l'habitat. C'était hier à Fadar, rencontre dirigée par le délégué général du gouvernement auprès de la province de l'Enedi Ouest. Les détails avec Omar Tidjani Mamad.
12: C'est dans le but d'une réussite totale des RIPS 3 dans la province que cette rencontre de mobilisation et de sensibilisation est suivie des remises officielles des lots de matériel composés des groupes électrogènes, des POER et des Starlink en faveur de la coordination provinciale de RGPH3 afin de bien assurer le bon déroulement de cette opération dans la province de l'Enedi Ouest. Et un appui bien de la coordination provinciale du MPS d'appui au RGPH3. Le président du conseil provincial de l'Enedi Ouest de Virginie a souligné que le RGPH3 constitue une étape cruciale pour le pays qui vise à connaître le nombre de la population et de l'habitat afin de mieux planifier le développement local avant de demander les acteurs à divers niveaux à sensibiliser la population sur le bien fondé de cette opération. Officiant la cérémonie, le délégué général du gouvernement auprès de la province de l'Enedi Ouest, le général Gokounia Lachik-Tchoubou, a rappelé que le RGPH3 est un outil stratégique pour notre pays. Il permettra de connaître avec précision le nombre de nos populations afin d'établir un programme de développement répondant aux besoins de ces derniers. Radio Fada, Omar Tidjani Mamad pour la Radio Tchad.
1: Place à présent à la chronique politique, votre rendez-vous de tous les vendredis. La chronique nous parle ce soir du rôle des députés durant les vacances parlementaires. Bourbé Passili.
3: La vacance parlementaire n'est pas une inactivité. C'est un temps politique aux enjeux multiples pour la représentation nationale. Au Tchad, les attentes sociales sont fortes. La période hors session offre ainsi aux députés une fenêtre décisive de maintenir le lien avec les territoires, de surveiller l'action gouvernementale, de préparer les dossiers législatifs et

0: l'opposition. L'un des rôles politiques les plus visibles pendant les vacances est la représentation de proximité. Les députés doivent investir leur circonscription, écouter les populations, régler les conflits locaux, porter les doléances au niveau central et vérifier l'implantation de projets publics. Le député en vacances pour faire également la différence en servant l'intermédiaire entre l'administration, les bailleurs et les citoyens. Mais attention, cette activité de proximité ne doit pas se confondre à un clientélisme électoral. La transparence des interventions et la priorisation de l'intérêt collectif reste essentiel. Par ailleurs, la vacance parlementaire n'exempte pas les députés de leur devoir de contrôle. Ils peuvent et doivent exercer une veille sur les décisions gouvernementales, demander des comptes sur l'exécution du budget et préparer des missions d'enquête lorsque nécessaire. Dans de nombreuses localités tchadiennes, les députés jouent un rôle de médiation sociale durant la vacance parlementaire. Ils peuvent calmer des tensions foncières ou coordonner l'aide en cas de sinistre et d'insécurité alimentaire. La vacance parlementaire est donc une période stratégique. Elle peut renforcer la démocratie et la qualité des lois si les députés l'investissent comme un temps d'écoute, de contrôle et de préparation. Pour le Tchad, face aux défis socio-économiques et sécuritaires, les députés ont l'obligation politique et morale d'utiliser ces périodes pour rapprocher l'État des citoyens, exercer un contrôle réel sur l'exécutif et préparer des réponses législatives pertinentes. Vivement à vendredi prochain.
1: Voilà donc à l'instant la chronique politique et à vendredi prochain. Il est 20h, passé de 47 minutes et c'est la fin de ce journal. Merci à toute l'équipe de Tchad Actualité Soir. Ce journal a été réalisé par Isabelle Népité. À la technique, Mahmoud Gassara, au micro à Seyda Maktouandi Roland. Merci de nous avoir suivis. Mesdames, Messieurs, passez une excellente suite de nos programmes. Les adieux demain, 20h30.
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0: heures passées de 50.
1: 52 minutes dans le studio à présent, la suite et fin de vos annonces. La famille de feu Fangamla Marandi François informe les parents, amis, collègues de travail, connaissances, ainsi que toutes les personnes qui ont partagé leur pain lors de son rappel à Dieu que la messe de Requiem pour le repos de son âme sera célébrée demain samedi 4 juillet 2026 à 6 heures précises en la paroisse Sainte-Bakita d'Atron 1. En cette circonstance, la famille renouvelle sa profonde gratitude à tous ceux qui lui ont témoigné leur soutien moral, spirituel et matériel. Elle invite chacun à s'unir dans la prière afin de confier le regretté Fangamla Marandi François la miséricorde infinie de Dieu. Parole de Dieu, je suis la résurrection et la vie. Celui qui croit en moi vivra même s'il meurt. Et quiconque vit et croit en moi ne mourra jamais. Jean 11, 25 à 26. Que le Seigneur accueille son fidèle serviteur dans sa paix éternelle et accorde à toute sa famille la consolation, la force et l'espérance. Les enfants Fekua Marc, Wangmen, Langwe, Mopo, Maïla et toute la communauté Gangouri de N'Djamena informent les parents, belles familles, amis de N'Djamena, Yue, Danouli, Douala, Yaoundé, Mokolo, Danou, qu'ils organisent la messe de Requiem de leur père et frère Koukréo André, connu sous le nom de Gaoussoumou, le samedi 4 juillet 2026. Le programme se présente comme suit. Vendredi 3 juillet 2026, veillée au domicile familial à Djougoulé par Farcha. Et demain, samedi 4 juillet 2026, messe en la paroisse Saint-Cyprien de Coqueville à Majorio. Que Dieu bénisse chaque personne en ce moment de pluie. Décès, la famille de Dr Kodirangé Ngartono Barthélémy a la profonde douleur de vous annoncer le décès de leur sœur, la nommée Noumial Christine Comtebaye, décès survenu le 2 juillet 2026 à 23h à l'hôpital général de référence nationale de N'Djamena. Cet avis s'adresse à la grande famille du canton Koumogo, en particulier au sénateur Dimas Baye Nang Ognan, au député Rumadingar Félix, Dimasngar Nasngar et au chef de canton de Koumogo, Rimneli Marcel Toussandiamena. Cet avis s'adresse à la famille Koumtebaye et Ngartona à Goro 1 par Koumogo, Djouni Tangé Ngartona et Masrayam Ngartona à Toussadré. Rimtebaye Ngartono à Koumra, à Kos Toingé Bralbaye à Sar, aux membres des associations des ressortissants de Koumogo et Goro, sans oublier les amis et connaissances. Le corps sera acheminé demain samedi 4 juin 2026 à Goro 1 par Koumogo. Dieu a donné, Dieu a repris, que l'âme de la regrettée repose en paix. Les familles Gam Kuyo, Ngakuyo, Jim Adungé Kuyo, Dalagné Ngabra, Gandolo Kos, Arab Miten, Hortense Ngamay, Gigi Ngamay, Bongo Dongue, Nan Madi Ngarko, Kouroua Ngarko, Valérie annonce aux parents, amis, belles familles et connaissances des villes. Village, que l'inhumation de leur père, grand-père, frère Ngarko Tissa Mouro Justin aura lieu demain samedi 4 juillet 2026 au cimetière de Toukoura. Le recueillement a lieu chez son fils Kouroua Ngarko Valérie à Chagoua, non loin du marché Taradona sur l'axe CA7. La levée du corps pour la paroisse Saint-Bernard de Walia est fixée à 10h. Dieu a donné, Dieu a repris, que son nom soit loué. Les familles Ortom Bess Alio, Célestin, Madame Toubaro Alice Ngoinar, le vice-premier ministre Liman Mahamat, Madame Liman Mahamat née Irène Ortom, le pasteur Tchoumgoyo Nouyouma et Amira annoncent avec douleur aux parents, amis et connaissances de N'Djamena, Sar Mundo, Doba, Koumra et de Mouinsala, le décès tragique de leur fille sœur bien-aimée, Laure Ortom, épouse de Tchoumgoyo Nouyoum, survenue à N'Djamena le 30 juillet 2026. Par ailleurs, les parents et amis résidant à Sar, Mundo, Doba et Mounsala sont priés de rester sur place. La date de l'enterrement sera communiquée ultérieurement. Le recueillement est au domicile du vice-premier ministre Liman Mahamat à Farsha. Bambo Boubar, Abdoul Mahal Alizar, Amine Dono et la famille Mouk Zounake ont la profonde douleur d'annoncer à Libi Boukar, Zam Koyo, Yofta Mahal, Akonso Kabang et François Dougounmou, Toussakim, Aman Lelenge et Onosa Bandiang Bangor, Burku Marba et Zibia Mahal à Mundu, Bidja Mahal et Koumabung Mamoun à Kelo, Elsama Bena Krim Krim, les décès de Madame Dono Mahal, née Angèle Digré, survenue le lundi 29 juin 2026 à N'Djamena et de Asiam, fille de Ashtafel Mour, survenue le jeudi 2 juillet 2026 à N'Djamena. Les enterrements auront lieu respectivement demain samedi 4 juillet 2026 pour le premier cas et le lundi 6 juillet 2026 pour le second cas au cimetière de Toukra. Les condoléances sont reçues chez Amine Dono à Toukra, non loin du CSP 17. Que les âmes des regrettés reposent en paix. Ngarandi Tokosumuna, Falezo Jean-Baptiste Goulbey, capitaine Dieudonné Maurice Tourjouman, Lissounda Martin Salatna, Moussa Kala, Abba Tchangbey, docteur Ezaï Mourna Laouman, Lévi Ungvang, Ndagal Isaac, Fourissou Abraham, Karanou Botei, Amsouar Ayodi, Waidou Emmanuel Goulbey, docteur Alamay Goulbey Lévi, Honorable Amoula Toua Robert Goulbey, Bangao Marzam, Voxla Gijinga, Ngo Ezaï, Brahim Boy, Laksou Félix, Zelam Maurice, Aileïna Job Bakhtara et toute la communauté Léo N'Djamena annonce avec tristesse le décès de leur frère fils Alafi Tuxumuna, décès survenu à N'Djamena le 1er juillet 2026 des suites d'une courte maladie. Cet avis s'adresse à Agova Michel, Mayo Thomas, Tourjouman, Lawa Tourjouman, Yacoub Bakhtara, Toussa Timil, Charles Salatna, Amos Dedeo, Toussa Mouro, à ses oncles Job Daina, Haïsou Tangigou Gumpar Djouman, François Kadjala Bangor, à sa tante Dimanche Tangigou Ham. Le lieu de recueillement est au domicile de son feu père Toksumun Kurumta, connu sous le nom de Doul Barit, au quartier Walia Ngoumna. L'enterrement aura lieu demain samedi 4 juillet 2026 au cimetière de Toukrapé à l'âme du regretté. Les familles Kangdi Josué, Badjebe Ladje, Teng Asoué Michel, Koussidi Paul et Adé Gelaï Silas, la veuve Kabeng Aï Aimé, les enfants et les frères ont la profonde douleur d'annoncer le décès de leur fils, époux, frère et père Golgué Deidi Maurice, décès survenu le 1er juillet 2026 à l'hôpital Le Bon Samaritain de Walia, des suites d'une longue maladie. Cet avis s'adresse à Njingar Dedi, son père et à tous les parents de Mungulu, Bolo, Béré, sans oublier les belles familles qui sont à Djongo par là et Ndar par Touba, Oulkouma Abdoulaye Assoué en République démocratique du Congo, Ouwe Congo Guelmin au Nigeria, Bessengué Bernadette aux États-Unis d'Amérique, Cadre François Kello, Alafi Bessengué Abéché, tous les frères, sœurs, amis et collègues d'ici et d'ailleurs. La veille funèbre a lieu ce jour, vendredi 3 juin 2026, au domicile du défunt au quartier Walia Tradex derrière l'Institut Jimmy Bagao, côté sud-ouest. La levée du corps pour le village Mungulu est prévue pour demain, samedi 4 juin 2026, à 12 h. Notez bien, les parents du village sont priés de rester sur place. La grande famille Gargon et Doum Oginga de Gorée Nord, Doba, Mundu, N'Djamena de la Diaspora, la France, a la profonde douleur d'annoncer à tous les ressortissants des cantons Maïbombaï, Mangor, Nassian, Nankessé, Doba Rural, Kara, Béti et Koutoutou, et à tous les chefs des cantons de la communauté Mango, toutes les autorités administratives et politiques du Logone oriental, Tapita, Ndo et Ngartema-Dié Succès à Ouagadougou, Burkina Faso, tous les anciens de la délégation du Logone oriental, de la Tandjilé Ouest à Kélo et de N'Djamena, le décès de Mbaye Célestin, alias Raro, professeur certifié de mathématiques, physique et informatique, survenu le 29 juin 2026 à l'hôpital de Doba des suites de maladie. La délégation des parents et amis de N'Djamena est actuellement en route pour Doba. L'inhumation aura lieu demain samedi 4 juin 2026 à Gorée Nord. Dieu a donné, Dieu a repris. Que la terre lui soit légère. Condoléances à Amalgame Tétéo Marcel, Youssouf Ouargué, Joël Alato, David Saïdi et toute la famille Telem, annonce aux parents, amis et proches qui sont de retour du village Djouman, à la suite du décès tragique de Thomas Bailomba, survenu le 6 juin 2026 à Djouman. Les condoléances sont reçues à compter du samedi 3, du samedi 4 au dimanche 5 juillet 2026 au domicile d'Amoul Gam Tétéo Marcel au quartier Djougouli. Remerciements très touchés par la marque de vos soutiens spirituels, matériels et financiers lors du décès de notre chère regrettée sœur, cousine, tante et grand-mère Ndouba Kodou Hawa Sylvie, survenue le 4 mai 2026 à N'Djamena, suivie de l'inhumation le 7 mai 2026. Les familles Ndouba Kodou, les enfants Blague Jeannette, les enfants Sanoudi ainsi que toute la grande famille vous remercie du fond du cœur. Ces remerciements s'adressent en particulier à Campus pour Christ, l'église apostolique de Kamda, l'ONG École Saine Ménage Saint, le Conseil de l'Église Baptiste Num 4 d'Antoukouy, les Flambeaux et Lumières et tous ceux qui ont apporté leur soutien de près ou de loin. Lisez avec nous 1 Corinthiens 15 à 58. Les enfants Robalbaï, Gaï, Toldang, Naoudjal et toute la grande famille remercient par la présente les parents, amis et connaissances de N'Djamena, Sar, Koumra, Di, Kemkaga, Kekada, les belles familles, les fidèles des églises baptistes et des églises sœurs de N'Djamena et Koumra, les collègues, les voisins et tous ceux dont les noms ne sont pas cités ici pour le soutien multiforme qui leur ont apporté lors du décès de leur fille, sœur et cousine, Madame Tondane Motuata Hélène Robalbaï, survenue le 2 mai 2026 à N'Djamena des suites de maladie. Puisse le miséricordieux combler chacun et chacune de sa riche bénédiction en Jésus-Christ. Danjay Daouna Jules, Moulsou Daouna, Soucia Daouna, Vanhara Daouna, Kinde Daouna, Damig Bersou Daouna, Dam Kitna Bersou Daouna, Adoum Gemessou, Korn Moussa Mbreng, Ngarsidi Moussa Mbreng, Commanda Gondé Vigati, député Théou Dolgué, Baïna Baï, Zon Warna, les enfants de Haré Daouna Pascal et les communautés Gaïa et Bogo, remercie très sincèrement l'ambassadeur Alamaï Aline, premier ministre, chef du gouvernement, Moussa Dassidi, préfet de la Kabia, Dem Baïsema, maire de la ville de Gounougaïa, Dak Bouakassou Vanani, chef d'usine de la Coton Tchad de Gounougaïa, Mahamat Garba, chef de la communauté Moussé de N'Djamena, Leur Majesté Lassano Pirkoulousou, chef de canton de Gaïa Centre, et Semta Soua, chef de canton de Domo, Hinimzina Daniel, président de l'association Moussé Koudouma, le colonel Haroun Bardanga N'Djamena, docteur Eli Foxia, le délégué sanitaire de Bar El Ghazal, les beaux-parents Domo, Gounou, Tagal, Léo, Berem, Djarao, Djodo et Bongor Ouari, les oncles maternels de Zaba Tuxéou dans le département de la Kabia, les beaux-parents de Ham dans la sous-préfecture de Samga, les églises fraternelles luthériennes de Gounougaïa, la paroisse EFLT de Abena 2 à N'Djamena, sans oublier les beaux-parents, amis et frères qui ne sont pas cités ici pour leur soutien moral, matériel et financier apporté lors du décès de leur grand frère et papa, Harry Daouna Pascal, c'est venu à l'hôpital de Gounougaïa le lundi 15 juin 2026, paix à son âme. Les grandes familles Talengar, Ndoubébé, les enfants et petits-enfants de Mira Berthe adressent leurs sincères remerciements à tous ceux et celles qui, de près ou de loin, ont apporté leur soutien multiforme, leur marque de compassion lors du décès de leur mère, grand-mère, fille, épouse feu Mira Berthe Ndoubébé, survenue le dimanche 31 mai 2026 à N'Djamena. Ce remerciement s'adresse au curé de la paroisse Sainte-Bakite d'Atron 1, à sa communauté Saint-Mathias Moulumba de la paroisse Sainte-Bakita, au groupe Kotaria Marie, à l'Union des femmes catholiques, au service d'ordre de la paroisse, aux différentes belles familles, à toutes les familles de Bekaga, Begada, Bedogo 3, Moito, Kokati, Bero, Kagroy, Mbanga, aux amis, aux voisins, à tous ceux et toutes celles dont les noms ne sont pas cités ici, que le Seigneur lui accorde un repos éternel. Et enfin, ce dernier avis de remerciement, très touché, la famille a été profondément touchée par les nombreuses marques de compassion, de solidarité et d'affection reçues à la suite du décès de la regrettée Goïdje Majido Martine, survenue le 11 mai 2026 à N'Djamena de suite de maladie. Elle adresse à cet effet ses sincères remerciements à toutes les personnes, familles, belles familles, amis, collègues, voisins, communautés religieuses, catholiques et protestantes et associations communautaires qui l'ont soutenue durant cette douloureuse épreuve. Elle exprime sa profonde gratitude à tous ceux qui, par leur visite, leur message de condoléances, leur prière, leur accompagnement spirituel, leur soutien moral, matériel et financier, ainsi que leur présence lors des obsèques, ont témoigné de leur affection et partagé sa peine. Ne pouvant citer chacun individuellement, la famille vous prie de trouver ici l'expression de sa reconnaissance la plus sincère et de sa profonde gratitude. Que le Seigneur, dans son infinie bonté, vous bénisse abondamment, vous accorde santé, paix et prospérité, et vous rende au centuple tout le bien que vous avez manifesté à notre égard. 21h passées de 12 minutes dans nos studios. Je vous convie à présent à l'écoute de votre émission La vie des partis politiques. Bonne position d'écoute.
2: Vie des partis politiques. Fidèles auditeurs à l'écoute, bonsoir et bienvenue à votre magazine hebdomadaire La vie des partis politiques de ce vendredi. Au micro, je suis Roué Passir.
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2: Aujourd'hui, nous recevons le président national de la CPI, Convergence du peuple pour l'indépendance, M. Loadoum Ngardonti Blanchard. Bonsoir.
5: Oui, bonsoir.
2: Voici des questions pertinentes et structurées pour l'entretien à la radiodiffusion nationale tchadienne, axées sur les enjeux actuels comme la gouvernance, la cohésion nationale et la sécurité. Il sera également question de la vision et des perspectives de votre formation politique. Monsieur le Président, quelle est la feuille de route de la CPI pour restaurer une véritable alternance démocratique au Tchad depuis sa création il y a de cela 2 ans?
5: Vous savez, la démocratie ne s'érige pas. Elle se construit pierre après pierre, génération après génération. Depuis notre fondation, je voudrais parler du parti CPI, nous avons fait le choix de refuser la politique et spectacle pour embrasser la politique du fond. Notre feuille de route repose sur une conviction profonde. Vous savez, l'alternance n'est pas un changement de visage, c'est un changement de comportement et d'une logique. Vous savez également que remplacer un homme par un autre, c'est pouvoir transformer simplement la logique du pouvoir. Pour cette vision, nous voulons bâtir une société plus juste, axée sur 3 piliers indissociables. La première, il faut reconnaître que la conscience citoyenne, le renforcement des institutions et une alternance crédible. J'explique. Vous savez qu'un peuple informé est un peuple libre. Nous investissons plus dans la sensibilisation parce que la démocratie ne survit pas dans l'ignorance. Elle y meurt à petit feu. Nous parlons également du renforcement des institutions. Il faut retenir que les ans passent, mais les institutions y demeurent. C'est pourquoi nous devons, à contre-pouvoir solide, une justice indépendante et une administration qui serve l'État et non qui serve des intérêts particuliers. Nous avons également mis l'accent sur une alternance crédible. Vous savez que l'opposition ne se gagne pas en criant, elle se gagne en faisant des propositions concrètes. Et la CPI travaille à construire un projet de société cohérent, ancré dans les réalités tchadiennes, et non une simple liste de greffes.
2: Alors, Monsieur le Président, et comment la CPI évalue-t-elle la nouvelle constitution de 2025 supprimant les limites de mandat présidentiel?
5: Vous savez, l'histoire politique africaine et mondiale nous enseigne une leçon douloureuse, mais constante. Le pouvoir sans limite finit toujours par se corrompre. Ce n'est pas une question de morale individuelle, c'est une question de mécanisme institutionnel. La limitation de mandat n'est pas une contrainte imposée à un dirigeant. C'est une protection offerte au peuple. Elle garantit que l'État reste une chose publique. La CPI considère donc que supprimer ces verrous constitutionnels, c'est ouvrir une brèche dangereuse dans l'édifice démocratique. Notre position est claire depuis date à laquelle cette constitution a été entamée et qui a eu sa révision. Nous plaidons pour un retour au garde-fou institutionnel pour des contre-pouvoirs réels, pour une séparation effective des pouvoirs, non par idéologie, mais parce que les conditions sine qua non d'un État qui fonctionne au bénéfice de tous les citoyens.
2: Quelles sont les alliances de l'opposition que la CPI envisage pour les prochaines élections au Tchad?
5: La politique des alliances est souvent révélateur et la véritable nature d'un parti. Trop d'oppositions africaines se sont effondrées non face au pouvoir, mais face à leurs propres contradictions internes, leurs rivalités d'ego et leurs calculs à courte vue. Au niveau de notre formation dans ces pays, nous refusons cette logique. Nous n'envisageons pas d'alliance de circonstances. Nous ne cherchons pas de convergence de projets. Tout partenariat éventuel devra passer par un filtre exigeant partage des valeurs démocratiques, engagement pour la justice sociale,
6: volonté sincère de servir le peuple tchadien. Cela n'exclut pas les mariages d'intérêt et les coalitions sans lendemain. L'opposition tchadienne, il faut reconnaître qu'aujourd'hui, a une responsabilité historique. Cette responsabilité de montrer qu'elle est capable de suivre, non autour d'un nom, mais autour d'un programme. C'est à cette condition que l'opposition tchadienne sera crédible aux yeux des électeurs et redoutable aux yeux du pouvoir.
2: Et comment le parti compte-t-il encourager le vivre ensemble comme c'est un sujet d'actualité dans les différentes provinces face aux conflits intercommunautaires ou conflits éleveurs-agriculteurs?
6: Le Tchad est une nation extraordinaire en richesse humaine. Plus de 200 ethnies, des cultures millénaires, des traditions de coexistence séculaire. Et pourtant, cette richesse devient parfois une source de tension. Mais pourquoi? Parce que la pauvreté transforme le voisin en concurrent et la faiblesse de l'État transforme la différence en menace. Les conflits éleveurs-agriculteurs, par exemple, ne sont pas des conflits culturels dans leur essence. Ce sont des conflits de ressources aggravés par l'absence des médiations institutionnelles, par le changement climatique qui rétrécit les terres fertiles et parfois, soyons honnêtes, par des manipulations politiques qui instrumentalisent des identités communautaires à des fins électorales. Cette approche est à trois niveaux. La CPI propose la prévention, mettre sur pied des mécanismes permettant le dialogue local, intégrant les autorités traditionnelles comme des acteurs clés des médiations. Et il faut que cela soit accompagné également de la justice. Donc une application impartiale des lois, sans favoritisme ni tribal, sans impunité sélective. Le développement également doit être accompagné, donc investir dans les zones rurales pour transformer la compétition en coopération. La paix n'est pas l'absence des conflits, c'est la présence de la justice.
2: Parlant de la jeunesse, quelles sont les mesures concrètes portées par la CPI pour lutter contre le chômage des jeunes et la pauvreté au Tchad d'une manière générale?
6: Bien, voici la vérité que personne n'ose dire assez clairement. Un pays qui laisse sa jeunesse sans emploi, sans perspective et sans dignité ne construit pas sa stabilité. Il fabrique son instabilité. Le chômage des jeunes n'est pas seulement une catastrophe économique. C'est un taureau pour le désespoir, la radicalisation, l'exode et la violence. C'est une bombe de retardement dont nous voyons déjà les premières détonations. La réponse de ces pays est structurelle par cosmétique. Moderniser l'agriculture. La terre reste la première richesse du Tchad et des millions de jeunes ruraux attendent des outils, des techniques et des marchés, non de l'aide alimentaire. Développer les PME et l'entrepreneuriat. Le secteur privé tchadien étouffe sous les charges fiscales. Le manque d'accès au crédit et l'informel non encadré, il faut libérer les énergies et permettre à la jeunesse d'avoir accès à ces endroits. Il faut également transformer localement nos ressources, exporter du coton brut, du pétrole brut, des minerais bruts, c'est exporter des emplois que nous ne créons pas. Le Tchad doit montrer dans la chaîne de valeur pour permettre à sa jeunesse de pouvoir se stabiliser. Il faut également investir massivement dans la formation professionnelle. Un technicien ne dépend pas de l'expertise étrangère, ses chantiers et les élémentaires. Il faut investir profondément dans la jeunesse. Et il faut également donner du tonus à des jeunes qui osent et qui ont de l'audace pour leur permettre d'aller de l'avant.
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2: Merci, fidèle auditeur à l'écoute. Nous sommes sur le magazine La Vie des partis politiques. Monsieur le Président, comment appréciez-vous le processus de la décentralisation actuelle, surtout avec la mise en place des autorités au niveau provincial et communal?
6: La décentralisation est l'une des grandes clés et des grandes idées que l'on proclame avec enthousiasme et que l'on met en œuvre avec une grande timidité. Des structures locales qui existent sur le papier, mais qui manque de ressources, d'autonomie et parfois même de légitimité réelle. Décentraliser sans transférer les moyens, c'est déléguer l'impuissance. La CPI défend une décentralisation véritable, celle qui donne aux provinces et aux communes des ressources budgétaires, les compétences humaines et la liberté de décision pour se développer. Non pour affaiblir l'État central, mais pour rendre plus efficace et rapprochant les réalités des locales. Un maire qui connaît ses administrés, qui vit des problèmes, qui partage leurs aspirations infiniment plus à même de trouver des solutions qu'un technocrate lointain dans une capitale éloignée. On ne segmente pas l'administration pour le plaisir, mais pour faciliter les services à la population, pour développer le monde rural. Pour cela, on ne doit pas ramasser des gens comme des bouviers.
2: Et quels sont les défis actuels de votre formation politique, monsieur le président?
6: Les défis sont très nombreux et il faut dire que construire un parti politique en Afrique subsaharienne, c'est nager à contre-courant dans un océan de méfiance. Les moyens ont été trop souvent déchus, trahis, manipulés pour accorder leur confiance facilement. Nous assumons pleinement ces défis. Oui, nous manquons encore de ressources. Oui, notre implantation territoriale est en cours de consolidation. Oui, nous devons prouver notre crédibilité dans la durée. Mais précisément parce que nous refusons de promettre l'impossible et de mentir pour séduire, nous nous construisons sur des bases solides. La confiance ne se décrète pas. Elle se mérite après plusieurs actes, plusieurs paroles et plusieurs présences après présence. Notre principal défi est peut-être le plus beau, être un parti qui rassemble au peuple qu'il entend servir.
2: Quelles sont alors les priorités du parti pour les prochaines élections?
6: Bien, les élections au Tchad doivent redevenir ce qu'elles n'ont jamais pleinement été, un moment de vérité démocratique, non une formalité institutionnelle. Nos priorités sont nettes. La transparence électorale, d'abord, sans elle, le vote n'est qu'une mise en scène. Nous exigeons des mécanismes de contrôle indépendants, une commission électorale impartiale et un accès équitable aux médias publics. Aussi, une mobilisation citoyenne. Ensuite, car l'abstention est la première victoire de ceux qui préfèrent que le peuple reste silencieux. La qualité de nos candidats, enfin, nous ne présentons que des femmes et des hommes intègres, compétents, enracinés dans leur communauté. La politique n'est pas refuge pour les opportunistes. C'est une vocation qui exige du sacrifice.
2: Et quelles sont les réformes engagées par votre formation politique pour conquérir l'ensemble du territoire national en termes de représentativité?
6: Vous savez, un parti qui ne représente qu'une région, une ethnie ou une élite urbaine n'est pas un parti national. C'est un lobby avec un drapeau. La CPI travaille à son implantation dans chaque province, dans chaque commune, en veillant à ce que notre leadership reflète la diversité du Tchad. Femmes, jeunes, ruraux, citadins, toutes les communautés, leur place est dans notre projet, non en marge de celui-ci. Nous croyons que la diversité n'est pas un problème à gérer, c'est une force à mobiliser. Le Tchad ne fera fort que lorsque tous ses fils et toutes ses filles se sentiront représentés et entendus. Voilà un peu le projet que nous entendons propager dans tout le Tchad.
2: Nous tendons déjà vers la fin de notre magazine. Monsieur le Président, comment réagissez-vous à la récente feuille de route élaborée par le cadre permanent du dialogue politique?
6: Le dialogue politique est toujours préférable au monologue du pouvoir ou silence de l'opposition. En ce sens, nous saluons l'initiative. Mais permettez-moi d'être direct. Un dialogue ne veut pas passer fruit. L'histoire politique africaine est joncée de tables rondes sans lendemain, de communiqués sans application, de consensus qui n'engage que ceux qui y croient. Pour que cette feuille de route produise des résultats réels, elle doit répondre à des questions fondamentales. Toutes les sensibilités politiques sont-elles véritablement associées? Voici la question prépondérante. Le climat est-il propice à une expression libre et sans pression? Les décisions prises sont-elles effectivement mises en œuvre? Voilà tant de questions que nous nous posons depuis la mise en place de ce cadre politique appelé CPDP.
2: Monsieur le Président, quel est votre mot de fin?
6: Merci beaucoup. Vous savez que le peuple tchadien ne manque pas de discours, il manque de résultats. La CPI participera à ces dialogues. Nous souhaitons vraiment que cela puisse avoir lieu pour que toutes les sensibilités y prennent part. Ils donnent leur point de vue pour un Tchad nouveau. Le mot de fin, je voudrais y ajouter, nous lançons un appel à la paix. Nous voudrions que la paix puisse enraciner dans notre pays et que tous les acteurs politiques également convergent leur voix pour la paix. Ce pays aspire à une paix véritable. Nous lançons également un appel aux plus hautes autorités de penser aux détenus politiques qui sont en prison. Leur libération fera enraciner davantage la paix dans notre pays. Et tous ensemble, nous ouvrons une nouvelle page un nouveau dialogue qui permettra aux Tchadiens et aux Tchadiens de pouvoir poser des jalons nécessaires et très importants à tous les niveaux.
7: Voilà, fidèle auditeur à l'écoute, c'est pratiquement terminé pour votre magazine hebdomadaire, La Vie des Partis Politiques de ce vendredi.
2: Le président national de la CPI, Convergence du Peuple pour l'Indépendance, Loua Doum Ngardonti Blanchard, était notre invité. Merci, monsieur le président, pour votre disponibilité.
6: C'est à moi de vous dire merci.
2: À la réalisation de ce magazine, Abdoulaye Toche, à la coordination, Amélie Dolmia, animation et présentation, je suis Bourgoué Passiri. Au revoir et bonne suite de programme sur Radio Tchad.
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4: Mesdames, Messieurs, amis auditeurs de la radio diffusion nationale tchadienne et le monde de merveille du passé au flashback, bonjour, bonsoir. Bienvenue à bord de l'Airbus 320 griffé au Nama pour son voyage musical d'une durée de 60 minutes. La 45e édition de la fête de la musique a été célébrée le 21 juin dernier avec des concerts un peu partout dans la ville de N'Djamena ainsi que dans les provinces. Le numéro de flashback de ce vendredi nous amène à l'épaule de ville de l'ancien nom de la ville de Kinshasa, capitale de la République démocratique du Congo, fondée par l'explorateur Henri Morton Stanley, rebaptisé Kinshasa en juin 1966, d'où nous accueille DFAO, de son nom de scène général DFAO, dans son titre deuxième mi-temps.
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2: C'était Chinel Defao dans son titre Deuxième mi-temps pour nous permettre de nous installer pour ce voyage musical. De son vrai nom ou de son nom d'état civil, François Lulundo Matumuna, alias Général Defao, est né le 31 décembre 1958 à Leopoldville et décédé le 27 décembre 2021 au Cameroun. Leopoldville est un ancien nom de la ville de Kinshasa, la capitale de la République démocratique du Congo, rébaptisé Kinshasa en juin 1966. Son surnom, Général ou Général Defao, n'a rien d'un costume militaire, mais une métaphore sociale. Il s'est fait appeler le général parce que, selon lui, il commande les tempos, qui mène l'orchestre, qui sait faire lever une salle au premier reflet. La carrière de François Lulundo Matumuna alias Defao a pris une envergure internationale lorsqu'il a rejoint le groupe Shockstar de Ben Nyamabo. François Lulundo Matumuna, alias Defao, est devenu l'un des chanteurs et compositeurs les plus en vue. Son parcours musical est typiquement congolais. Général Defao débute dans la chanson en 1976 dans le petit groupe d'un quartier populaire de Kinshasa. Ses modèles se nomment à l'époque Papa Wemba, Nyaka Longo, Gina Efonche et Veloko, qui sont les quatre chanteurs du groupe Zaiko des années 1970. La consécration arrive pour Général Defao 5 ans plus tard. Defao a intégré le groupe Zaiko Wawa du guitariste Félix Manouakou en 1981. À l'époque, les Kinois découvrent un jeune chanteur élégant et ce qui ne gâche rien, bon danseur. De 1983 à 1991, Général Defao fait les beaux jours du groupe Shockstar aux côtés d'une autre vedette de la chanson congolaise. Il s'agit de Benoît Benzou Ngaboli Bokili, dit Bozi Boziana grand-père. De là, le général Defao opte pour de fréquences apparitions à la télévision, ce qui contribue à asseoir sa popularité. Son succès grandissant et son charisme inné le conduisent à entamer sa carrière de musicien. Pour sa carrière solo, Général Defao fonde son propre groupe appelé Big Star en 1991. Comme pour s'assied un objectif, devenir une grande star africaine, dit, je cite, que chacun dans son domaine fasse l'effort de réussir. Fin de citation. Le titre Amour scolaire de l'artiste Defao et son orchestre Big Star que je vais vous faire écouter dans un instant est son œuvre emblématique sortie en 1992. Cet album marque une étape majeure dans sa carrière en consolidant son statut de pilier de la rumba et du ndombolo.
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La chanson Amour scolaire que vous veniez d'écouter explore le thème de la nostalgie et du romantisme naïf liés aux premiers émois et aux relations amoureuses dans un cadre scolaire de l'orchestre Big Star de François Lulundo Matumuna alias Defao, créé en 1991 et dissous en 2000. Dans la chanson Amour scolaire, Defao s'est entouré des grands noms de la musique congolaise. On y retrouve la voix exceptionnelle de l'invité spécial de Baba Mbaki, du musicien Mboka Melia à la guitare solo et Richacha Koyon Koyon à la batterie. Big Star avec lequel Defao enchaîne les succès. Auteur, compositeur, chanteur, sapeur, le général Defao est doué d'une voix mélodieuse et d'un style de danse unique. Defao s'est imposé comme un rival redoutable des plus grands de la musique congolaise, enchaînant les tournées à travers l'Afrique et l'Europe. Parmi ses titres les plus célèbres, on retient des morceaux emblématiques comme Madova, School Love et Familia Mokili. Au cours des 5 premières années de son groupe Big Star, Général Defao a connu une période très créative et productive et sort au moins 17 albums dont 6 sont arrivés sur le marché européen en 1995. L'aventure de son orchestre Big Star marque le moment où Defao devient plus qu'un artiste, il devient une institution. Il est à rappeler que dans les années 1990, le public congolais veut des chansons, mais il veut aussi des événements. Alors Général Defao répond à cette demande du public par une formule redoutable qui est le refrain mémorable, le rythme dansant, l'animation et une esthétique de Général qui donne au spectacle une dimension presque cérémonielle. Au cours des années 1990, Defao était reconnu comme artiste solo dans la même ligne que Papa Wemba, Koffi Olomide, Bozi Boziano et Kester Emeneya. Bien que le général Defao ne vend toujours pas ses albums dans le monde entier la même quantité que Papa Wemba et Koffi Olomide, mais sa popularité auprès des Congolais ne fait aucun doute. Cette popularité découle de sa voix à la fois musicale et énergique. Les chansons du général Defao sont classiquement structurées dans le moule Rumba Seven en deux parties. Et ses animations de danse sont éminemment sympathiques sans être ouvertement prévisibles et fantaisistes. Général Defao annonce seulement l'une des meilleures voix du Congo, mais il est sans aucun doute le meilleur danseur de toutes les grandes voix congolaises. François Lulundo Matumuna alias Defao sort son opus intitulé Famille Kikuta en 1994. La chanson homonyme était le numéro 1 dans les hit-parades zaïrois. Famille Kikuta est une histoire d'une femme abandonnée par son conjoint qui tente de le convaincre pour rentrer dans leur foyer. Defao est le précurseur du dombolo qu'il a popularisé en Afrique francophone. Il a connu un succès fulgurant avec des titres à succès comme Itachi, Amour scolaire, Deuxième mi-temps, Famille Kikuta et autres. Général Defao a pris du recul après 1995 avec deux nouveaux CD en 1996, un en 1997 et l'autre en 1998. L'album au copinage avec la chanteuse Milabel. À côté de cet album, Defao et son groupe Big Alias ont accompagné en 1989 Soksoba, un chanteur burkinabé, sur son CD sensuel. En 1999, Defao connaît une autre année très productive. Déséquilibré, indique un manque de conseils et d'un bon manager, ce qui se reflète également dans son changement continu de producteur et de maison de disques. Parfois, il publie même des versions alternatives du même matériau
sur différentes étiquettes. Voici le général Defao et son orchestre Bikalas dans le titre Madova.

0: Mesdames, messieurs, à l'écoute des programmes de la radio diffusion nationale La Tchadienne et Merveille du passé au flashback, le titre Madouba que vous venez d'écouter à l'instant par le général Defao et son orchestre Big Star est une rumba congolaise emblématique sortie le 15 septembre 1996 sur l'album Amour Interdit. Elle est composée par l'auteur-interprète, le talentueux Montana Kaminga et chantée par Defao. Cette chanson de près de 10 minutes est célèbre pour ses arrangements et sa mélodie. Dans la chanson Madouba, l'auteur aborde le thème de la jalousie et des relations amoureuses tourmentées. Un sujet classique de la rumba porté par la voix suave de Defao et le chœur caractéristique de son orchestre. Alors, pour plonger dans l'univers musical de Général Defao à cette époque et écouter le titre Madouba, l'équipe de Flashback salue son fidèle auditeur, Monsieur Abel Souboudan, surnommé Defao, chef de carré numéro 9 du quartier Ndingangali, dans le 9e arrondissement de Ndiamena, et son voisin Papa Antoine Boyau, Orphée, que nous lui souhaitons bonne guérison. En 2000, François Lulondo Mutumwana, alias Defao, dissout son groupe Big Star et passe une partie de l'été à Paris pour y enregistrer l'album Nessie de Londres avec une formation de musiciens parisiens. Avec l'aide de Niboma Moa Dido, Luciana Di Mingongo, Mutu Wei, Balou Kanta et Des Mukangi, le général Defao fait de nouveau avec l'album Nancy de Londres un record fantastique et le silence survient autour de lui. On dit qu'il s'est mêlé à un malentendu politique tel que le président congolais de l'époque, Joseph Kabila, lui empêchait de jouer. Defao s'est déménagé en Afrique de l'Est, principalement au Kenya, pour y poursuivre sa carrière. Un choix personnel et non pour fuir le régime du Congo et fait face à plusieurs difficultés, allant des problèmes d'argent aux problèmes de visa. Ses fans ont attendu jusqu'en 2006, une longue période inhabituelle dans le cas de Defao, pour le retrouver dans un nouvel album intitulé Zombo le soir. Après 4 ans, ce CD a été suivi d'un pur encore en 2010, outre le fait que l'album ne peut être téléchargé et n'est pas disponible en CD. Celui-ci est également sujet à une qualité sonore assez médiocre. Cet étrange relâchement montre à nouveau que Général Defao a toujours des problèmes pour gérer sa carrière dans une direction qui peut vraiment capitaliser son grand talent. Cependant, Defao est revenu en 2012 avec The Undercover, suivi en 2016 par Anytime. En 2019, Defao revient à Kinshasa après 21 ans d'absence dans son pays natal, en studio et en supplémentaire en Afrique de l'Est avec l'artiste, le talentueux Montana Kaminga. Ce dernier revient à son mentor artistique pour de nouvelles collaborations. Chanteur, danseur, meneur d'orchestre, le général Defao a incarné une époque, celle où la musique congolaise ne se contentait pas d'être écoutée. Elle se vivait, se dansait, se criait, elle voyageait, le général Defao, ou encore appelé Showman, qui a mis Kinshasa en mouvement. Le général Defao a chanté Salanoki, qui signifie littérairement dépêche-toi ou fais vite en lingala. L'artiste a choisi cette expression entraînante pour dynamiser ses chansons, un jimix typique de la rumba et du ndombolo congolais destiné à inciter les danseurs à accélérer le rythme. Voici Sala Noki, sien général Defao.
1: La chance, Lori Diva, Richard et Lelo, Oebisaka, Mère Estella Kibias, Zapoya Sepoya.

Mesdames, Messieurs, c'était François Lulondo Mutumona, alias Général Defao, né le 31 décembre 1958 à Kinshasa. Dans son titre Salanoki, qui signifie « Dépêche-toi ou fais vite » en Lingala, dans l'imaginaire populaire congolais, Général Defao n'était pas simplement un chanteur. Il était un déclencheur de joie, de danse, de slogans repris en chœur de ce moment où la fête quinoise devient une langue commune. Le nom de Général Defao n'a rien d'un costume militaire. C'est une métaphore sociale. Un général, selon lui, c'est parce que c'est lui qui commande le tempo, qui mène l'orchestre, qui sait faire lever une salle au premier refrain, a-t-il dit. La trajectoire du général Defao traverse plusieurs écoles de la musique congolaise. Les troupes de quartier, l'apprentissage exige des grands ensemble, puis l'aventure d'un

Dans l'univers urbain de Kinshasa, Général Defao appartient à cette génération qui a appris la musique comme on apprend la ville, en observant, en répétant, en se frottant au public, en se construisant une identité à force de soirées, de répétitions, de petits groupes et de grandes ambitions. Dans la capitale, la musique a toujours été à la fois loisir, métier et statut social. Général Defao a très tôt compris que la réussite se joue autant dans la voix que dans la manière d'occuper l'espace. Général Defao fait partie des artistes pour qui le live n'est pas une simple exécution. Pour Defao, le concert à Kinshasa est souvent une mise en scène collective. Appel-réponse, cris du public, animation, danse, improvisation. Defao a transformé cette tradition en ceinture personnelle. La musique congolaise est une industrie artisanale. On y forge sa réputation à la voix, au charisme, à l'endurance. Defao aussi construit une réputation de performeur, un artiste qui peut faire monter un artiste même avant la chanson simplement par la présence et le verbe. L'artiste Defao dans la chanson titrée Famille Kikuta, sortie en 1995 sur l'album Pitié Mon Amour, raconte l'histoire poignante d'un couple séparé. La chanson relate la détresse d'une femme nommée Dédé Kibula, abandonnée par son mari Didi Kikuta, à la suite de ragots inventés, une situation qui a profondément ébranlé leur famille. Le morceau met en lumière la difficulté et la souffrance de cette mère issue d'une famille modeste qui se retrouve seule pour subvenir aux besoins du ménage et assumer la scolarité et les soins de ses enfants. Je vous propose d'écouter des Général Defao dans le titre Famille Kikuta.

L'artiste, auteur, compositeur, interprète François Lulundo Mutumona, alias Général Defao, à son genre musical le ndombolo et la rumba et le soukous. Il est décédé tragiquement à l'âge de 62 ans, des suites d'un coma diabétique dans un hôpital de Douala au Cameroun le 27 décembre 2021 où il s'est rendu pour un spectacle. Son décès a laissé

Et un grand vide dans le paysage musical africain. La disparition de François Lulondo Motomona alias Defao a suscité un choc émotionnel parce que pour beaucoup, il symbolisait la joie et l'énergie. Les hommages se sont organisés à Kinshasa autour d'un protocole officiel. Hommage, veillée, inhumation, relevant ce que la musique représente au Congo. Une mémoire nationale, un capital symbolique, une dignité culturelle. L'une des plus grandes figures de la musique congolaise, auteur, compositeur, interprète, chanteur de rumba soukous, ndombolo congolais, appelé général Defao ou Defao Sénéchal. Lulondo Motomona alias général Defao disparaît à l'âge de 62 ans, est l'une des légendes de la musique congolaise du paysage musical congolais. Le chanteur congolais compte une discographie très riche comprenant une vingtaine d'albums tout au long de sa prolifique carrière en solo et avec son groupe Big Star, lesquels ses grands classiques. Alvora en 1995, Famé Kukuta en 1994, Amour interdit en 1996, La guerre des 100 ans, Tremblement des terres. Pour plonger dans les classiques du général Defao avec la composition intégrale de l'album La force tranquille, un artiste ne meurt jamais, un général Defao dort. C'est terminé pour ce numéro de flashback. L'Airbus 320 griffé au Naman atterrit à l'aéroport international Saint-Djamus de N'Djamena et on se quitte avec le titre Madame Bertha du général Defao. Bonne suite du programme de la radio diffusion sur les Tchadiennes.

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2: Bonsoir à toutes et à tous et bienvenue aux 23 heures de Radio Tchad. Au sommaire, le président du Sénat, Dr Haroun Kabadi, a reçu le rapport de mission du groupe d'amitié Tchad-Libye. La délégation conduite par le sénateur Dr Zakaria Mohamed Saleh avait échangé lors de son séjour à Tripoli sur des questions d'intérêt commun avec les parlementaires libyens et des perspectives de coopération entre les deux pays. Et puis fin ici, Mémon Djaménon, de la formation des formateurs en soins d'urgence de base, une initiative conjointe du Comité international de la Croix-Rouge, CICR, et du ministère de la Santé publique et de la Prévention. Tout d'abord, retour sur les résultats du baccalauréat session de juin 2026 qui ont été publiés hier par les responsables de l'Office national des examens et concours du supérieur. Certains candidats déclarés admis se sont laissés entraîner dans des scènes de liesse. On en parle avec Touba Madina Souaynan.
3: C'est connu, la publication de ces résultats offre chaque année les mêmes spectacles. Les candidats déclarés admis laissent éclater leur joie. Une joie immense à travers des parades motorisées, des concerts de klaxons, des engins de tout genre, des tirs de feu d'artifice, parfois même des armes à feu. Une célébration somme toute normale et légitime, mais le comble malheureusement si celle-ci tourne au cauchemar. On remarque que ces manifestations de joie donnent parfois lieu à des accidents, des circulation sur la voie publique ou des incidents provoqués par l'utilisation imprudente de ces feux d'artifice ou autres objets explosifs. D'abord, ces vacarmes à des heures tardives troublent la quiétude des nombreuses personnes et privent les autres de leur sommeil. Autant de désagréments et de drames qui auraient pu être évités si les heureux lauréats et lauréates font preuve de sagesse et de maturité. Dans l'euphorie, il n'est pas rare de voir ces fêtards copieusement être arrosé d'eau, de jus et on ne sait quelle autre boisson par certains proches, amis et parents. Ces scènes excessives qui frisent le mal n'honorent ni la famille ni la société. Les bacheliers sont des futurs cadres sur qui la famille et le pays tout entier comptent. Au seuil d'une vie universitaire avec pleine d'opportunités et d'espoir, ces futurs étudiants doivent avoir des comportements exemplaires et mesurés afin de montrer le bon chemin aux cadets. Les parents et autres tuteurs doivent eux gérer ces moments avec beaucoup de responsabilités au profit de tous.
2: Le rapport de la mission du groupe d'amitié Tchad de Libye, je l'annonçais, a été remis hier au président du Sénat, Dr Haroun Kabadi, par le chef de la délégation tchadienne, le sénateur Dr Zakaria Mohamed Saleh. À l'issue de la cérémonie, Dr Zakaria Mohamed Saleh a relevé quelques sujets évoqués au cours de cette mission. Vourbebe Passiri nous en dit plus.
4: Le rapport de la mission de 5 jours en Libye fait ressortir toutes les activités réalisées par la délégation tchadienne sous la conduite du sénateur Dr Zakaria Mohamed Saleh. Selon le chef de mission du groupe d'amitié, la délégation tchadienne a rencontré 4 membres du gouvernement libyen. Avec le ministre de la Justice, la délégation a échangé sur la question de la libération des Tchadiens détenus en terre libyenne qui sont environ 6000 prisonniers. Le groupe d'amitié a rencontré également le ministre de l'Enseignement supérieur libyen pour s'entretenir sur la situation des étudiants tchadiens dans ce pays ami et de l'obtention des bourses d'études. Ainsi, le ministre de l'Enseignement supérieur libyen décide pour chaque année l'octroi de 200 bourses d'études aux étudiants tchadiens. Et ceux qui étudient actuellement vont désormais s'inscrire gratuitement dans les universités libyennes. Par rapport aux bonnes relations de coopération entre le Tchad et la Libye, le premier ministre libyen Abdelhamid Al-Dabiba a prodigué de sages conseils à ses hôtes. Conseils relatifs au déplacement des ressortissants tchadiens pour entrer en Libye de façon régulière.
2: Tout autre registre, le ministre en charge de l'aménagement du territoire, Mohamed Asileke Halata, se trouve à Massakori, dans la province du Hadjar Lamiz. Quel est l'objectif de cette descente de terrain? Plus de détails avec Mohamed Oumaradou.
5: Le ministre de l'aménagement du territoire, de l'urbanisme et de l'habitat, Mohamed Asileke Halata, a été chaleureusement accueilli par une foule nombreuse ayant à sa tête le délégué général du gouvernement auprès de la province de Khadjar Lamis, le général Ahmar Karda Hussein et ses proches collaborateurs. Après l'accueil, le ministre Mohamed Asile Khalata a tenu une rencontre avec les forces vives de la province de Khadjar Lamis. La rencontre consiste à soulever les problèmes fonciers qui entravent le bon fonctionnement de l'administration tchadienne, la cohésion sociale et à trouver des solutions. Dans son intervention, le délégué général du gouvernement auprès de la province de Khadjar Lamis a souligné que la province de Khadjar Lamis n'a pas enregistré des problèmes fonciers majeurs, à l'exception de quelques soucis frontaliers entre les provinces voisines. Le ministre de l'Aménagement du territoire, de l'Urbanisme et de l'Habitat, Mohamed Asile Khalata, a tracé l'objectif principal de sa mission.
0: Le problème du foncier est un problème très sensible. Et aujourd'hui, nous ne sommes pas le seul au Tchad. Partout en Afrique, là où nous avons eu l'occasion d'y aller, le problème reste le même. L'occupation de la terre. Et de nos jours, il y a beaucoup de problèmes. D'abord, sur le problème de tracer les frontières. Et nous allons nous enquérir que tout se passe bien, que les choses sont bien tracées.
5: Mohamed Asile Khalata a instruit les agents de son ministère de travailler activement dans le respect de la hiérarchie et en étroite collaboration avec l'administration de la province. Aux chefs traditionnels et aux leaders d'opinion, il les a exhortés d'être en contact permanent avec les techniciens du ministère afin d'éviter les litiges fonciers. Massa Kori, Mohamed Maradoum pour la Radio Tchad.
2: Quelques jours après avoir visité et inspecté plusieurs sites stratégiques de lutte contre les inondations, en Djamena, des instructions fermes ont été données aux services compétents. Le premier ministre chef du gouvernement, ambassadeur Alamin Halinan, est retourné sur le terrain ce vendredi pour s'assurer de l'exécution effective des mesures qui ont été prescrites. Le reportage de Francis Théabi.
6: Il y a exactement un mois, le chef du gouvernement réunissait les membres du Comité national de gestion et de prévention des inondations afin d'évaluer le niveau de préparation du dispositif national et d'envisager des mesures destinées à anticiper les risques liés à la saison des pluies. Il y a 4 jours, une première descente lui a permis de confronter ses orientations à la réalité sur le terrain. Si certaines installations, à l'instar de la station de pompage de l'Amadi, présentaient un fonctionnement satisfaisant, d'autres en revanche affichaient un tableau sombre. À l'avenue d'Ibrine Kerala, dans le 5e arrondissement, un caniveau construit 14 ans plus tôt n'avait jamais été curé. Dans le 8e arrondissement, à Ngabo, à la sortie vers Gawi, les eaux stagnantes perturbaient fortement la circulation. Face à ces insuffisances, le Premier ministre avait ordonné l'accélération immédiate des opérations de curage sur l'avenue d'Ibrine Kerala, ainsi que le lancement des travaux d'urgence pour rétablir la circulation sur l'axe Gawi. Cet après-midi, retour sur les mêmes sites, accompagné du ministre des Infrastructures, du désenclavement et de l'entretien routier, Amir Idriss Kourda. Cette fois, l'objectif est de mesurer le niveau d'exécution des instructions données. D'un côté, sur l'avenue d'Ibrine Kerala, une base opérationnelle a été installée pour accélérer les travaux de curage. De l'autre côté, sur l'axe menant vers Gawi, excavatrices, bennes et équipes techniques sont mobilisées pour assainir les lieux, curer les ouvrages de drainage et remblayer les portions dégradées de la chaussée. À la lumière des constats précédents, les premiers résultats sont déjà perceptibles. La circulation a repris sur les axes concernés, tandis que les travaux se poursuivent à un rythme soutenu. Avant de quitter les différents sites, le Premier ministre a donné des instructions complémentaires afin que des solutions durables soient apportées aux difficultés récurrentes de drainage et de circulation sur ces différents artères de la capitale.
2: Ah, 23 heures passées de 9 minutes ici au studio 3 de Radio Tchad. La formation en soins d'urgence de base organisée par le ministère de la Santé publique et de la Prévention en collaboration avec le Comité international de la Croix-Rouge, CICR, a pris fin hier, ici même en Djamena. Durant 2 semaines, les professionnels de santé ont vu leur capacité renforcée en matière de prise en charge des urgences. Détail avec Amat Maki.
7: Durant cette formation, médecins, infirmiers et personnels des forces de défense et de sécurité ont été outillés aux gestes essentiels de prise en charge des patients en situation critique. Au terme de la formation, les participants recommandent l'équipement des structures sanitaires en kit d'urgence adapté et la création d'unités spécialisées pour la prise en charge de brûlés. Le chef de la délégation du CICR, Thierry Ribaud, souligne l'importance de cette formation.
8: La situation au Tchad demande ce genre de formation. Nous suivons évidemment avec beaucoup d'attention pour ce qu'est le CICR, la situation de la région du lac Tchad et la région de l'Est, où de façon récurrente, des blessés parviennent dans nos structures médicales. Les unités des forces de défense et de sécurité sont évidemment très exposées.
7: Mettant terme à cette formation, la secrétaire générale du ministère de la Santé publique et de la Prévention, Toralta Nujitolim Joséphine, a rappelé que les bénéficiaires de cette session ont désormais la responsabilité de mettre en pratique les connaissances acquises afin d'améliorer la qualité des soins d'urgence dans le pays.
9: La mise en pratique des connaissances pour la prise en charge des urgences médicales et traumatiques constitue un pas vers le relèvement des défis majeurs pour les prestataires de santé. Ces défis sont d'autant plus nombreux à relever, tant les blessures liées aux accidents, aux violences, aux conflits armés, ainsi que les urgences médicales graves.
7: Désormais, la responsabilité incombe aux bénéficiaires de transformer ces acquis en réflexes professionnels au service des patients.
2: L'Office national pour la promotion de l'emploi ONAPE, en partenariat avec Marasoft Innovation, a organisé ce matin au CIFOD une cérémonie de clôture de la formation au profit de 50 jeunes demandeurs d'emploi. C'est sur les métiers du numérique, Galam Yassine.
10: Pendant plusieurs semaines, 50 bénéficiaires ont acquis des connaissances théoriques et pratiques dans plusieurs domaines du numérique tels que les logiciels de montage audiovisuel, l'infographie et la photographie. Des compétences aujourd'hui très recherchées sur le marché de l'emploi, aussi bien dans les entreprises, les médias et les agences de communication. Le directeur général du Microsoft Innovation, Nasruddin Sherif Hassan, dit que cette formation leur permettra d'aborder le marché de l'emploi avec des avantages de confiance et de professionnalisme. Les participants ont formulé plusieurs recommandations, à savoir la multiplication de ce type de formation dans les différentes provinces du pays, l'allongement de la durée des sessions afin d'approfondir les apprentissages ainsi qu'un accompagnement des jeunes formés à travers des stages, des opportunités d'emploi ou un appui à la création d'activités génératrices de revenus dans le domaine du numérique. Représentante le directeur de l'ONAPE, Kongila Makai, a souligné que cette formation s'inscrit dans la mission de l'institution consistant à améliorer l'employabilité des jeunes en leur offrant des qualifications adaptées aux besoins du marché.
2: Il est 23h passées exactement de 12 minutes ici au studio 3 de Radio Tchad. Mesdames, Messieurs, ainsi se referme cette édition d'information. Mais retenez pour l'essentiel que quelques jours après avoir effectué une visite de terrain sur plusieurs sites stratégiques de la capitale pour apprécier le niveau de mise en œuvre des décisions arrêtées liées à la prévention des inondations, le Premier ministre chef du gouvernement est retourné ce vendredi sur le terrain pour s'assurer de l'exécution de ses instructions. Le président du Sénat, Dr Haroun Kabadji, a reçu le rapport de mission du groupe d'amitié Tchad-Libye. La délégation conduite par le sénateur Dr Zakaria Mohamed Saleh avait échangé lors de son séjour à Tripoli sur des questions d'intérêt commun avec les parlementaires libyens et les perspectives de coopération entre les deux pays. Et puis, les travaux de la formation des formateurs en soins d'urgence de base ont pris fin ici même en Djamena. C'est une initiative conjointe du Comité international de la Croix-Rouge et du ministère de la Santé publique et de la prévention. Merci à Sanwekwe Ankrio pour la mise en onde, à vos auditrices et auditeurs. Merci pour votre bien aimable attention. Passez une très belle fin de soirée et surtout un bon début de week-end en compagnie des programmes de Radio Tchad.
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0: Mesdames, Messieurs, amis auditeurs de la radio diffusion nationale del Tchadien, mais le monde de merveille du passé au flashback, bonjour, bonsoir. Bienvenue à bord de l'Airbus 320 griffé au Onama pour son voyage musical d'une durée de 60 minutes. La 45e édition de la fête de la musique a été célébrée le 21 juin dernier avec des concerts un peu partout dans la ville de N'Djamena ainsi que dans les provinces. Le numéro de flashback de ce vendredi nous amène à l'épaule de ville de l'ancien nom de la ville de Kinshasa, capitale de la République démocratique du Congo, fondée par l'explorateur Henri Morton Stanley, rébaptisé Kinshasa en juin 1966, d'où nous accueille Defao, de son nom de scène général Defao, dans son titre Deuxième mi-temps.
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1: C'était Chinel Defao dans son titre Deuxième mi-temps pour nous permettre de nous installer pour ce voyage musical. De son vrai nom ou de son nom d'état civil, François Lulundo Matumuna, alias Général Defao, est né le 31 décembre 1958 à Leopoldville et décédé le 27 décembre 2021 au Cameroun. Leopoldville est un ancien nom de la ville de Kinshasa, la capitale de la République démocratique du Congo, rébaptisé Kinshasa en juin 1966. Son surnom, Général ou Général Defao, n'a rien d'inconnu. Costume militaire, mais une métaphore sociale. Il s'est fait appeler le général parce que, selon lui, il commande les tempos, qui mène l'orchestre, qui sait faire lever une salle au premier reflet. La carrière de François Lulundo Matumuna alias Defao a pris une envergure internationale lorsqu'il a rejoint le groupe Choc Star de Ben Nyamabo. François Lulundo Matumuna, alias Defao, est devenu l'un des chanteurs et compositeurs les plus en vue. Son parcours musical est typiquement congolais. Général Defao débute dans la chanson en 1976 dans de petits groupes d'un quartier populaire de Kinshasa. Ses modèles se nomment à l'époque Papa Wemba, Nyaka Longo, Gina Efonche et Veloko, qui sont les quatre chanteurs du groupe Zaiko des années 1970. La consécration arrive pour Général Defao 5 ans plus tard. Defao a intégré le groupe Zaiko Wawa du guitariste Félix Manouakou en 1981. À l'époque, les Kinois découvrent un jeune chanteur élégant et ce qui ne gâche rien, bon danseur. De 1983 à 1991, Général Defao fait les beaux jours du groupe Choc Star aux côtés d'une autre vedette de la chanson congolaise. Il s'agit de Benoît Benzou Ngaboli Bokili, dit Bozi Boziana grand-père. De là, le général Defao opte pour des fréquences apparitions à la télévision, ce qui contribue à asseoir sa popularité. Son succès grandissant et son charisme inné le conduisent à entamer sa carrière de musicien. Pour sa carrière solo, Général Defao fonde son propre groupe appelé Big Star en 1991. Comme pour s'assied un objectif, devenir une grande star africaine, dit, je cite, que chacun dans son domaine fasse l'effort de réussir. Fin de citation. Le titre Amour scolaire de l'artiste Defao et son orchestre Big Star que j'aimerais vous faire écouter dans un instant est son œuvre emblématique sortie en 1992. Cet album marque une étape majeure dans sa carrière en consolidant son statut de pilier de la rumba et du ndombolo.

La chanson « Amour scolaire » que vous veniez d'écouter explore le thème de la nostalgie et du romantisme naïf liés aux premiers émois et aux relations amoureuses dans un cadre scolaire de l'orchestre Big Star de François Lulundo Matumuna alias Defao, créé en 1991 et dissous en 2000. Dans la chanson « Amour scolaire », Defao s'est entouré des grands noms de la musique congolaise. On y retrouve la voix exceptionnelle de l'invité spécial de Baba Mbaki, du musicien Mboka Melia à la guitare solo et Richacha Koyon Koyon à la batterie. Big Star avec lequel Defao enchaîne les succès. Auteur, compositeur, chanteur, sapeur, le général Defao est doué d'une voix mélodieuse et d'un style de danse unique. Defao s'est imposé comme un rival redoutable des plus grands de la musique congolaise, enchaînant les tournées à travers l'Afrique et l'Europe. Parmi ses titres les plus célèbres, on retient des morceaux emblématiques comme Madova, School Love et Familia Mokili. Au cours des 5 premières années de son groupe Big Star, Général Defao a connu une période très créative et productive et sort au moins 17 albums dont 6 sont arrivés sur le marché européen en 1995. L'aventure de son orchestre Big Star marque le moment où Defao devient plus qu'un artiste, il devient une institution. Il est à rappeler que dans les années 1990, le public congolais veut des chansons, mais il veut aussi des événements. Alors Général Defao répond à cette demande du public par une formule redoutable qui est le reflet mémorable, le rythme dansant, l'animation et une esthétique de Général qui donne au spectacle une dimension presque cérémonielle. Au cours des années 1990, Defao était reconnu comme artiste solo dans la même ligne que Papa Wemba, Kofi Olomide, Bozi Boziano et Kester Emeneya. Bien que le général Defao ne vend toujours pas ses albums dans le monde entier la même quantité que Papa Wemba et Kofi Olomide, mais sa popularité auprès des Congolais ne fait aucun doute. Cette popularité découle de sa voix à la fois musicale et énergique. Les chansons du général Defao sont classiquement structurées dans le moule Rumba Seven en deux parties et ses animations de danse sont éminemment sympathiques sans être ouvertement prévisibles et fantaisistes. Général Defao annonce seulement l'une des meilleures voix du Congo, mais il est sans aucun doute le meilleur danseur de toutes les grandes voix congolaises. François Lulundo Matumuna alias Defao sort son opus intitulé Famille Kikuta en 1994. La chanson homonyme était le numéro 1 dans les hit-parades zaïrois. Famille Kikuta est une histoire d'une femme abandonnée par son conjoint qui tente de lui convaincre pour rentrer dans leur foyer. Defao est le précurseur du Dombolo qu'il a popularisé en Afrique francophone. Il a connu un succès fulgurant avec des titres à succès comme Itachi, Amour scolaire, Deuxième mi-temps, Famille Kikuta et autres. Général Defao a pris du recul après 1995 avec deux nouveaux CD en 1996, un en 1997 et l'autre en 1998. L'album au copinage avec la chanteuse Milabel. À côté de cet album, Defao et son groupe Big Alias ont accompagné en 1989 Soksoba, un chanteur burkinabé sur son CD sensuel. En 1999, Defao connaît une autre année très productive. Déséquilibré indique un manque de conseils et d'un bon manager, ce qui se reflète également dans son changement continu de producteur et de maison de disques. Parfois, il publie même des versions alternatives du même matériau
sur différentes étiquettes. Voici le général Defao et son orchestre Bikalas dans le titre Madova.

0: Mesdames, Messieurs, à l'écoute des programmes de la radio diffusion nationale tchadienne et merveilles du passé au flashback, le titre Madouba que vous venez d'écouter à l'instant par le général Defao et son orchestre Big Star est une rumba congolaise emblématique sortie le 15 septembre 1996 sur l'album Amour Interdit. Elle est composée par l'auteur-interprète, le talentueux Montana Kaminga est chanté par Defao. Cette chanson de près de 10 minutes était célèbre pour ses arrangements et sa mélodie. Dans la chanson Madouba, l'auteur aborde le thème de la jalousie et des relations amoureuses tourmentées. Un sujet classique de la rumba porté par la voix suave de Defao et le chœur caractéristique de son orchestre. Alors, pour plonger dans l'univers musical de Général Defao à cette époque et écouter le titre Madouba, l'équipe de Flashback salue son fidèle auditeur, Monsieur Abel Souboudan, surnommé Defao, chef de carré numéro 9 du quartier Ndingangali, dans le 9e arrondissement de Ndjamena, et son voisin Papa Antoine Boyau, Orphée, que nous lui souhaitons bonne guérison. En 2000, François Lulondo Mutumwana, alias Defao, dissout son groupe Big Star et passe une partie de l'été à Paris pour y enregistrer l'album Nessie de Londres avec une formation de musiciens parisiens. Avec l'aide de Niboma Moa Dido, Luciana Di Mingongo, Mutu Wei, Balu Kanta et Des Mukangi, le général Defao fait de nouveau avec l'album Nancy de Londres un record fantastique et le silence survient autour de lui. On dit qu'il s'est mêlé à un malentendu politique tel que le président congolais de l'époque, Joseph Kabila, lui empêchait de jouer. Defao s'est déménagé en Afrique de l'Est, principalement au Kenya, pour y poursuivre sa carrière. Un choix personnel et non pour fuir le régime du Congo et faire face à plusieurs difficultés, allant des problèmes d'argent aux problèmes de visa. Ses fans ont attendu jusqu'en 2006, une longue période inhabituelle dans le cas de Defao, pour le retrouver dans un nouvel album intitulé Zombo le soir. Après 4 ans, ce CD était suivi d'un pur encore en 2010, outre le fait que l'album ne peut être téléchargé et n'est pas disponible en CD. Celui-ci est également sujet à une qualité sonore assez médiocre. Cet étrange relâchement montre à nouveau que Général Defao a toujours des problèmes pour gérer sa carrière dans une direction qui peut vraiment capitaliser son grand talent. Cependant, Defao est revenu en 2012 avec The Undercover, suivi en 2016 par Anytime. En 2019, Defao revient à Kinshasa après 21 ans d'absence dans son pays natal, en studio et en supplémentaire en Afrique de l'Est avec l'artiste, le talentueux Montana Kaminga. Ce dernier revient à son mentor artistique pour de nouvelles collaborations. Chanteur, danseur, meneur d'orchestre, le général Defao a incarné une époque, celle où la musique congolaise ne se contentait pas d'être écoutée. Elle se vivait, se dansait, se criait, elle voyageait, le général Defao, ou encore appelé showman, qui a mis Kinshasa en mouvement. Le général Defao a chanté Salanoki, qui signifie littérairement dépêche-toi ou fais vite en lingala. L'artiste a choisi cette expression entraînante pour dynamiser ses chansons, un jimix typique de la rumba et du ndombolo congolais destiné à inciter les danseurs à accélérer le rythme. Voici Salanoki, sien général Defao.
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Mesdames, Messieurs, c'était François Lulondo Mutumona, alias général des FAO, né le 31 décembre 1958 à Kinshasa. Dans son titre Salanoki, qui signifie « Dépêche-toi ou fais vite » en Lingala, dans l'imaginaire populaire congolais, général des FAO n'était pas simplement un chanteur. Il était un déclencheur de joie, de danse, de slogans repris en chœur de ce moment où la fête quinoise devient une langue commune. Le nom de général des FAO n'a rien d'un costume militaire. C'est une métaphore sociale. Un général, selon lui, c'est parce que c'est lui qui commande le tempo, qui mène l'orchestre, qui sait faire lever une salle au premier refrain, a-t-il dit. La trajectoire du général des FAO traverse plusieurs écoles de la musique congolaise. Les troupes de quartier, l'apprentissage exige des grands ensembles, puis l'aventure d'un orchestre maison appelé Big Star qui ont marqué toute une génération. Des FAO, c'est une école de culture urbaine, l'art de transformer la rue en scène et la scène en événement national. Né et formé dans l'univers urbain de Kinshasa, général des FAO appartient à cette génération qui a appris la musique comme on apprend la ville, en observant, en répétant, en se frottant au public, en se construisant une identité à force de soirées, de répétitions, de petits groupes et de grandes ambitions. Dans la capitale, la musique a toujours été à la fois loisir, métier et statut social. Général des FAO a très tôt compris que la réussite se joue autant dans la voix que dans la manière d'occuper l'espace. Général des FAO fait partie des artistes pour qui le life n'est pas une simple exécution. Pour des FAO, le concert à Kinshasa est souvent une mise en scène collective.

ou aussi construire une réputation, des performeurs, un artiste qui peut faire monter un artiste même avant la chanson simplement par la présence et le verbe. L'artiste Defao dans la chanson titrée Famille Kikuta, sortie en 1995 sur l'album Pitié Mon Amour, raconte l'histoire poignante d'un couple séparé. La chanson relate la détresse d'une femme nommée Dédé Kiboula, abandonnée par son mari Didi Kikuta, à la suite de ragots inventés, une situation qui a profondément ébranlé leur famille. Le morceau met en lumière la difficulté et la souffrance de cette mère, issue d'une famille modeste, qui se retrouve seule pour subvenir aux besoins du ménage et assumer la scolarité et les soins de ses enfants. Je vous propose d'écouter des Général Defao dans le titre Famille Kikuta.

L'artiste, auteur, compositeur, interprète François Lulundo Mutumona, alias Général Defao, à son genre musical le ndombolo et la rumba et le soukous. Il est décédé tragiquement à l'âge de 62 ans, des suites d'un coma diabétique dans un hôpital de Douala au Cameroun le 27 décembre 2021 où il s'est rendu pour un spectacle. Son décès a laissé un grand vide dans le paysage musical africain. La disparition de François Lulundo Mutumona alias Defao a suscité un choc émotionnel parce que pour beaucoup, il symbolisait la joie et l'énergie. Les hommages se sont organisés à Kinshasa autour d'un protocole officiel. Hommage, veillée, inhumation, relevant ce que la musique représente au Congo. Une mémoire nationale, un capital symbolique, une dignité culturelle. L'une des plus grandes figures de la musique congolaise, auteur, compositeur, interprète, chanteur de rumba soukous, ndombolo congolais, appelé Général Defao ou Defao Sénéchal. Lulundo Mutumona alias Général Defao disparaît à l'âge de 62 ans, est l'une des légendes de la musique congolaise du paysage musical congolais. Le chanteur congolais compte une discographie très riche comprenant une vingtaine d'albums tout au long de sa prolifique carrière en solo et avec son groupe Big Star, lesquels ses grands classiques.

Alvora en 1995, Famé Kukuta en 1994, Amour interdit en 1996, La guerre des 100 ans, Tremblement des terres. Pour plonger dans les classiques du général Defao avec la composition intégrale de l'album La Force Tranquille, un artiste ne meurt jamais, un général Defao dort. C'est terminé pour ce numéro de flashback. L'Airbus 320 griffé au Naman atterrit à l'aéroport international Saint-Djamus de N'Djamena et on se quitte avec le titre Madame Bertha du général Defao. Bonne suite du programme de la radio diffusion sur la tchadienne.

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